0: ce journaliste français toujours incarcéré en Algérie. Premier cap pour la loi d'urgence agricole. Le texte défendu par le gouvernement qui entend notamment lutter contre la concurrence déloyale, faciliter l'accès à l'eau ou encore protéger les terres agricoles a été approuvé en première lecture à l'Assemblée nationale, bien aidé par le soutien des députés du Rassemblement national à la coalition gouvernementale. Deux autres personnes ont perdu la vie après s'être noyées dans la Seine dans la nuit de samedi à dimanche en marge des célébrations du deuxième sacre européen du Paris Saint-Germain. Nouveau bilan annoncé par le parquet hier soir. Un premier décès avait été déclaré ce week-end après un accident mortel sur le boulevard périphérique parisien. Le Paris Basket côté sport surpris sur son parquet pour sa première demi-finale des playoffs de Betclic Elite. C'était hier soir et son adversaire Cholet s'est imposé sur le fil dans les toutes dernières secondes, 90 à 89. Prochain duel prévu demain, jeudi, dans la Ville Lumière à la Adidas Arena. Le premier à 3 victoires. Et puis pas de pause cette nuit pour la balle orange de l'autre côté de l'Atlantique. Jour J pour la grande finale des playoffs en NBA depuis leur Frostbank Center. Le tricolore Victor Wembanyama et les San Antonio Spurs se mesurent aux coriaces New York Knicks. Il faudra 4 victoires pour décrocher l'ultime sacre. 2 heures de Vous êtes bien sur le 107.7. Retour de l'actualité dans 1 heure. Pour l'instant, on parle de météo.
1: Merci beaucoup Corentin. La météo aujourd'hui en France va rester pluvieuse et grisonnante sur une large moitié nord du pays, tandis que dans le sud, le temps alternera plutôt entre nuages et éclaircies. Le vent, lui aussi, va rester soutenu dans le nord et dans le sud-est et les températures, quant à elles, vont repartir à la hausse progressivement. Pour les maximales aujourd'hui dans le sud-est, prévoyez 27 degrés à Perpignan ou encore 26 à Marseille et à Montpellier.
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1: De retour à vos côtés à 2h03, je surveille pour vous les autoroutes du grand quart sud-est du pays, de l'Occitanie à l'Auvergne-Rhône-Alpes, en passant aussi par la Provence-Alpes-Côte d'Azur. Pour l'instant, c'est la bonne heure pour voyager. Il n'y a pas de bouchons particuliers, beaucoup de zones de travaux par contre, et puis un petit ralentissement qui est occasionné, ou plutôt qui a été occasionné, par une interruption momentanée du trafic entre Valence et Montélimar en redescendant la Seine vers Marseille. C'est terminé, le trafic a repris normalement, c'était pour permettre la pose d'un portique et d'un panneau de signalisation. Depuis que le trafic a repris normalement, donc, il y a encore un ralentissement à traverser. Cela dit, c'est même pas 5 minutes de plus et c'est en train de s'arranger progressivement. Je vous retrouve aussi autour de Lyon avec des fermetures et des travaux en cours. D'abord, fermeture totale de l'A46 à l'est de la ville. C'est fermé en direction de Paris entre Chasse-sur-Rhône et Manicieux. À la place, il faut rester sur l'autoroute A7 jusqu'à Saint-Fons, emprunter le boulevard périphérique Laurent Bonnevé, puis enfin l'autoroute A43. Toujours à Lyon, la M6 est fermée en direction de Paris entre le nœud de Valvert et Limonest. La 47 est fermée aussi depuis Saint-Étienne vers Lyon à hauteur de Stelitec et Échangeur 15. Et notez qu'en arrivant de Lyon par l'A7 Nord, vous devrez obligatoirement vous engager sur la 47 et partir vers Saint-Étienne. Vous allez pouvoir sortir à Chasse, première sortie, et récupérer l'A7 Nord au niveau de l'entrée de Chasse-sur-Rhône, l'entrée numéro 8. Dans le prochain point, nous partirons près de Nîmes, Salon de Provence, le Canet des Morts ou encore Toulon pour évoquer d'autres fermetures impactantes, sans oublier qu'il y a aussi pas mal d'échangeurs qui sont fermés cette nuit. Sont concernés les secteurs d'Avignon, Aigues-Mortes, Cannes, Fréjus, mais aussi Larbrelle et Noirétable, et on aura l'occasion de faire le point lors de l'heure qui suit.
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Radio Vinci Autoroute, belle nuit à nos côtés. Retour au trafic prévu pour 2h15. Pour l'instant, pas de gros changements. Toujours des travaux et quelques ralentissements au sud de Valence en redescendant la 7 vers Marseille après l'Oriole. Le trafic, cela dit, a repris désormais. Et il n'y a pas d'incident à vous communiquer pour l'instant. Donc, on repart en musique avec Cat Size et Elena.

Radio Vinci Autoroute, priorité au trafic et à des obstacles signalés au nord d'Aix-en-Provence en partant vers Gap sur l'A51. Un seau qui aurait été perdu entre Cadarache et Manosque, sortie 17 et 18.

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1: Quasiment 2h15 et un nouvel aperçu de vos conditions de circulation qui sont rentrées dans l'ordre en Vallée du Rhône. Aucun bouchon d'actualité dans le grand quart sud-est du pays où que vous m'entendiez. Côté météo, ça va mieux aussi. Plus de pluie au rendez-vous pour le moment en tout cas. Attention en revanche à des obstacles repérés sur l'A51 au nord d'Aix-en-Provence, direction Gap. C'est 8 km après Cadarache, la sortie numéro 17. Attention aussi au vent qui souffle fort dans le sud-est et qui va d'ailleurs rester sensible toute la journée. Et puis sinon, des travaux au rendez-vous aussi, notamment dans le Gard, près de Nîmes. Notez que la bifurcation qui permet de passer de l'A9 direction Lyon à l'A54 direction Marseille est fermée. Vous pouvez sortir à Nîmes-Ouest et rejoindre l'A54 au niveau de ce même échangeur, donc échangeur numéro 25. À Salon de Provence, les bretelles qui permettent de passer de l'A7, quelle que soit la direction, à l'A54 sont fermées. Vous pouvez sortir à Salon Nord si vous êtes en direction de Marseille, à Rognac si vous êtes en direction de Lyon, et en arrivant de la Bitte, il faut sortir à la Phare-les-Oliviers. Notez aussi que dans le même temps, ceux qui arrivent de l'A54 ne peuvent pas bifurquer vers Marseille sur l'autoroute A7. Il faut sortir à Grance, Salon, sortie 14, ou alors s'engager sur l'A7 en direction de Lyon. À Toulon, le tunnel est fermé dans les deux sens et certaines portions de l'A50 aussi dans les secteurs de Château-Vallon, Toulon-Centre, Brégaillon ou encore Toulon-Ouest. Déviation en place par le centre-ville. Et toujours dans le Var, notez que la Bitte est fermée en direction de l'Italie au niveau de la bifurcation avec l'A57 et que dans le même temps l'A57 est fermée en direction de Nice et d'Aix-en-Provence entre le Canet des Morts et la bifurcation avec la Bitte. Dans les deux cas, vous devez sortir au Canet des Morts et ensuite vous passerez par le réseau secondaire pour récupérer la Bitte soit au Muy, soit alors à Brignoles. Une info pratique aussi pour ceux qui souhaitent peut-être marquer la pause et faire le plein sur l'A7. Notez que l'aire de Mornas-les-Adrets est fermée en direction de Lyon. Ravitaillement possible après sur l'aire de Montélimar-Est. Et dans le prochain point, nous partirons autour de Lyon pour évoquer des zones de travaux impactantes. Sans oublier toujours beaucoup d'échangeurs fermés aussi dans les secteurs d'Avignon, Nîmes, Cannes, Fréjus, L'Arbrelle ou encore Noirétable.

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Belle nuit avec nous et avec Kezia Jones. 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Nouveau point trafic complet dans le quart sud-est. Pour l'instant, pas de changement, pas de nouvelles infos. Ça se passe bien. Il y a essentiellement des travaux. Dans le prochain quart d'heure, notre rendez-vous consacré au livre Marque Page avec notre invitée Mélanie Page. Et d'ici là, on voyage en musique avec Achille, This Is et les Red Hot Chili Peppers.

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1: De retour à vos côtés à 2h30 cette nuit pour parler de l'état du trafic qui reste fluide en Occitanie, en Auvergne-Rhône-Alpes et en Provence-Alpes-Côte d'Azur. Une info en Provence, des obstacles, un saut repéré au Nord-Aix sur l'A51 en partant vers Gap. C'est après Cadarache, 8 km après la sortie 17 et un patrouilleur est en route. Quand vous le verrez, vous observerez bien sûr le corridor de sécurité. Je vous retrouve aussi autour de Lyon pour évoquer pas mal de zones en chantier, notamment la fermeture totale de l'A46 en direction de Paris entre Chassuron et Manicieux. Fermeture aussi de la M6 en direction de Paris entre le nœud de Valvert et Limonnet. A47 fermée depuis Saint-Étienne vers Lyon à hauteur de Stelitec. Et quand vous arrivez de Lyon et que vous redescendez la 7 Nord en direction de Marseille, vous serez obligé de vous engager vers Saint-Étienne et de partir sur l'A47. Vous ne pourrez pas continuer vers Marseille. En arrivant sur l'A47, vous pouvez par contre sortir à Chasse, première sortie, et vous rejoindrez l'autoroute A7 Nord au niveau de Chasse-sur-Rhône, l'entrée numéro 8, donc pour partir vers Marseille. Des sorties fermées assez nombreuses, notamment à Avignon sur l'A7, sortie Château Renard 24 fermé dans les deux sens. À Nîmes sur l'A9, sortie Aigues-Mortes 26, Galargue fermé en direction de Lyon. À Cannes, sortie Mougins 42 fermée sur la Bite en direction de Nice. À Fréjus, sortie 38 Fréjus Est de la Bite fermée en direction d'Aix-en-Provence. Et entre Lyon et Clermont-Ferrand sur l'A89, les sorties 36 Larbrel et 31 Noirétable sont fermées dans les deux sens. La liste détaillée et les déviations proposées sont à retrouver sur notre site et notre application.
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1: C'était la fête des mères dimanche et nous allons justement évoquer la maternité dans un instant. Dans son premier roman Peau à peau, la comédienne Mélanie Page, à travers une suite de courtes histoires, explore toutes les facettes de la maternité. Elle sera notre invitée pour en parler après Louise et Joseph.

0: La route avec Louise Joseph et le retour à vos conditions de circulation dans 10 minutes. Et aujourd'hui, dans Marque Page, nous recevons la comédienne Mélanie Page.
1: Bonjour Mélanie Page.
2: Bonjour.
1: Dans les remerciements à la toute fin de votre livre Peau à Peau, vous remerciez vos enfants qui vous ont fait éprouver ce sentiment merveilleusement complexe qu'est l'amour maternel. Et c'est un très bon résumé, je trouve, du livre, parce que toutes les facettes du sentiment maternel sont en effet présentes. Et ce qu'on se dit en refermant votre livre, c'est qu'il y a autant de façons d'être mère qu'il y a de femmes et d'enfants.
2: Je suis complètement d'accord avec cette analyse. C'est pour ça que je me suis attelée à n'en juger aucune, parce que je pense que toutes les mères font absolument comme elles peuvent en fonction de leur vécu, de leur éducation, de tout ce qu'elles ont engrangé comme émotions négatives ou positives. Et donc effectivement, il y a autant de façons d'être mère que d'enfants. On est même mère, si on a plusieurs enfants, mère différemment suivant les enfants. Donc j'ai essayé de balayer un peu le spectre de la maternité à travers toutes ces mères.
1: Alors, il y a des situations qui vous sont proches où on devine qu'elles pourraient l'être, d'autres qui, a priori, se dit-on aussi, sont très loin de vous. Comment on en vient à se mettre dans la tête d'une femme qui accouche au terme d'un déni de grossesse ou d'une autre qui finit par se faire engloutir par son alcoolisme, par exemple?
2: Alors, effectivement, c'est pas du tout un livre autobiographique, mais j'ai voulu me mettre dans la peau de mère qui était souvent très très loin de moi et d'essayer de ressentir, de comprendre ce que ces mères pouvaient vivre, penser. C'est ce qui me fascine, en fait, de me mettre dans la psyché d'autres femmes. C'est déjà un peu ce que je fais en tant que comédienne. J'aime de toute façon me mettre dans la peau des autres, d'où le titre. Donc là, je l'ai fait en allant au bout du concept.
1: Et qu'est-ce qui était le point de départ de chaque petite histoire? C'est quelque chose qui vous arrivait, qui vous traversait l'esprit?
2: Non, en fait, quand je me suis dit que j'allais écrire sur la maternité, il y a plusieurs idées qui me sont venues. J'ai tout écrit sur mon portable, pour tout vous dire, j'avais même pas d'ordinateur à l'époque.
1: C'est un livre écrit sur un téléphone.
2: Exactement. En fait, parce que je l'avais tout le temps avec moi, mon portable. Et par exemple, j'écris des petites phrases dans mon portable en disant par exemple déni de grossesse, vraiment toute petite, même pas une phrase, trois mots parfois. Et quand j'écrivais, je reprenais ma petite liste et je me disais tiens, j'ai envie de parler de quoi là? J'ai envie de me mettre dans la peau de quelle mère? Et donc j'en choisissais une, dépendant aussi de mon humeur du moment, est-ce que j'avais envie d'aller dans des sujets plus légers ou plus lourds à ce moment-là. Et je me plongeais dedans, la première phrase venait très vite et tout le reste découlait.
1: Mélanie Page, vous signez Peau à Peau chez Albin Michel, une série de courtes histoires qui forment une grande histoire, une universelle, celle de la parentalité, que vous nous aidez à approcher de façon sensible, plurielle et toujours très juste. Merci beaucoup.
2: Merci beaucoup.
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1: 3h moins le quart, toujours beaucoup de travaux devant vous dans le quart sud-est du pays, mais aussi beaucoup de vent. En fonction des secteurs, ça peut souffler fort, donc prenez bien vos dispositions. D'autant qu'il y a aussi plu, donc les chaussées peuvent parfois être glissantes. Vous modifiez votre comportement au volant, vous marquez des pauses régulièrement et puis vous restez aussi attentif à des obstacles qui ont été repérés au nord d'Aix-en-Provence sur l'A51 direction Gap et Sisteron. C'est 8 km après la sortie 17, Cadarache-Saint-Paul-les-Durances. Il s'agirait d'un saut perdu sur les voies. Des travaux d'actualité aussi, notamment à Toulon, dans le Var. Le tunnel est fermé dans les deux sens de circulation, ainsi que plusieurs portions de l'A50 dans les secteurs de Toulon-Centre, Toulon-Ouest ou encore Château-Vallon. Déviation par le centre-ville. Je rappelle que dans le Var également, la Bite est fermée en direction de l'Italie à hauteur de la bifurcation avec l'A57. Dans le même temps, l'A57 est fermée en direction d'Aix-en-Provence et de Nice, entre le Canet des Morts et la bifurcation avec la Bite. Dans les deux cas, vous sortez au Canet des Morts et vous passez par le réseau secondaire pour récupérer la Bite soit au Muy, soit alors à Brignoles. À Salon de Provence désormais, notez que les bretelles qui permettent de passer de l'A7, quelle que soit la direction, à l'A54 sont fermées. Si vous êtes en direction de Marseille, vous pouvez quitter la 7 à Salon-Nord, en direction de Lyon à Rognac, et si vous arrivez de la Vite, il faut sortir à la Phare-les-Oliviers. Notez aussi dans le même temps qu'en arrivant de la 54, vous ne pouvez pas bifurquer vers Marseille et vous engager sur la 54. Vous pouvez le faire par contre vers Lyon ou alors quitter la 54 à Grance, Salon de Provence, la sortie 14. Et on termine à Nîmes par vous rappeler que la bifurcation qui permet de passer de l'A9 direction Lyon à la 54 direction Marseille est fermée. Vous pouvez sortir à Nîmes Ouest et rejoindre la 54 au niveau du même échangeur, échangeur 25. On verra comment ça évolue après 3 heures et les infos de la rédaction, mais pour l'instant vous savez tout. Et dans le prochain point, on évoquera aussi des travaux autour de l'agglomération lyonnaise.

0: Et on termine l'heure avec Prince, Let's Go Crazy. On en démarre une nouvelle avec les infos de la rédaction. On repart trafic et météo juste après. Il est 3h, bienvenue sur le 107.7.
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2: Bonjour à toutes et à tous. Les Nations Unies ont fermement condamné les dernières frappes russes qui ont fait au moins 23 morts et une centaine de blessés en Ukraine. Kiev a réitéré dans ce contexte son appel urgent à une aide américaine pour développer des systèmes de défense anti-aérienne. Le président ukrainien Volodymyr Zelensky avait mis en garde ces derniers jours contre une opération militaire massive de la Russie. Sur un autre front, l'armée américaine affirme avoir repoussé cette nuit des attaques de missiles iraniens dans le Golfe. Un peu plus tôt, le Koweït avait fait état de missiles et de drones sur son sol. En France, toujours aucun signe de Liana, cette jeune fille de 11 ans portée disparue depuis vendredi dans le Gers. On a appris hier que le principal suspect mis en examen pour enlèvement dans le cadre de l'enquête avait auparavant été visé par une plainte pour viol sur mineur depuis 2025. Le procureur de la République a fait savoir que lors de sa garde à vue, l'homme de 41 ans a tenu un discours incohérent et imprécis. L'État français a une part de responsabilité dans le scandale du chlordécone aux Antilles. C'est en tout cas ce que reconnaît pour la première fois une loi adoptée par le Parlement. Antilles, où plus de 90% de la population a été exposée à ce pesticide qui présente des risques sur la santé. Certains parlementaires ont salué une avancée, alors qu'à ce stade, l'indemnisation des victimes n'est présentée que comme un objectif pour les pouvoirs publics. Dans un autre dossier parlementaire, ça coince pour la réforme de la fin de vie. Députés, tout comme sénateurs, ne sont pas parvenus à un compromis sur le texte créant un droit à l'aide à mourir. C'est le 15 juillet que le verdict final est attendu. Un mot de sport du côté de la terre battue pour finir de Roland Garros. Après le succès de l'Allemand et numéro 3 mondial Alexander Zverev en quart de finale, la soirée à la porte d'Auteuil s'est clôturée par une qualification du Tchèque Jakub Mensic en 3-7. Malgré 6 balles de match écartées, il a su finalement facilement prendre le dessus sur João Fonseca. Le jeune espoir brésilien pourra se targuer tout de même d'avoir éliminé le vétéran serbe Novak Djokovic au tour précédent. Il est maintenant 3h02 sur le 107.7. Nouveau tour d'horizon de l'actualité dans une heure. Tout de suite, place à la météo.
0: Merci beaucoup Corentin. La météo aujourd'hui en France va rester pluvieuse et grisonnante sur une large moitié nord du pays, tandis que dans le sud, le temps alternera plutôt entre nuages et éclaircies. Le vent lui aussi va rester soutenu dans le nord et dans le sud-est et les températures quant à elles vont repartir à la hausse progressivement. Pour les maximales aujourd'hui dans le sud-est, prévoyez 27 degrés à Perpignan ou encore 26 à Marseille et à Montpellier.
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0: Et que dire de vos conditions de circulation à 3h03 cette nuit dans le sud-est, si ce n'est qu'elles sont parfaitement fluides et parfaitement optimales. C'est la bonne heure pour prendre la route et pour voyager actuellement. Pas de bouchons, plus de pluie, mais toujours beaucoup de vent et des chaussées qui peuvent être glissantes. Donc des paramètres à ne pas négliger pour adapter au mieux votre façon de conduire. Attention aussi à des obstacles repérés en Occitanie en s'approchant de Narbonne, direction Montpellier. C'est sur l'A61 et c'est entre Carcassonne-Est et Lézignan, sortie 24 et 25. On nous signale une roue qui aurait été perdue. À part ça, pas d'autres incidents de parcours, mais des travaux en cours à Lyon. D'abord, vous rappelez que l'A46 est totalement fermée en direction de Paris entre Chassurone et Manicieux. Il faut rester sur l'A7 jusqu'à Saint-Fons et emprunter le boulevard périphérique Laurent Bonnevay, puis l'autoroute A43. Je vous rappelle aussi que la M6 est fermée en direction de Paris entre le nœud de Valvert et Limonest. L'A47, par contre, est rouverte en direction de Lyon à hauteur de Stelitec. Et ce qui reste également d'actualité, c'est pour ceux qui arrivent de Lyon par l'A7 Nord et qui redescendent vers Marseille. Vous ne pourrez pas tout à fait continuer vers Marseille en une fois. Il va falloir d'abord, en fait, obligatoirement bifurquer vers Saint-Étienne. Trafic dévié sur l'A47. Vous allez pouvoir, par contre, emprunter la première sortie, la sortie Chasse. Et ensuite, vous récupérez l'A7 Nord via le réseau secondaire au niveau de l'entrée Chasse-sur-Rhône, donc l'entrée numéro 8. Pour l'instant, c'est tout. Dans le prochain point, on évoquera aussi des travaux plus près de Toulon, le Canet des Morts, Nîmes ou encore Salon de Provence. Sans oublier toujours ces échangeurs assez nombreux à être fermés cette nuit dans de nombreux secteurs aussi. Liste détaillée à retrouver sur notre site et notre application. Mais rassurez-vous aussi, on aura l'occasion de refaire le point lors de l'heure qui suit.
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Easy Love avec Cigala pour démarrer leur ensemble et en bonne humeur. On poursuit avec Angèle et Justice ou encore Janet Jackson. Prochain point trafic à 3h15 et on évoquera toujours des travaux mais aussi un obstacle repéré entre Carcassonne et Narbonne sur la 61 direction Narbonne-Montpellier. Après l'échangeur 24, soyez prudents, cela vous est rappelé sur des panneaux lumineux au-dessus de l'autoroute.

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1: De retour à vos côtés à 3h15, je continue de surveiller le grand quart sud-est du pays, les autoroutes que vous sillonnez cette nuit entre l'Occitanie, l'Auvergne-Rhône-Alpes et la Provence-Alpes-Côte d'Azur. Vous ne rencontrez pour l'heure aucun bouchon, pas de difficulté. Trafic fluide, peu d'événements, mais beaucoup de travaux. Et en l'occurrence, on a une info à retenir. C'est un obstacle qui a été repéré entre Carcassonne et Narbonne sur l'A61 direction Narbonne-Montpellier. Obstacle localisé après Lézignan, ou plutôt avant Lézignan et après Carcassonne-Est, la sortie numéro 24. Une fois qu'on a dit ça, on s'intéresse aussi à des zones en chantier, notamment à Nîmes. On rappelle que la bifurcation qui permet habituellement de passer de l'A9 direction Lyon à l'A54 direction Marseille est fermée. Vous pouvez par contre sortir à Nîmes-Ouest la sortie 25 et ensuite rejoindre l'A54 au niveau de ce même échangeur. À retenir aussi la fermeture du tunnel de Toulon dans les deux sens de circulation, avec aussi parfois des portions de l'A50 fermées dans les secteurs de Château-Vallon, Toulon-Ouest ou encore Toulon-Centre. Laissez-vous guider par les déviations qui vous feront emprunter le réseau secondaire et notamment le centre-ville. Toujours dans le Var, je vous rappelle que l'habit est fermé en direction de l'Italie à hauteur de la bifurcation avec l'A57. Dans le même temps, l'A57 est fermée en direction d'Aix-en-Provence et de Nice entre le Canet des Morts et la bifurcation avec l'habit. Dans les deux cas, vous devez sortir au Canet des Morts et ensuite vous rejoindrez l'habit soit au Muy, soit à Brignoles. Et du côté de Salon de Provence, les bretelles qui permettent de passer de l'A7, quelle que soit la direction, à l'A54 sont fermées. Vous pouvez sortir à Salon Nord si vous êtes en direction de Marseille, à Rognac si vous êtes en direction de Lyon, et si vous arrivez de la Vite, il faut sortir à la Phare-les-Oliviers. Notez aussi dans le même temps le fait qu'en arrivant de l'A54, vous ne puissiez pas non plus bifurquer sur l'A7 en direction de Marseille. Direction Lyon par contre, la bifurcation est possible, mais il est conseillé surtout de sortir avant à Grand-Salon, la sortie numéro 14, et de rejoindre l'A7 au niveau de Rognac. Pour l'instant c'est tout, dans le prochain point nous repartirons à Lyon pour évoquer ces fermetures sur l'A46, la M6 ou encore l'A7 Nord. Et n'oubliez pas toujours aussi beaucoup d'échangeurs fermés cette nuit, dont la liste détaillée est à retrouver sur notre site et notre application, et dont nous reparlerons surtout dans le prochain point à 3h30. 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

La route avec les Eagle Eye Cherry. On poursuit avec Lynn, The Clash ou encore Texas. Bienvenue si vous nous rejoignez. Vous écoutez Radio Vinci Autoroute dans le grand quart sud-est du pays. Ça roule bien pour l'instant, pas d'événements majeurs à retenir. Des travaux principalement. Le prochain point à 3h30 et dans le prochain quart d'heure, notre rendez-vous juridique, l'auto et la loi, avec notre consultant maître Eric de Comont.

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1: L'infotrafic à 3h30 cette nuit dans le sud-est nous emmène en vallée du Rhône avec deux accidents. Nouvelles infos à retenir. D'abord en direction de Marseille sur l'A7. On nous signale un accident sur la voie la plus à droite, 2 km après l'Auriole, la sortie numéro 16. Ça reste à préciser, à confirmer. Les services d'intervention se mettent en route. Et dans l'autre sens, en remontant vers Lyon, deux poids lourds accidentés qui, a priori, ont percuté un animal errant. Les deux poids lourds sont arrêtés sur le bas-côté, donc pas de grosses gênes, mais quand même des équipes qui vont bientôt arriver sur place aussi, donc vous restez prudents, on vous tient informés. Prochain point complet d'ici un quart d'heure. Une fois qu'on a dit ça, on n'a pas d'autres incidents pour l'instant à évoquer avec vous. Il y a essentiellement des zones de travaux. Côté météo, plus de pluie mais beaucoup de vent dans le quart sud-est actuellement, donc méfiez-vous, ça peut avoir tendance à vous faire dévier de votre trajectoire de manière involontaire, donc tenez bien le volant avec les deux mains. Attention aussi aux obstacles qui sont plus fréquents en cas de vent fort. Et puis des travaux donc à Lyon, la 46 totalement fermée en direction de Paris entre Chasse-sur-Rhône et Manicieux. Il faut prendre ou alors rester sur la 7 jusqu'à Saint-Fons. Ensuite, vous passez par le boulevard périphérique Laurent Bonnevé et enfin l'autoroute A43. Dans un second temps, la M6 est fermée en direction de Paris entre le nœud de Valvert et Limonest. Et enfin, quand vous redescendez la 7 nord direction Marseille en arrivant de Lyon, vous allez être obligatoirement dévié sur l'A47, donc partir vers Saint-Étienne. Pour ensuite récupérer la 7 nord, vous allez devoir sortir de l'A47 au niveau de la première sortie, sortie Chasse. Et vous rejoindrez la 7 Nord via le réseau secondaire, via l'entrée numéro 8 de Chasse-sur-Rhône. Dans le prochain point, nous partirons près de Nîmes, Toulon, Salon de Provence et le Canet des Morts pour évoquer d'autres zones de travaux impactantes. Et puis on prend un petit peu de temps aussi pour évoquer ensemble des sorties fermées, notamment à Avignon sur la 7. Les sorties Château-Renard 24 sont fermées dans les deux sens. Entre Lyon et Clermont-Ferrand sur la 89, sortie 31, Noir-Étable et l'Arbrel 36 fermées dans les deux sens de circulation. Près de Cannes, sur l'Abite, sortie 42, Mougins fermée, direction Nice. Sortie Fréjus, 38 de l'Abite, fermée en direction d'Aix-en-Provence. Et dans le Gard, sur l'A9, sortie Galargues-Mortes, 26, fermée, direction Lyon.
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1: Si vous travaillez dans une société de transport de personnes ou de marchandises, votre employeur peut à tout instant vérifier la validité de votre permis de conduire. Les tarifs de consultation de ce service ont même été abaissés récemment. Qu'en court un chauffeur qui n'aurait pas averti son employeur qu'il n'a plus de permis? Eh bien, nous posons la question à notre consultant juridique, Maître Éric de Caumont, juste après Nekfeu et Vanessa Paradis.

0: Nekfeu, Vanessa Paradis dans l'univers et à 3h35, on surveille toujours deux accidents confirmés en vallée du Rhône. En redescendant la 7 vers Marseille, c'est 2 km après l'Auriole sortie 16. Il y aurait une voiture, un poids lourd en cause sur voie de droite. Et dans l'autre sens, en remontant la 7 vers Lyon, deux poids lourds qui ont percuté un animal et qui se sont arrêtés sur le bas-côté, 2 km après Chana, la sortie 12. Ne manquez pas un nouveau point trafic complet dans 10 minutes. Et tout de suite, comme prévu, comme promis, dans l'auto et la loi, il est temps de retrouver notre consultant juridique.
1: Et il s'appelle Maître Éric de Caumont. Bonjour Maître.
2: Bonjour à toutes et à tous.
1: Les entreprises de transport de public et de marchandises peuvent, si elles le souhaitent, accéder aux informations relatives à la validité du permis de conduire des 700 000 personnes qu'elles emploient comme conducteurs. Mmh. Et depuis le 1er avril dernier, le tarif de ce service a été revu à la baisse. Mmh. Que se passe-t-il si un salarié a menti à son employeur et que celui-ci découvre qu'il n'avait pas de permis?
2: Alors, à quoi ont droit les entreprises en question? Elles n'ont pas le droit à avoir votre relevé intégral d'information de votre permis à points, non.
1: Que deux points, elles n'ont pas à le savoir.
2: Non, elles ont juste le droit de savoir si votre permis est valide. Sachez bien entendu que le fait de ne plus avoir de permis pour tout professionnel qui roule, un chauffeur, mais même pour des gens comme des VRP ou comme des commerciaux, qui ont un véhicule de fonction, par exemple, aussi, et dont ce n'est pas la fonction principale que de rouler, mais on leur a mis un véhicule de fonction à disposition pour qu'ils puissent aller d'un site à un autre de l'entreprise ou des choses comme ça, ou rentrer chez eux. Eh bien, il faut savoir que pour toute personne pour lesquelles c'est prévu par le contrat de travail, et en général, c'est pas oublié dans le contrat de travail, il y a des modèles, hein, je vous rassure, le fait de perdre le permis, c'est une cause de licenciement sans indemnité. Si en plus, effectivement, vous tentez de le dissimuler, ça peut être considéré comme une faute grave et ça peut vous faire perdre d'autres indemnités auxquelles vous auriez eu droit en quittant l'entreprise. Donc, objectivement, vu les moyens techniques qu'ont les entreprises maintenant de le savoir, et par ailleurs, le fait que vous risquez de toute façon un licenciement et peut-être pour faute grave, objectivement, je vois pas trop l'intérêt de jouer à ça.
1: Donc il faut le dire, quand on a perdu son permis, il faut aller
2: le dire. Il vaut mieux le dire, ça peut vous éviter de gros ennuis. Encore une fois, j'ai souvent l'occasion de le dire sur cette antenne, imaginez que l'assureur la prenne à l'occasion d'un accident. C'est vous qui allez effectivement être poursuivi par la société. C'est pas que vous êtes pas assuré, c'est que vous vous êtes rendu non assurable, en quelque sorte, par votre incurie. Donc c'est un sport qui est, à mon avis, très dangereux.
1: Merci Maître de Caumont. Et pour retrouver sans cesse de nouvelles informations sur nos droits d'automobiliste, il y a votre site internet et l'adresse cmaître-de-caumont.fr. À bientôt Maître.
2: À très bientôt.
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1: L'infotrafic à 4h moins le quart qui nous ramène une nouvelle fois en Vallée du Rhône avec deux accidents, plutôt un désormais qui est toujours en cours. Les autres ont réussi à repartir eux-mêmes. En l'occurrence, vous êtes concerné au sud de Valence quand vous redescendez la Seine vers Marseille. Accident qui implique une voiture et un poids lourd 2 km après l'Auriol, sortie 16. Et actuellement, vous n'avez que les deux voies de gauche pour circuler à cette hauteur. Les patrouilleurs ne sont plus très loin. Vous vous écartez un maximum, vous observez bien le corridor de sécurité. Je vous retrouve aussi du côté de Carcassonne, sur l'A61, des piétons en danger, repérés près des voies. Entre Carcassonne-Est et Lézignan, sortie 24 et 25, vigilance dans les deux sens de circulation. Même cas de figure, des piétons repérés près de Nîmes, sur l'A54 au niveau de l'échangeur Garon numéro 2, vigilance en entrée et en sortie. Et puisque je suis en Occitanie, j'en profite aussi pour vous indiquer qu'actuellement et temporairement, momentanément, le trafic est interrompu en ce moment sur l'A9 en direction de Lyon pour permettre des interventions. Ça ne va pas durer. On appelle cela une micro-coupure. C'est entre Aigues-Mortes et Nîmes-Ouest, les sorties 26 et 25. Et tout ça pour permettre la pose d'un portique. On continue de vous tenir informés, bien sûr. Vous patientez à l'arrière quelques instants, simplement. Et donc, bientôt, le trafic qui devrait reprendre une configuration plus normale. Et on évoque aussi ensemble des zones de travaux actuellement, notamment si vous nous écoutez, dans la région de Salon de Provence. Notez que les bretelles qui permettent de passer de l'A7, quelle que soit la direction, à l'A54 sont fermées. Vous pouvez sortir à Salon-Nord si vous êtes en direction de Marseille, à Rognac si vous êtes en direction de Lyon, et depuis la Bitte, il faut sortir à la Phare-les-Oliviers. Notez aussi, dans le même temps, qu'en arrivant de l'A54, vous ne pouvez pas bifurquer sur l'A7 en direction de Marseille. Partir vers Lyon est possible, mais on vous conseille avant tout de quitter l'A54 à Grance-Salon-de-Provence, la sortie numéro 14. Je vous rappelle aussi une autre bifurcation fermée près de Nîmes, celle qui permet de passer de l'A9 direction Lyon à l'A54 direction Marseille. On vous conseille de sortir à Nîmes-Ouest et de rejoindre l'A54 au niveau de ce même échangeur. On termine dans le Var, d'abord à Toulon. Vous rappelez que le tunnel est fermé dans les deux sens de circulation et que la Bitte est fermée en direction de l'Italie à hauteur de la bifurcation avec la 57. Et dans le même temps, la 57 fermée également en direction d'Aix-en-Provence et de Nice entre le Canet des Morts et la bifurcation avec la Bitte. Dans les deux cas, il faut sortir au Canet des Morts et ensuite emprunter le réseau secondaire pour rejoindre la Bitte, soit au Muy, soit alors à Brignoles. Et pour le moment, vous savez tout.

Radio Vinci Autoroute, priorité au trafic entre Aubagne et Toulon, direction Toulon sur la 50, où on nous signale un accident 4 km après la Cadière d'Azur. Sortie numéro 11. 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

Belle nuit avec nous sur Radio Vinci Autoroute. Ne soyez pas surpris si entre Nîmes et Montpellier en ce moment le trafic est temporairement interrompu. C'est vraiment temporaire. Ça se passe sur l'A9 en direction de Lyon et d'Orange. C'est pour permettre la pose et la dépose d'un portique, plutôt d'un panneau de signalisation. Donc vous êtes de Lyon et d'Orange. C'est pour permettre la pose et la dépose d'un portique, plutôt d'un panneau de signalisation. Donc vous êtes à l'arrêt, à l'arrière de cette

0: Et Radio Vinci Autoroute, restez branchés sur cette fréquence. On reparle de vos conditions de circulation et des zones de travaux que vous rencontrez juste après les infos. Il est 4h.
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2: Bonjour à toutes et à tous. Le Hezbollah est le seul obstacle à la paix entre Israël et le Liban, a dit le chef de la diplomatie américaine Marco Rubio. De nouvelles négociations ont démarré sous l'égide de Washington hier. Le Hezbollah, fervent allié de l'Iran, a fait savoir pour sa part qu'il n'accepterait pas un cessez-le-feu partiel avec l'État hébreu. Sur le front, de récentes frappes israéliennes sur le sud du Liban ont fait 5 morts, d'après les autorités. Nouveaux signaux positifs entre Paris et Alger après des mois de tension, alors que le ministre algérien de l'Intérieur Saïd Sayoub a été reçu par son homologue français Laurent Nunez. La place Beauvau a fait état d'une rencontre qui a permis d'acter la reprise des discussions dans un état d'esprit constructif et déterminé. Les discussions qui ont aussi permis d'aborder le cas de Christophe Glaise, ce journaliste français toujours incarcéré en Algérie. Premier cap pour la loi d'urgence agricole. Le texte défendu par le gouvernement, qui entend notamment lutter contre la concurrence déloyale, faciliter l'accès à l'eau ou encore protéger les terres agricoles, a été approuvé en première lecture à l'Assemblée nationale, bien aidé par le soutien des députés du Rassemblement national à la coalition gouvernementale. Deux autres personnes ont perdu la vie après s'être noyées dans la Seine dans la nuit de samedi à dimanche, en marge des célébrations du deuxième sacre européen du Paris Saint-Germain. Nouveau bilan annoncé par le parquet hier soir. Un premier décès avait été déclaré ce week-end après un incident mortel sur le boulevard périphérique parisien. Enfin, côté sport, le Paris Basket a surpris sur son parquet pour sa première demi-finale des playoffs de la Betclic Elite. Son adversaire Cholet s'est imposé sur le fil dans les toutes dernières secondes, 90-89. Prochain duel prévu demain, jeudi, dans la ville lumière à la Adidas Arena. Le premier à 3 victoires. 4h02, vous êtes bien sur le 107.7. Retour de l'actualité dans une heure. Pour l'instant, on parle de météo.
0: Merci beaucoup Corentin. La météo aujourd'hui en France va rester pluvieuse et grisonnante sur une large moitié nord du pays, tandis que dans le sud, le temps alternera plutôt entre nuages et éclaircies. Le vent lui aussi va rester soutenu dans le nord et dans le sud-est, et les températures quant à elles vont repartir à la hausse progressivement. Pour les maximales aujourd'hui, chez nous dans le sud-est, prévoyez 27 à Perpignan ou encore 26 à Marseille et Montpellier.
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0: Des travaux, des accidents et parfois des bouchons. Voici le programme à 4h02. Bienvenue sur Radio Vinci Autoroute. Comme tous les quarts d'heure, un nouvel état des lieux de vos conditions de circulation et du trafic que vous rencontrez en ce moment dans le sud-est, que ce soit en Occitanie, en Provence-Alpes-Côte d'Azur ou en Auvergne-Rhône-Alpes. On rappelle que le trafic a été temporairement interrompu entre Montpellier et Nîmes, direction Orange-Lyon sur l'A9 après Aigues-Mortes, sortie 26. C'était pour permettre la pose d'un panneau de signalisation. C'est terminé, le trafic reprend. Sur une voie uniquement, il reste encore des hommes qui travaillent en intervention, des travaux en cours. Donc une seule voie pour circuler, mais le trafic a repris et donc il faut simplement le temps que le bouchon se dissout petit à petit. On évoque aussi deux accidents. Un premier pour ceux qui redescendent la vallée du Rhône. C'est au sud de Valence, sur l'A7, direction Marseille, et c'est 2 km après l'Auriol, sortie 16. Vous n'avez qu'une seule voie pour circuler. Il y a une voiture et un poids lourd qui sont impliqués dans cet événement. Et d'autre part, entre Aubagne et Toulon, direction Toulon, sur l'A50, une voiture a fait une sortie de route. Donc elle est arrêtée sur le bas-côté, sur la bande d'arrêt d'urgence. Mais vous restez quand même prudent, des piétons sont près des voies. 4 km après la Cadière d'Azur, sortie 11, en direction de Toulon. Une fois qu'on a dit ça, rien d'autre à ajouter, si ce n'est évoquer ensemble des zones de travaux, notamment à Lyon. On va faire un focus à Lyon et dans le prochain point, nous partirons dans d'autres secteurs. Mais donc à Lyon, retenez la fermeture totale de l'A46 en direction de Paris, entre Chasse-sur-Rhône et Manicieux. Il faut rester sur l'A7 jusqu'à Saint-Fons, emprunter le boulevard le périphérique Laurent Bonnevé et l'autoroute A43. Toujours à Lyon, la métropolitaine 6 est fermée directement direction Paris entre le nœud de Valvert et Limonest. Et quand vous arrivez de Lyon et que vous redescendez la 7 Nord vers Marseille, vous allez rencontrer une sortie obligatoire qui vous fera obligatoirement dévier sur la 47 et prendre la direction de Saint-Étienne. Vous n'avez qu'à sortir à Chasse et ensuite reprendre la 7 Nord au niveau de Chasse-sur-Rhône. L'entrée numéro 8. Dans le prochain point, nous évoquerons des fermetures impactantes près de Nîmes, Toulon, Salon de Provence et le Canet des Morts.
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Belle route, belle nuit, bon voyage avec nous sur A2 Vinci Autoroute. On poursuit avec Claudio Capéo, encore Marshmello. Retour au trafic à 4h15. Trafic en train de rentrer dans l'ordre progressivement entre Nîmes et Montpellier dans le secteur d'Aigues-Mortes, même si vous restez encore nombreux à traverser une zone de chantier direction Orange et Lyon. Encore deux accidents en cours au sud de Valence et entre Aubagne et Toulon. On y revient donc à 4h15.

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1: Un nouvel aperçu de vos conditions de circulation à 4h15 cette nuit dans le grand quart sud-est du pays, avec toujours un ralentissement en ce moment entre Nîmes et Montpellier après Aigues-Mortes sortie 26 pour ceux qui empruntent la 9 direction Orange et Lyon. C'est dû tout à l'heure à une interruption momentanée du trafic qui a désormais repris, mais sur une seule voie dans une zone de travaux. Il reste encore donc 5 minutes de bouchon, trafic ralenti dans ce secteur. Je vous rappelle aussi un obstacle signalé au sud de Lyon, là où la 47 rencontre la 7 Nord, vous qui arrivez de la 47 et qui souhaitez rejoindre la 7 vers Marseille. Attention à des cônes de chantier qui ont été renversés dans cette bretelle de bifurcation. Attention aussi quand vous redescendez la vallée du Rhône à un accident toujours d'actualité. 2 km après l'Auriol, sortie 16, vous n'avez qu'une seule voie pour avancer, celle la plus à gauche. Et attention à un autre accident en cours entre Aubagne et Toulon sur la 50 direction Toulon. C'est 4 km après la Cadière d'Azur, sortie 11. Un dépanneur intervient, mais tout se passe sur la bande d'arrêt d'urgence. On évoque aussi ensemble des zones de travaux et puisqu'on était près de Toulon, on y reste. On évoque ensemble la fermeture du tunnel dans les deux sens de circulation. Notez aussi que plusieurs portions de la 50 peuvent être fermées dans les secteurs de Château-Vallon, Toulon-Ouest ou encore Toulon-Centre. Vous êtes à chaque fois dévié par le centre-ville. Je reste dans le Var. Je vous rappelle que l'autoroute A8 était fermée en direction de l'Italie au niveau de la bifurcation avec la 57. Elle est rouverte. Par contre, la 57, elle, reste fermé en direction d'Aix et de Nice entre le Canet des Morts et la bifurcation avec la Vite. Donc vous avez une sortie obligatoire au niveau du Canet des Morts et vous rejoindrez la Vite soit au Muy, soit à Brignoles en fonction de votre sens de circulation. Du côté de Salon de Provence, notez que les bretelles qui permettent de passer de l'A7, quelle que soit la direction, à l'A54 sont fermées. Si vous êtes en direction de Marseille, vous pouvez sortir à Salon Nord, en direction de Lyon à Rognac, et si vous arrivez de la Vite, il faut sortir à la Phare les Oliviers. Dans le même temps, la bifurcation qui permet de passer de l'A54 à l'A7 direction Marseille est elle aussi fermée. Vous pouvez sortir à Grance, Salon de Provence, la sortie 14. Et dans le prochain point, nous évoquerons des travaux autour de Lyon et autour de Nîmes. Notez toutefois que vous pouvez de nouveau bifurquer en arrivant de Lyon, de l'A7 Nord vers l'autoroute, ou plutôt continuer sur l'autoroute A7 en direction de Marseille. Plus de déviation obligatoire sur la 47, fin des travaux dans le secteur de Chasse-sur-Rhône. La 46, elle reste fermée, mais on y revient donc à 4h30.

La route avec The Cardigans, la suite avec Flo de la Vega, James Morrison et Marine. Retour du trafic à 4h30 et dans le prochain quart d'heure, ne manquez pas notre Mobilimag. Pour l'instant, côté trafic, toujours deux accidents en cours au sud de Valence, en redescendant la 7 vers Marseille après l'Oriole et entre Aubagne et Toulon, direction Toulon sur la 50 après la Cadière d'Azur.

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1: À 4h30, un nouveau point trafic complet en Occitanie, en Auvergne-Rhône-Alpes et en Provence-Alpes-Côte d'Azur. Dans le Grand Quart Sud-Est, ça roule bien actuellement, pas de bouchons. Retour au calme entre Nîmes et Montpellier sur l'A9. Attention par contre, en vallée du Rhône, deux informations quand vous redescendez la 7 vers Marseille. D'abord, un obstacle entre le péage de Vienne et Chana, la sortie 12, juste avant l'échangeur numéro 12. Il y a un obstacle sur la voie la plus à gauche. Et puis ensuite, un petit peu plus loin, en continuant vers Marseille, toujours un accident 2 km après l'Auriol, sortie 16. Vous ne circulez toujours que sur la voie la plus à gauche. Pour l'instant, c'est tout. Notez aussi des travaux qui sont d'actualité autour de Lyon. La 46 fermée en direction de Paris entre Chasse-sur-Rhône et Manicieux. Il faut rester sur la 47 jusqu'à Saint-Fons, puis emprunter le boulevard périphérique Laurent Bonnevet et l'autoroute A43. Notez également que la M6 est en train partiellement d'être rouverte, mais toujours fermée pour l'instant sur certaines portions en direction de Paris entre le nœud de Valvert et Limonest. Et dans le Gard, près de Nîmes, la bifurcation qui permet de passer de l'A9 direction Lyon à l'A54 direction Marseille est fermée. Il faut sortir à Nîmes-Ouest de la sortie 25 et rejoindre la 54 au niveau de ce même échangeur. Dans le prochain point trafic, on évoquera des travaux à Salon de Provence, du côté du Canet des Morts, mais aussi à Toulon. Et puis, on évoque aussi des échangeurs qui sont fermés actuellement du côté d'Avignon sur l'A7, les sorties Château-Renard 24 fermées dans les deux sens. À Cannes, sur l'A8, sortie 42 fermée direction Nice uniquement. À Fréjus, c'est la sortie 38 qui est fermée sur l'A8 en direction d'Aix-en-Provence. Et sinon, notez la fermeture d'une autre sortie sur l'A9 en direction de Lyon à Galargues numéro 26. Et entre Lyon et Clermont-Ferrand, sortie pour Noir-Étable numéro 31 fermée dans les deux sens.
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1: Plus 48% de ventes de véhicules électriques depuis le début de l'année et le gouvernement ne compte pas s'arrêter là puisqu'il relance pour la troisième année consécutive un nouveau leasing social. Alors quelles sont les conditions d'éligibilité et les spécificités de l'édition 2026? Réponse dans notre Mobilimag juste après Joe Star et Nicoletta.

0: de Joey Star et Nicoletta, Mamie. Et avant de retrouver Lady Gaga et le prochain point trafic à 4h45, il est l'heure de retrouver votre rendez-vous mobilité.
1: Notre Mobilimag, c'est en partenariat avec Roule Média et j'ai le plaisir de retrouver l'une des membres de la rédaction. Bonjour Marine Madelmont.
2: Bonjour Sébastien.
1: On va parler décarbonation. Aujourd'hui, le gouvernement poursuit ses incitations pour électrifier la route et les transports pour faire face à la hausse des prix des carburants également. Le gouvernement vient de lancer un dispositif qui a cartonné.
2: Oui. C'est le fameux leasing social. D'ailleurs, les inscriptions viennent d'ouvrir. Alors, je le rappelle, le principe, permettre aux ménages les plus modestes de louer une voiture électrique neuve, sans apport, pour un loyer réduit, généralement inférieur à 200 euros par mois.
1: On est à la troisième édition. Qu'est-ce qui change dans ce dispositif par rapport aux deux éditions précédentes?
2: Alors, cette année, le dispositif est un petit peu plus encadré. L'État insiste notamment sur des véhicules fabriqués en Europe, que ce soit les voitures, les moteurs, mais aussi les batteries. Et surtout, l'objectif est toujours aussi clair, toucher encore plus de ménages avec de nouveau 50 000 véhicules proposés.
1: Et qui peut en bénéficier très concrètement?
2: Alors, le leasing social s'adresse aux ménages modestes, les Français qui touchent moins de 2 200 euros net par mois en moyenne, soit un ménage sur deux d'après la porte-parole du gouvernement. Pour pouvoir en bénéficier, il faut aussi que la voiture soit indispensable au quotidien, notamment pour aller travailler, avec un nombre de kilomètres minimal à parcourir entre le domicile et le lieu de travail. Les bénéficiaires pourront récupérer leur véhicule à partir du mois prochain, normalement.
1: Voilà, un ménage sur deux concerné pour 50 000 véhicules à distribuer. Pour tenter de convaincre encore plus Marine de monde de franchir le pas de l'électrique, le gouvernement propose également une aide ciblée.
2: Oui, le gouvernement veut cibler les gros rouleurs, en particulier les professionnels, pour qui la voiture est aussi indispensable. Comprenez ceux qui utilisent leur voiture toute la journée pour aller travailler, les aides à domicile, les infirmières, les artisans, certains agents publics, tous ces professionnels sont éligibles à ce dispositif. Il s'agit d'une aide à l'achat et non à la location, jusqu'à 7 700 euros pour un véhicule électrique dont la batterie est fabriquée en Europe.
1: Pour tout savoir sur le leasing social, direction votre site media.roule.fr. Merci beaucoup et à bientôt Marine Madelmont.
2: Merci Sébastien.
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1: Plus rien à vous signaler, à bientôt 5h moins le quart, en cette fin de nuit, début de journée dans le quart sud-est du pays, plus aucun incident de parcours devant vous, ça se passe bien. De moins en moins de travaux ou des zones en train d'être clôturées, mais notez qu'à Lyon par exemple, la 46 reste fermée totalement en direction de Paris, entre Chassuron et Manicieux. Par contre la M6 est rouverte en direction de Paris. Notez que du côté de Nîmes, la bifurcation qui permet de passer de l'A9 direction Lyon à l'A54 direction Marseille est fermée. Si vous nous écoutez plus près de Salon de Provence, seule la bifurcation qui permet de passer de l'A54 à l'A7 en direction de Marseille est fermée. Les autres sont ouvertes. Notez aussi que dans le Var, en direction d'Aix-en-Provence et de Nice, l'A57 est fermée entre Le Canet des Morts et la bifurcation avec la Bitte, mais la Bitte est rouverte. Et du côté de Toulon, le tunnel est fermé dans les deux sens de circulation, mais réouverture progressive. Encore des sorties fermées aussi, plus près d'Avignon, de Cannes, de Nîmes ou encore entre Lyon et Clermont-Ferrand. On évoquera tout ça dans le prochain point après 5h. Notez aussi une nouvelle information tout de suite au sud de Valence. On nous signale un camion arrêté sur l'A7 en direction de Marseille, 3 km après l'Auriol, sortie 16, et vous ne circulez a priori que sur les deux voies les plus à gauche.

La route avec les Dire Straits. Bon réveil avec nous sur le 107.7. On rappelle toujours un véhicule en panne au sud de Valence sur l'A7 en direction de Marseille après l'Auriol sortie 16. 3 km plus loin, il y aurait de la gêne sur la voie la plus à gauche et sur celle la plus à droite. On en reparle après les infos, 5h et la musique d'ici là signée Oria, Glenn Frey et tout de suite SZA avec Doja Cat.

0: Belle fin de nuit et bon début de journée avec nous sur Radio Vinci Autoroute. Ne manquez pas un nouveau point trafic complet juste après les infos de la rédaction. Il est 5h.
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2: Bonjour à toutes et à tous. Les Nations Unies ont fermement condamné les dernières attaques russes, ce qui ont fait au moins 23 morts et une centaine de blessés en Ukraine. Kiev a réitéré dans ce contexte son appel urgent à une aide américaine pour développer des systèmes de défense anti-aérienne. Le président ukrainien Volodymyr Zelensky avait mis en garde ces derniers jours contre une opération militaire massive de la Russie. Sur un autre front, l'armée américaine affirme avoir repoussé cette nuit des attaques de missiles iraniens dans le Golfe. Un peu plus tôt, le Koweït avait fait état de missiles et de drones sur son sol. En France, toujours aucun signe de Liana, cette jeune fille de 11 ans portée disparue depuis vendredi dans le Gers. On a appris hier que le principal suspect mis en examen pour enlèvement dans le cadre de l'enquête avait auparavant déjà été visé par une plainte. En l'occurrence pour viol sur mineur depuis 2025. La procureure de la République a fait savoir que lors de sa garde à vue, l'homme de 41 ans a tenu un discours incohérent et imprécis. L'État français a une part de responsabilité dans le scandale du chlordécone aux Antilles. C'est en tout cas ce que reconnaît une loi adoptée par le Parlement. Antilles, où plus de 90% de la population a été exposée à ce pesticide qui présente des risques sur la santé. Certains parlementaires ont salué une avancée, alors qu'à ce stade, l'indemnisation des victimes n'est présentée que comme un objectif pour les pouvoirs publics. Dans un autre dossier parlementaire, ça coince pour la réforme de la fin de vie. Députés, tout comme sénateurs, ne sont pas parvenus à un compromis sur le texte créant un droit à l'aide à mourir. C'est le 15 juillet que le verdict final est attendu. Et puis un mot de sport du côté de la terre battue de Roland-Garros. Après le succès de l'Allemand et numéro 3 mondial Alexander Zverev en quart de finale, la soirée à la porte d'Auteuil s'est clôturée par une qualification du Tchèque Jakub Mencic en 3-7. Malgré 6 balles de match écartées, il a su facilement prendre le dessus sur João Fonseca. Le jeune espoir brésilien pourra se targuer tout de même d'avoir éliminé le vétéran serbe Novak Djokovic au tour précédent. Il est maintenant 5h02 sur le 107.7, nouveau tour d'horizon de l'actualité dans une heure. Tout de suite, place à la météo.
0: Oui, Corentin, la météo aujourd'hui en France va rester pluvieuse et grisonnante sur une large moitié nord du pays, tandis que dans le sud, le temps alternera plutôt entre nuages et éclaircies. Le vent, lui aussi, va rester soutenu dans le nord et dans le sud-est aussi. Les températures, quant à elles, vont repartir à la hausse progressivement. Pour les maximales aujourd'hui, vous prévoyez 27 degrés à Perpignan ou encore 26 à Marseille et à Montpellier.
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0: Encore beaucoup de travaux ce matin à 5h03, mais dans l'ensemble de bonnes conditions de circulation dans le grand quart sud-est du pays. On évoque également la présence d'un poids lourd en panne au sud de Valence, sur l'A7 en direction de Marseille. C'est 3 km après l'Auriol, sortie 16, un poids lourd arrêté sur la voie la plus à droite, mais sinon c'est le seul incident de parcours qui peut vous concerner actuellement. Notez aussi toujours des travaux en cours à Toulon, le tunnel fermé dans les deux sens de circulation. Toujours dans le Var, l'autoroute A5 57 est fermé en direction d'Aix-en-Provence et de Nice, entre le Canet des Morts et la bifurcation avec la Vite. Dans les deux cas, vous sortez au Canet des Morts et vous empruntez le réseau secondaire pour récupérer la Vite, soit à Brignoles, soit au Muy. Notez également du côté de Nîmes, la fermeture de la bifurcation qui permet de passer de l'A9 direction Lyon à l'A54 direction Marseille. Et sinon, du côté de Lyon, l'A46 fermée en direction de Paris, entre Chasse-sur-Rhône et Manicieux. Réouverture en cours dans ce secteur. Toujours des échangeurs fermés aussi près de Cannes, Avignon et Noir-Étable. On refait le point à 5h15.
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Bon réveil et bon début de journée avec nous sur Radio Vinci Autoroute. Il est 5h07, pas de changement en ce qui concerne le trafic et vos conditions de circulation. Ça se passe bien ce matin dans le grand quart sud-est du pays. On refait le point sur les chantiers en cours après Naïka et Pascal Obispo.

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1: Radio Vinci Autoroute, il est 5h15. Nouvel aperçu de vos conditions de circulation en Vallée du Rhône avec un accident signalé sur l'autoroute A7 en direction de Marseille, 10 km après le péage de Vienne-Reventin. Le point de repère, le kilomètre 15, accident sur voie de gauche. Restez prudents, pour l'instant les services d'intervention ne sont pas encore sur place. Un peu plus au sud, une fois passé Valence en direction de Marseille, un poids lourd est arrêté en panne sur voie de droite, 3 km après l'Auriol sortie 16. Des équipes interviennent sur place, vous observez le corridor de sécurité. Mais sinon, à part ça, rien d'autre pour l'instant, d'autre que des travaux en tout cas. Ce sont les seules infos qui peuvent vous concerner encore, notamment si vous nous écoutez autour de Lyon. L'autoroute A46 est fermée en direction de Paris, entre Chasse-sur-Rhône et Manicieux, réouverture partielle petit à petit, mais pour l'instant, il faut parfois rester sur l'A7 jusqu'à Saint-Fond, emprunter le boulevard périphérique Laurent Bonnevet, puis l'A43. D'autre part, du côté de Nîmes, la bifurcation qui permet de passer de l'A9 direction Lyon à l'A54 direction Marseille est fermée. Et à Toulon, le tunnel est fermé dans les deux sens de circulation.

Consolation Prizes avec Phoenix. 5h19, retour au trafic au sud de Lyon avec cet accident confirmé sur l'A7 en direction de Marseille, 10 km après le péage de Vienne-Reventin. Une voiture est accidentée sur la voie la plus à gauche et pour l'instant les équipes ne sont pas encore sur place. Attention aussi à Valence quand vous souhaitez rejoindre l'A7 en direction de Lyon par l'entrée numéro 15 pour Valence-Romans. On nous signale une voiture en panne et on refait un point complet d'ici 10 minutes après Pat Benatar, Jack et Carla ou encore Benjamin Violet. Et dans le prochain quart d'heure, ne manquez pas notre rendez-vous consacré au cinéma et aux séries Play Replay avec des idées et des coups de projecteur pour vous cette semaine.

0: Bon réveil avec nous et Benjamin Biolay, mais retour au trafic dans 30 secondes.
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0: Et l'infotrafic nous ramène une nouvelle fois à 5h30 au sud de Lyon avec cet accident toujours en cours sur l'A7 en direction de Marseille, 10 km après le péage de Vienne-Reventin. Les équipes sont arrivées sur place, vous ne circulez que sur les voies les plus à droite, une voiture est accidentée sur celle de gauche. On vous rappelle aussi au sud de Valence un poids lourd en panne après l'Auriol sortie 16, c'est en direction de Marseille également, c'est 3 km plus loin. Et puis attention aussi à des travaux qui restent d'actualité, notamment du côté de Toulon, le tunnel est fermé dans les deux sens de circulation. À Avignon, les sorties 24 Château-Renard sont fermées dans les deux sens de circulation sur l'autoroute A7. Entre Lyon et Clermont-Ferrand, sur l'A89, les sorties Noir-Étable numéro 31 sont fermées dans les deux sens. Et sur l'A7, en direction de Lyon, l'aire de service de Mornas-les-Adrets est fermée.
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0: Et dans un instant, votre rendez-vous Pléri-Play, coup de projecteur cette semaine sur Au fil des années, la nouvelle série de Prime Video entre Lac, Retrouvailles et Histoire d'amour qui dure plus qu'une saison. Nous en parlerons dans le détail après.

0: Ginger avec Feu Chatterton à 5h35, toujours en accident en cours après le péage de Vienne-Reventin sur l'A7 en direction de Marseille. 10 km plus loin, vous ne circulez que sur les voies les plus à droite. Observez bien le corridor de sécurité et restez à l'écoute. On refait un point complet sur les travaux et sur le trafic dans 10 minutes. Et tout de suite, Play Replay comme prévu, avec les beaux jours qui arrivent aujourd'hui. Mathilde Ferrière nous parle d'une série qui sent bon l'été et les amours de vacances.
1: Qu'est-ce que je suis revenue faire ici ?
2: Alors tu crois qu'on risque de tomber sur Charlie et Sam ?
3: Un été, un lac et des retrouvailles qui n'étaient pas prévues. C'est le point de départ d'Au fil des années, la nouvelle série de Prime Video.
4: Que Percy soit là, c'est pas bon pour moi. Je sais pas comment ça va être de la revoir.
1: Sam.
4: Revenu.
3: Au fil des années est adapté du roman Tous nos étés, écrit par Carly Fortune, une romance qui suit l'histoire de Percy et Sam pendant 6 ans et une semaine. Ils ont grandi ensemble à Barry's Bay, une petite ville du Canada au bord d'un lac. Le récit avance sur plusieurs étés, avec des allers-retours constants entre passé et présent.
5: Je voulais m'assurer que t'étais revenu pour les bonnes raisons. On était toujours là l'un pour l'autre, alors j'ai envie d'être là pour lui aujourd'hui. Salut.
4: Salut.
3: Quand Percy revient sur place, elle retrouve Sam. Le temps a passé, mais certaines choses sont restées en suspens. Et ce retour va les obliger à regarder leur histoire en face.
4: Quand je suis avec elle, je réfléchis pas.
5: L'amour n'est pas une mince affaire. Alors si vous avez la chance de trouver cet être unique, surtout accrochez-vous.
3: La première saison compte 8 épisodes. Au fil des années, disponible dès le 10 juin sur Prime Video.
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1: L'infotrafic à 6h moins le quart nous emmène tout de suite entre Béziers et Montpellier avec un accident signalé sur l'A9 en direction de Lyon. Entre Agde et Sète, les sorties 34 et 33, c'est au kilomètre 127 et ça se serait produit a priori sur la voie la plus à gauche. Vous restez prudent dans ce secteur, les équipes arrivent sur place. Autre accident en ce moment en cours au sud de Lyon sur l'A7 en direction de Marseille, 10 km après le péage de Vienne-Reventin. Et un peu plus loin, vous circulez uniquement sur voie de gauche au niveau d'un poids lourd accidenté. Après l'Auriol, la sortie numéro 16, poids lourd en panne arrêté sur la voie la plus à droite. Pour l'instant, ce sont les seuls incidents de parcours. Ailleurs, ça se passe bien, ça roule bien aussi ce matin. L'heure de pointe est encore loin, donc pas de bouchons. Côté météo, c'est du soleil pour l'instant et beaucoup de vent. Et sinon, côté travaux, attention, entre Lyon et Clermont-Ferrand, sortie noire et table de l'A89, fermée direction Lyon, sortie numéro 31. À Avignon, sur l'A7, les sorties Château-Renard numéro 24 sont fermées dans les deux sens. Et à Toulon, le tunnel est fermé dans les deux sens aussi.

Rendez-vous de journée avec nous sur A2 Vinci Autoroute et soyez méfiants, un accident est signalé en ce moment entre Agde et Sète sur l'A9 en direction d'Orange et de Lyon. C'est une vingtaine de kilomètres après Agde, sortie 34. Il y aurait une voiture et un poids lourd accidentés sur voie de gauche. Les équipes arrivent sur place. Vous aurez l'occasion d'en reparler dans un nouveau point avec de nouveaux copilotes qui se préparent à prendre le relais à partir de 6h. Et d'ici là, les infos, mais aussi la musique avec The Silencers, Soul, Charlie Winston ou encore les Black Eyed Peas et J Balvin.

0: Bon réveil, bon début de journée avec nous sur le 107.7. Changement de copilote juste après les infos de la rédaction. Il est 6h.
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2: Bonjour à toutes et à tous. Le Hezbollah est le seul obstacle à la paix entre Israël et le Liban, a dit le chef de la diplomatie américaine Marco Rubio. De nouvelles négociations ont démarré hier sous l'égide de Washington. Le Hezbollah, fervent allié de l'Iran, a fait savoir pour sa part qu'il n'accepterait pas un cessez-le-feu partiel avec l'État hébreu. Sur le front, de récentes frappes israéliennes sur le sud du Liban ont fait 5 morts, d'après les autorités. Premier cap pour la loi d'urgence agricole. Le texte défendu par le gouvernement, qui entend notamment lutter contre la concurrence déloyale, faciliter l'accès à l'eau ou encore protéger les terres agricoles, a été approuvé hier en première lecture à l'Assemblée nationale, bien aidé par le soutien des députés du Rassemblement national à la coalition gouvernementale. Toujours dans l'actualité parlementaire, ça coince pour la réforme de la fin de vie. Députés, tout comme sénateurs, ne sont pas parvenus à un compromis sur le texte créant un droit à l'aide à mourir. Le verdict final, on le rappelle, est attendu le 15 juillet à l'Assemblée. En bref, cette enquête ouverte dans la Loire, dans le sillage du meurtre d'une retraitée à coups de couteau. La femme de 90 ans avait été retrouvée à son domicile ce week-end. Dernier souvenir d'Edgar Morin, le sociologue et philosophe dont on a appris le décès ce week-end à l'âge de 104 ans. Une cérémonie d'hommage national présidée par Emmanuel Macron se tiendra dans la journée aux Invalides. Samedi, le chef de l'État avait salué la mémoire d'un soldat de la Résistance, militant et affranchi, écrivain et penseur du siècle, défenseur de la nature des peuples. Enfin, côté sport, le Paris Basket surpris sur son parquet pour sa première demi-finale des playoffs de Betclic Elite. Son adversaire Cholet s'est imposé sur le fil hier soir dans les toutes dernières secondes, 90 à 89. Prochain duel prévu demain dans la Ville Lumière à la Adidas Arena. Le premier à 3 victoires. Ce soir, Monaco a l'occasion de prendre de l'avance après son succès d'avant-hier. La Roca Team accueille de nouveau Nanterre à 20h. 6h02 pour l'instant, vous êtes bien sur le 107.7. Retour de l'actualité dans une heure avec Marine Gibert. Très belle matinée sur la route. Tout de suite, c'est la météo.
3: La météo de cette nouvelle journée de mercredi à 6h02. Alors, le temps sera nuageux au nord. Le soleil va se réfugier sur le quart sud-est du pays. En Provence-Alpes-Côte d'Azur, il fera donc plutôt beau avec quelques nuages ce matin. Le mercure affiche 8 en montagne et 19 en bord de mer. Cet après-midi, il fera 24 à Barcelonnette et Briançon, 25 pour Gap, Fort-Calquier au Castellet, 27 à Aix-en-Provence, Marseille, 28 pour Toulon. Il fera jusqu'à 31 à Saint-Tropez, 28 à Cannes et 26 pour Nice.
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3: Uniquement un véhicule en panne à vous rappeler, vous qui circulez sur l'autoroute A8 direction Italie, au niveau de la plateforme de péage de la Turbine, voiture en panne, juste après la barrière de péage sur le petit parking. Vous restez attentif si vous faites la pause à ce niveau. Rien d'autre à évoquer ensemble pour l'instant. Ça se passe très bien sur votre trajet. Excellent voyage.
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3: Je m'appelle Stéphanie Dionnet, je suis enchantée de faire le chemin en votre compagnie pour la musique Toto Hold the Line, mais tout de suite, Marc Lavoine, tu m'as renversée. Bonjour, bonjour et bon courage, vous qui partez travailler.

Toto Oldeline, ça se passe bien sur votre trajet, 6h10. On va y revenir en détail dans le prochain point trafic. Pour le moment, écoutez musique, Laurent Voulzy, Cocktail chez Mademoiselle. Très bon mardi avec nous. Et même très bon mercredi matin.

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1: Soyez les bienvenus, il est 6h15 et ça se passe bien sur votre trajet circulation des plus fluides près des grandes villes que vous rejoignez en ce mercredi matin. Vous qui circulez aux portes d'Aix-en-Provence, de Marseille, d'Aubagne, ça se passe bien à l'est comme à l'ouest de Toulon, aux portes de Cannes, d'Antibes, de Nice et même dans la descente vers la principauté de Monaco. Il est encore un peu tôt pour les premières difficultés dans ce secteur. Il y aura des travaux la nuit prochaine sur les voies de l'autoroute. Je vous en dis plus juste après Chaka Pong.

0: Chakaponk, 6h18, retour à vos conditions de circulation avec ce véhicule en panne que je vous indiquais en géolocalisation entre Nice-Saint-Isidore et Nice-Nord. Vous resterez attentif et vous placerez sur les deux voies les plus à gauche, la voie de droite étant neutralisée suite à ce poids lourd en panne sur la bande d'arrêt d'urgence et qui empiète sur la voie de droite, donc kilomètre 194. C'est à mi-chemin entre Nice-Saint-Isidore et Nice-Nord.
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0: Il y aura des travaux la nuit prochaine dans le Var à partir de 22h ce soir et au plus tard jusqu'à 6h du matin. L'autoroute A50 sera fermée direction Nice entre Toulon-Ouest numéro 15 et Toulon-Centre 17, ce qui inclut le tunnel. Direction Marseille, l'autoroute A50 sera fermée entre Toulon-Centre numéro 17 et Château-Vallon numéro 14, ce qui inclut le tunnel pour réaliser des travaux d'entretien. Dans la région de Toulon, sur l'A57 en direction de Toulon et de Marseille, la sortie La Farlède 6 et la bifurcation vers l'autoroute à 570 seront fermées en alternance et ponctuellement pour une durée inférieure à 4 heures en début de chantier pour effectuer des travaux d'entretien.
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1: Retour à vos conditions de circulation, 6h25, ça se passe bien sur votre trajet. On va y revenir dans les prochaines minutes, juste après Jason Derulo, tout de suite, et les Pretenders à Alstair.

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1: Nouvel aperçu de vos conditions de circulation, il est 6h30 et ça se passe très bien sur votre trajet. Première difficulté à noter aux portes de Monaco, plus 5 minutes pour passer Cap d'Ail et rejoindre ainsi la principauté de Monaco par la sortie Monaco 56. Par ailleurs, un véhicule est tombé en panne, toujours dans les Alpes-Maritimes, sur l'autoroute A8, direction Italie, entre Nice-Saint-Isidore, cette plateforme de péage, et Nice-Nord, au kilomètre 194, un poids lourd qui se situe sur la bande d'arrêt d'urgence, mais empiète sur la voie de droite. Placez-vous sur les deux voies les plus à gauche et sachez que le dépanneur est sur place. Laissez bien le corridor de sécurité, un grand espace entre vous et les véhicules qui sont donc sur place. Rien d'autre à évoquer pour le moment.
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1: Dans quelques instants, notre rendez-vous santé, il sera question du diabète. Mais pour le moment, Johnny Hallyday.

0: Priorité à votre sécurité, vous circulez sur l'autoroute A8, direction Aix-Marseille. Il y a un véhicule en panne dans la sortie Antibes-Est. Un poids lourd qui va gêner forcément votre passage si vous utilisez cette sortie. Rendez-vous santé en partenariat avec le magazine Bien-être et Santé à l'occasion de la semaine nationale de prévention du diabète de type 2. Les pharmacies se mobilisent pour sensibiliser et repérer les patients à risque. Charlotte Latour est avec Juliette Legros, directrice de la rédaction du magazine, pour nous en dire plus.
1: Sur les plus de 4 millions de Français touchés par le diabète, 92% sont atteints du diabète de type 2. D'ici l'an prochain, on pourrait compter 500 000 nouveaux cas, mais on peut retarder l'arrivée de la maladie, voire même l'éviter. Avant d'en parler, déjà, qu'est-ce que c'est que le diabète de type 2, Juliette Legros ?
2: C'est une maladie qui fait monter trop le sucre dans le sang. Le corps fabrique encore de l'insuline, mais elle agit moins bien. Avec le temps, ça fatigue l'organisme, ça peut même abîmer plusieurs organes si c'est pas surveillé. Les principales causes, elles sont connues, c'est le surpoids, la sédentarité et une alimentation trop riche ou déséquilibrée.
1: Comment détecte-t-on la survenue de la maladie ?
2: Ça peut être une soif excessive, des envies d'uriner fréquentes, une fatigue inhabituelle, d'où l'intérêt d'un dépistage. Alors souvent, c'est par une prise de sang prescrite par le médecin, mais, et donc ça c'est nouveau, en pharmacie, le dépistage peut avoir lieu et il va débuter par un questionnaire qui permet aux pharmaciens de repérer les personnes à risque avec des critères comme l'âge, l'indice de masse corporelle, le fameux IMC, le tour de taille ou des antécédents familiaux. Et si le score y dépasse un certain nombre de points, le pharmacien procède un test dit capillaire. Il s'agit en fait d'un prélèvement d'une goutte de sang au bout du doigt, immédiatement analysé avec un lecteur de glycémie.
1: Ces procédés sont en place dans toutes les pharmacies ?
2: Pas dans toutes. La Fédération française des diabétiques a lancé en 2012 la semaine nationale de prévention qui a lieu en ce moment. Et c'est dans ce cadre que les pharmaciens partenaires de cette semaine peuvent proposer un test de dépistage à l'officine. À noter, je le précise, ce test, il n'est pas encore pris en charge par l'assurance maladie. Et selon les pharmacies, le test, il est payant, mais en général, c'est vraiment pas très cher, ou gratuit, ou pris en charge par la mutuelle.
1: Et alors, en quoi est-ce que cela permet de retarder la survenue de la maladie, ce test ?
2: Plus la maladie elle est détectée tôt, plus les risques de complications lourdes, cardiovasculaires, rénales, oculaires, neurologiques, peuvent être limités. Du coup, si la mesure du test de la glycémie y dépasse les seuils de vigilance, le patient il est orienté vers son médecin traitant pour une prise en charge rapide et adaptée.
1: Alors on insiste bien sur le fait que ce test n'est pas encore généralisé. Et pourquoi d'ailleurs, Juliette ?
2: En fait, il ne l'est pas encore, mais il devrait l'être prochainement. Là, la Caisse nationale de l'assurance maladie, elle est en train de mettre au point ce nouveau dispositif d'accompagnement qui devrait être déployé à l'échelle nationale au 1er janvier 2027. Et ça deviendra gratuit pour les patients.
1: Merci Juliette Legros, Bien-être et Santé magazine à retrouver dans toutes les pharmacies partenaires.
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1: Il est 7h moins le quart, on regarde comment ça évolue côté trafic avec des véhicules en panne et les premières difficultés du matin. La première difficulté, c'est 10 minutes pour passer le secteur de Cap-d'Aille. Vous qui descendez vers la principauté de Monaco, restez patient dans ce ralentissement. Vous en avez l'habitude. Toujours dans les Alpes-Maritimes, deux véhicules sont tombés en panne en direction de l'Italie. Ce premier véhicule, un poids lourd entre Nice-Saint-Isidore et Nice-Nord, kilomètre 194 sur la voie la plus à droite. Et puis un deuxième véhicule qui va gêner votre insertion dans la bretelle de sortie Antibes depuis l'autoroute A8, direction Aix-Marseille. Levez le pied, vous qui êtes dans ce secteur. Rien d'autre à évoquer ensemble pour l'instant.

De plus en plus de monde aux portes de Monaco dans la descente vers Monaco par Cap d'Ail. Il faudra un petit peu de patience, 10 minutes, un quart d'heure pour traverser cette difficulté. On va se retrouver dans quelques minutes pour reparler de vos conditions de circulation. Pour l'instant, Youngblood, et ça s'appelle Paris.

0: De plus en plus de monde dans la descente vers la principauté de Monaco. À part cela, ça se passe plutôt bien sur votre trajet. Excellent voyage. 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
2: Bonjour à toutes et à tous. L'armée américaine affirme avoir repoussé cette nuit des attaques de missiles iraniens dans le Golfe. La République islamique a lancé plusieurs missiles balistiques vers Bahreïn et le Koweït, mais tous ont raté leur cible, écrit notamment le commandement militaire américain pour le Moyen-Orient. Autre front en Ukraine, une frappe de drone ukrainienne sur un bus reliant Moscou à Simferopol en Crimée, annexée par la Russie, a fait 7 morts et 11 blessés, c'est ce qu'affirment ce matin les autorités régionales. En France, la petite Liana, toujours introuvable dans le Gers, la fillette de 11 ans est portée disparue depuis sa sortie du collège vendredi. Le principal suspect, un homme de 41 ans, a été mis en examen. Il était déjà visé par une plainte pour viol sur mineur. Il avait par ailleurs été licencié à la suite d'un comportement inapproprié envers une lycéenne en 2021. Les militants du Parti Socialiste seront invités à voter d'ici le 9 juillet pour trancher sur la stratégie de leur camp en vue de la présidentielle. L'une des pistes envisagées, notamment par Olivier Faure, le patron du PS, serait une sorte de double primaire, un premier vote entre les candidats membres du PS et Raphaël Glucksmann, puis un second vote avec le reste de la gauche. L'hommage national à Edgar Morin, ce sera tout à l'heure à 11h aux Invalides, cérémonie présidée par Emmanuel Macron en présence aussi du Premier ministre Sébastien Lecornu et des membres du gouvernement. Le chef de l'État avait salué samedi la mémoire d'Edgar Morin, évoquant un soldat de la résistance, militant et affranchi, écrivain et penseur, défenseur de la nature et des peuples. Il était l'humanisme fait personne, avait-il estimé. Et puis du tennis pour finir à Roland-Garros, après le succès de l'Allemand et numéro 3 mondial Alexander Zverev en quart de finale, la soirée Porte d'Auteuil hier s'est clôturée par la qualification en demi du Tchèque Jakub Mensik en 3-7 au détriment du jeune espoir brésilien João Fonseca. Suite et fin des quarts de finale aujourd'hui. Chez les hommes, le Canadien Ogé Aliassime jouera contre l'Italien Coboli. Ce soir, il y aura un duel 100% transalpin entre Berrettini et Arnaldi. Chez les dames, la Biélorusse Sabalenka, grande favorite, affrontera Schneider. Et plus tôt dans la journée, la Russe Kalinskaya sera aux prises avec la Polonaise Schwalinska. Il est 7h passé de 2 minutes. C'est la fin de ce flash. Belle matinée sur le 107.7 dans un instant le trafic après votre météo.
0: Le temps de ce mercredi matin, nuages sur les trois quarts du pays. Le soleil s'est réfugié sur le quart sud-est. En Provence-Alpes-Côte d'Azur, le temps sera donc plutôt ensoleillé avec du vent en Provence. Ce matin, il fait 8 en montagne et 19 en bord de mer. Cet après-midi, le mercure affichera 24 à Barcelonnette et Briançon, 25 à Gap, Fort-Calquier, au Castellet, 26 à Nice, 27 pour Aix-en-Provence et Marseille, 28 à Toulon et Cannes et 31 degrés, la meilleure note pour Saint-Tropez.
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0: Première partie du 7-9 et votre idée sortie et vos idées sorties dans une vingtaine de minutes avec l'agenda.
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0: Voyons voir comment ça évolue aux portes des grandes villes que vous rejoignez. Alors du côté de Monaco, c'est déjà très chargé avec 15 à 20 minutes pour passer le secteur. Vous qui arrivez dans cette zone, donc depuis la sortie Monaco 56, c'est très compliqué et il faudra beaucoup de patience. Donc plus de 20 minutes pour passer Cap d'Ail et rejoindre ainsi la principauté de Monaco. Les autres accès vers Monaco ne sont pas saturés pour autant. Ailleurs, comment est-ce que ça évolue? Dans les Alpes-Maritimes, pour l'instant, pas de bouchons à noter à ma connaissance. Aux portes d'Aix-en-Provence non plus. Entre Aix et Marseille, ça se passe bien, ça roule bien entre Aubagne et Marseille, à l'est comme à l'ouest de Toulon. Je dois vous indiquer, si vous circulez sur l'autoroute A8, direction Aix-Marseille, ce poids lourd en panne dans la sortie Antibes. Et puis sur l'A8, direction Italie, cette fois-ci entre Nice-Saint-Isidore et Nice-Nord. Un autre poids lourd qui est tombé en panne, il est en train d'être dépanné. La voie de droite n'est pas utilisable.
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0: Les Pasadena, c'est Tribute, 7h09, retour à vos conditions de circulation. Ça se passe bien sur votre trajet, hormis dans la descente vers la Principauté de Monaco, où il y a pas mal d'attentes, 20-25 minutes pour passer les difficultés du matin. Bon courage par la sortie 56, Monaco.
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1: 7h15, soyez les bienvenus, ça se passe bien sur votre trajet, hormis dans la descente vers la Principauté de Monaco, où vous êtes bien nombreux avec 30 minutes maintenant pour passer le secteur de Cap d'Ail et rejoindre ainsi la Principauté de Monaco. Par la Turbie, ça se passe bien, par Monaco Est, ça commence à se charger, plus 5 minutes. Si vous privilégiez un passage par Roquebrune-Cap-Martin, ça se déroule bien. Plus à l'ouest, aux portes de Toulon, ça se charge au niveau de Solliès, plus 5 minutes, entre Aubagne et Marseille, plus 5 minutes, et puis pour vous, en ce mercredi matin qui abordait le secteur d'Aix-en-Provence, pour l'instant, circulation fluide. À suivre, des idées de sortie. Nous irons en pleine nature dans la région pour les nuits des forêts. On vous emmènera aussi au festival hier de Lourmarin. Et puis, on n'oublie pas les enfants avec la Boum qui fait plusieurs escales en Provence. Restez bien avec nous, ce sera juste après Sheryl Crow.

0: 20, retour à vos conditions de circulation. De plus en plus de monde dans la descente vers la principauté de Monaco. Presque 30 minutes pour passer le secteur de Cap d'Ail par la sortie Monaco 56. Pour vous qui circulez aux portes de Toulon depuis l'autoroute A50 direction Marseille, entre Toulon Centre et Toulon Ouest, cette information que je vous donnais en géolocalisation, un obstacle dans ce secteur, kilomètre 68. Vous resterez donc attentifs. Et puis, au niveau de la plateforme de péage d'Antibes, depuis l'autoroute A8, direction Italie, un poids lourd en panne après la plateforme de péage, après la barrière de péage, donc anticipée. Une boum des plus drôles pour les petits, le calme retrouvé au cœur des forêts de la région, et puis un festival entre musique et convivialité. Rendez-vous pour les idées sorties. On va parler du hier avec vous, Aurélie Mignonne.
1: Une bonne dose d'humour et de musique pour 3 jours entre le château de Lourmarin le soir avec des concerts déjà complets, et puis sous les platanes, une programmation au boulodrome en journée. Un moment chaleureux, vivant et à taille humaine que nous présente l'organisateur du festival hier, Nicolas Galina.
2: Le samedi et le dimanche, on a une programmation gratuite au village. Tout se passe au boulodrome de Lourmarin. Alors le samedi, on a une grande cantine à partir de midi qui est tenue par un chef étoilé. Et ensuite, vous aurez un DJ set le samedi après-midi. Claude Framboise et Hugo Fraise, ils vont remonter les décennies des années 60 aux années 90 pendant 4 heures. Et le dimanche, rebelote au boulodrome, tu auras le collectif de jeunes Les Fumiers qui vont mixer avec, en plein milieu de leur set, pendant 2 heures, la fameuse compétition de disco foot qu'on a nommé le Ye Football Club. Donc le principe, c'est tu joues au foot, mais t'es obligé de danser en même temps. Et le dimanche, à la fruitière numérique de Lourmarin, pour la première fois, on lance un festival en parallèle du Yé, qui est le festival Yeti. C'est un festival conçu par les jeunes, pour les jeunes.
1: Et ici encore, concert, DJ set et animation. Pour rejoindre Lourmarin, vous pouvez quitter la 51 à Pertuis, sortie 15. Un concert à danser pour les enfants. C'est le principe de la Boum Boum. Anne-Laure Carrette a plusieurs casquettes. Elle chante, danse, joue de l'accordéon et crée de l'électro pour ambiancer les petits. Un concert participatif, pensé comme une aventure drôle et dynamique. Rendez-vous à Saint-Michel l'Observatoire, au nord de Manosque, ce week-end, puis à Marseille, au Bagne, Cavaillon et Martigues ces prochains jours. Ce week-end commence aussi les Nuits des Forêts, le festival qui invite à se mettre à l'écoute du vivant. 2 semaines, avec des centaines d'événements gratuits dans tout le pays, à vivre jusqu'au premier jour de l'été, le 21 juin. Et au programme, nocturne dans un écomusée, soirée dans la nature et bien sûr, sylvothérapie, les fameux bains de forêt, dans pas moins de 26 domaines du département. Tout le programme en détail, bien sûr, c'est sur le site de l'événement.
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1: De plus en plus de monde devant vous sur le chemin vers le travail. Bon courage. Des difficultés donc à traverser. Mais auparavant, je voudrais vous indiquer cette nouvelle information qui me parvient. Un véhicule qui est tombé en panne. Nous sommes là sur l'A57 direction Toulon entre la Farlède et la jonction des autoroutes A57 à 570. Levez le pied direction Toulon. Donc c'est 2 kilomètres après la Farlède. C'est une voiture qui est tombée en panne à ce niveau. Par ailleurs, il y a un obstacle à vous rappeler entre Toulon-Centre et Toulon-Ouest sur les voies de l'A50 pour vous qui circulez en direction de Marseille, kilomètre 68. C'est juste avant Toulon-Ouest. Où sont les bouchons actuellement ? Il y a du monde près de Monaco avec déjà 40 minutes de patience pour vous insérer vers la Principauté de Monaco. Ce week-end, ce sera le Grand Prix de Monaco et les installations se poursuivent avec beaucoup de monde pour s'insérer dans Monaco. C'est compliqué depuis plusieurs jours et évidemment, ça ne va pas s'arranger. Donc, il va falloir beaucoup de patience à vous qui souhaitez vous insérer vers la Principauté de Monaco. Si vous roulez aux portes de la Turbie, plus 10 bonnes minutes aussi pour passer les bouchons et même un quart d'heure par Monaco-Est et par Roquebrune-Cap-Martin, c'est déjà 10 bonnes minutes qu'il faut imaginer. Depuis Mougincane jusqu'à Nice, ça commence à ralentir avec pour temps de parcours, eh bien un bon quart d'heure, 20 minutes pour traverser les difficultés qui débutent aux portes d'Antibes et même depuis Mougins où vous êtes déjà bien nombreux, mais surtout entre Antibes et Nice, direction Italie, un peu comme tous les matins. Aux portes de Toulon, à l'est de la ville, dès Cuers, ça coince. 10-15 minutes pour passer la retenue jusqu'à la Farlède et même jusqu'à Pierre-Ronde. Puis ensuite, il y aura une petite retenue au niveau de la Valette, plus 5 minutes. À l'ouest de Toulon, pour l'instant, ça se passe bien. Entre Aubagne et Marseille, les premières difficultés se font sentir. 10 bonnes minutes pour passer la retenue actuellement par l'autoroute A50 pour rallier la cité phocéenne. Ça commence à coincer au niveau d'Aix-Pont de l'Arc, plus 5 minutes à peine. Et au nord d'Aix-en-Provence, pour l'instant, pas de difficulté à passer. Vous comptez 35 minutes pour faire le trajet Aix-Marseille. C'est tout à fait correct à cette heure-ci, même un mercredi matin.
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1: Le 7-9 se poursuit, on retrouvera Aurélie Mignonne pour d'autres idées sorties, comédie, art de rue ou encore régate pour cette fin de semaine, mais pour l'instant, Foreigner.

0: Seigneur, à l'instant sur Radio Vinci Autoroute, retour à vos conditions de circulation du monde près des grandes villes que vous rejoignez. Le plus long, c'est plus de 3 quarts d'heure pour rejoindre la Principauté de Monaco. Bon courage à vous. Comme promis, quelques idées de sortie supplémentaires. Aurélie Mignonne, on va rire et on en a bien besoin.
1: Gros plan sur la 3e édition du Comedy Fest à Aubagne. Rendez-vous placé sous le signe du rire et bien sûr, comme son nom l'indique, de la comédie. Avec cette année 4 spectacles et un seul en scène, la programmation avec Patrick Georges, créateur du festival.
2: On commence par Denis Maréchal qui ouvre le festival dans la section off avec son One. Ensuite, le 3 juin, c'est Payette avec des comédiens de série que tout le monde connaît. Il y a encore Denis Maréchal, Philippe Carrois, Stéphanie Pasterkamp et Shirley Bousquet. Le lendemain, c'est Chantal Latsou qui nous présente son dernier One. Pour les Français, c'est la comédienne la plus populaire parce qu'on la voit partout, à la télévision, au cinéma et au théâtre, donc elle a vraiment une grosse actualité. Le 5 juin, c'est Philippe Lelouch qui nous présente son spectacle, lui aussi, en One. Et puis on finit par une pièce qui est toute nouvelle, qui vient de sortir, qui vient de se créer, Le Kangourou à bretelles, avec Didier Gustin, qu'on ne présente plus. Vous avez Juliette Poissonnier, vous avez Linda Hardy et Patrick Puydeba, 4 comédiens très connus qui vont clôturer ce 3e Comedy Fest de Aubagne.
1: Toutes les infos, c'est sur comedyfest.com et Aubagne, c'est par l'autoroute A52 ou l'A50. Sur la Côte d'Azur, les 2 Antibulations fêtent leur 20e édition. Et pour cette occasion, le festival voit grand et amène les arts de la rue jusque dans les rues de Juin-les-Pins et la médiathèque d'Antibes, Albert Camus. Des spectacles libres et gratuits et surtout une belle expérience, toujours au plus près des acteurs, danseurs, circassiens et musiciens. 3 jours de fête, de vendredi à dimanche. Et puis prenons le large, aux côtés du Yacht Club de Porquerolles qui fête ses 40 ans avec une saison remarquable, 40 ans de passion pour la voile. Et pour clôturer la saison, ce week-end, la Porquerolles classique du 4 au 7 juin. Pas moins d'une 60aine de yachts sont attendus pour cette 23e édition sur l'un des plus beaux plans d'eau de Méditerranée. Bon week-end.
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0: Priorité à votre sécurité avec 2 nouvelles informations à vous communiquer. Sur l'autoroute A8, direction Italie entre Nice Est et Monaco, un poids lourd en panne sur la voie de droite. Placez-vous sur les 2 voies les plus à gauche, direction Italie. Et puis aux portes de Monaco, dans la sortie Monaco, depuis l'autoroute A8, direction Italie. Il y a dans cette sortie 56, qui est déjà très empruntée, un véhicule en panne. Levez le pied si vous êtes dans ce secteur, vous y serez obligé de toute façon. Et c'est bien le corridor de sécurité. Pour la musique, c'est Mika et ce titre, Boum Boum, excellent voyage avec nous.

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1: Il est 8h moins le quart, soyez les bienvenus du monde près des grandes villes que vous rejoignez quasiment partout d'ailleurs. Et un obstacle à vous rappeler sur les voies de l'A50 direction Marseille, entre Toulon-Centre et Toulon-Ouest, aux portes de Toulon-Ouest. Levez le pied si vous êtes dans ce secteur, ça concerne principalement, cela dit, la bande d'arrêt d'urgence. Alors hormis cela, où est-ce que ça coince en ce moment? On va commencer par le secteur d'Aix-en-Provence avec du monde aux portes de Pont de l'Arc. Plus 5 minutes pour passer le secteur direction Salon-Lyon. Vous arrivez à Aix par le nord. Et pour vous qui vous insérez sur la nationale 296, vous ajouterez 5 minutes à un temps de parcours classique. Donc ça se passe plutôt bien. Entre Aix et Marseille, vous comptez 35 minutes. C'est tout à fait correct à cette heure-ci pour un mercredi matin. Vous quittez Aubagne, vous roulez en direction de la cité phocéenne. Il faut compter 10 bonnes minutes, un quart d'heure pour passer la retenue ce matin. Aux portes de Toulon, à l'est de la ville, entre Cuers et Pierre-Ronde, vous ajouterez un bon quart d'heure, 20 minutes. Minutes à un temps de parcours classique pour passer les retenues sur tout ce parcours de l'autoroute A57, donc à l'est de la ville. À l'ouest, ça se passe bien, circulation non pas très fluide car vous êtes nombreux, mais pas de bouchons à noter. Ensuite, il y aura le secteur de Cannes. Alors, pour vous qui utilisez la sortie 42 Mougins-Cannes, ça coince, plus 5 à 10 minutes. Puis ensuite, entre Antibes et Nice, beaucoup de monde. Et côté temps de parcours, vous comptez 20-25 minutes pour passer les retenues actuellement en direction de l'Italie. Si vous poursuivez votre trajet vers le centre-ville de Nice par la voie Matisse, ça se passera bien, tout comme d'ailleurs par la promenade des Anglais. On revient sur le réseau Vinci Autoroute. Entre Nice et Monaco, circulation fluide. Ensuite, si vous utilisez la sortie Monaco 56, plus 30-35 minutes pour passer Cap d'Aille, par La Turbie, comptez un bon quart d'heure de plus, tout comme d'ailleurs par Monaco Est. Et pour vous qui utilisez la sortie Roquebrune, Cap Martin, vous arrivez d'Italie, et bien sachez qu'il faut un bon quart d'heure, 20 minutes pour passer les retenues aussi. Autrement dit, vous êtes nombreux quasiment partout. Bon courage dans ces principales difficultés que je viens d'évoquer en détail.
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À l'instant Outlast, et ça s'appelle Mr. Jackson. 7h55, retour à vos conditions de circulation. Et restez attentifs par rapport à ce poids lourd arrêté entre Nice Est et Monaco, entre les sorties 55 et 56. Kilomètre 205, ce poids lourd occupe la voie de droite. Placez-vous sur les autres voies disponibles. Pour la suite, côté musique, Angèle et Justice.

0: direction du monde où vous circuliez ce matin. C'est plus long dans la descente vers la principauté de Monaco, plus long aussi entre Antibes et Nice. On va y revenir dans les prochaines secondes. 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
2: Bonjour à toutes et à tous. À la une, les recherches se poursuivent pour tenter de retrouver la petite Liana, 11 ans, disparue dans le Gers depuis vendredi. Près de 180 hommes sont mobilisés par la gendarmerie. Le suspect mis en examen pour enlèvement est âgé de 41 ans et l'on apprend ce matin qu'il était déjà visé par une plainte pour viol sur mineur depuis près d'un an, sans avoir jamais été entendu. En détention provisoire, il garde le silence sur Liana, reconnaissant seulement avoir fait monter la fillette à bord de son véhicule à la sortie du collège pour la déposer à la piscine. Un double vote au Parti Socialiste. Le patron du PS, Olivier Faure, veut faire trancher les militants d'ici le 9 juillet sur la stratégie pour la présidentielle et notamment la question de la primaire à gauche dont il est partisan. Il propose même la piste d'une double primaire, la première entre les membres du PS et Raphaël Glucksmann et la deuxième entre le vainqueur et le reste de la gauche hors LFI. Nuit agitée dans le Golfe, l'Iran a tenté de frapper des bases utilisées par les États-Unis dans les Émirats. Les gardiens de la Révolution ont également visé dans la nuit un navire appartenant aux États-Unis dans le détroit d'Ormuz en riposte à une attaque américaine contre un pétrolier. Si les négociations entre Téhéran et Washington semblent au point mort, Donald Trump a affirmé hier soir qu'elles se poursuivaient et que l'Iran devait conclure. Au moins 7 morts et 11 blessés dans une frappe de drone ukrainien en Crimée occupée, d'après les autorités russes. Cette attaque de drone visait un bus circulant entre Moscou et Simferopol. Une femme de 86 ans a également été tuée dans une attaque russe en Ukraine. On passe au sport. En foot, l'équipe de France dispute demain son premier match de préparation à la Coupe du Monde 2026 face à la Côte d'Ivoire. J'ai tout ce qu'il faut pour aller le plus haut possible dans ce mondial. C'est ce qu'affirme ce matin sur France Inter le sélectionneur Didier Deschamps, dont ce sera d'ailleurs la dernière Coupe du Monde aux côtés des Bleus. Et puis à Roland-Garros, suite et fin des quarts de finale aujourd'hui, chez les hommes, le Canadien Auger Aliassime jouera contre l'Italien Coboli. Ce soir, duel 100% transalpin entre Berrettini et Arnaldi. Chez les dames, la Biélorusse Sabalenka, grande favorite, va affronter la Russe Diana Schneider. Plutôt, la Russe Kalinskaya sera aux prises avec la jeune Polonaise issue des qualifications Maya Szwalinska. Il est 8h passé de 2 minutes, c'est la fin de ce flash. Belle matinée sur le 107.7. Dans un instant, le trafic après votre météo.
0: La météo de cette journée de mercredi avec un temps nuageux sur les trois quarts du pays. Le soleil s'étant réfugié sur le quart sud-est avec en Provence-Alpes-Côte d'Azur donc un temps plutôt ensoleillé, du vent en Provence. Ce matin il fait 8 en montagne et 19 en bord de mer. Cet après-midi le mercure affichera 24 à Barcelonnette et Briançon, 25 à Gap, Fort-Calquier, au Castellet, 26 pour Nice, 27 à Aix-en-Provence, Marseille, 28 à Toulon et Cannes et 31 degrés à Saint-Tropez.
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0: C'est déjà la seconde partie du 7-9. Soyez les bienvenus.
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0: Avec des difficultés à traverser et puis ce véhicule en panne entre les adrets de l'Estérel et Mandelieu Centre sur la voie de droite. Et nous sommes là à mi-chemin au kilomètre 150. Placez-vous sur les deux voies les plus à gauche. Le dépanneur est d'ailleurs sur les lieux. Où est-ce que ça coince? On va regarder cela de plus près avec dans la région d'Aix-en-Provence. On commence par cela. Vous êtes peu nombreux à circuler au nord d'Aix-en-Provence. Ajoutez 10 minutes à un temps de parcours classique pour vous insérer sur la nationale 296 à l'est du côté d'Aix-en-Provence depuis l'autoroute A8, plus 5 minutes pour passer avec ce pont de l'Arc direction Salon-Lyon. Vous le voyez, c'est vraiment très calme. Vous quittez Aix, vous descendez vers Marseille, 35 minutes seront nécessaires, c'est calme aussi. Entre Aubagne et Marseille, 10 bonnes minutes à ajouter à un temps de parcours classique. À l'est de Toulon, plus un bon quart d'heure pour passer Cuers, La Farlède et même jusqu'à Pierre-Ronde, puis ensuite plus 5 minutes aux portes de La Valette. À l'ouest de la ville, ça se passe bien. Alors ensuite, il y a la descente vers la principauté de Monaco qui est très chargée dans les Alpes-Maritimes. C'est très long à traverser, 45 minutes pour passer Cap d'Ail depuis la sortie Monaco 56. Aux portes de la Turbie, vous comptez 10 bonnes minutes, un quart d'heure. C'est la même chose pour Monaco Est et c'est même plus long. Hein. Pour Monaco Est, vous comptez maintenant 25 à 30 minutes, me dit-on. Donc vraiment, ça se charge vraiment beaucoup par Monaco Est. Par Roquebrune-Cap-Martin, un bon quart d'heure, 20 minutes. Je ne vous oublie pas, entre Antibes et Nice, vous êtes bien nombreux aussi. Et ça englobe d'ailleurs la plateforme de péage d'Antibes. 20 à 30 minutes, c'est une estimation, peut-être plus, pour passer le bouchon du matin. Donc globalement, sur toute cette portion de l'autoroute A8, c'est chargé direction Italie. Vous en avez l'habitude. Sachez que si vous quittez l'autoroute au niveau de Nice-Ouest pour vous insérer par exemple sur la voie Matisse, 5 minutes de patience, c'est ce qu'il faudra pour rejoindre Cimiez, de plus que d'habitude, donc dans un bouchon qui s'est formé à ce niveau. Voilà pour ces informations à prendre en compte. Puis si vous choisissez la promenade des Anglais, sachez que ça se passe bien pour le moment. Excellent voyage.
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1: Christophe Mahé, 8h09, retour à vos conditions de circulation. Les plus longues difficultés entre Antibénis et pour vous qui descendez vers la Principauté de Monaco, bon courage à vous.
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1: Les difficultés du mercredi matin et puis cette nouvelle information qui me parvient, il est 8h15. Soyez les bienvenus, un véhicule tombé en panne sur l'autoroute A8 direction Aix, Marseille. Une nouvelle information donc entre Mougins, Cannes-Centre et Mandelieu-Est, Cannes-la-Bocca, une voiture tombée en panne à ce niveau. Levez le pied si vous êtes dans ce secteur. Par ailleurs, je dois vous rappeler beaucoup de difficultés à traverser ce matin. Vous qui circulez aux portes d'Aix en Provence, par l'autoroute A8 direction Salon-Lyon, plus 10 bonnes minutes pour passer Pont de l'Arc. Depuis le nord, depuis les Alpes, par les Platanes, il faut compter pour passer sur la Nationale 296, plus 5 à 10 minutes. Vous quittez Aix, vous descendez vers Marseille, ça roulera bien. À l'est de Marseille, par Aubagne, depuis Aubagne, donc direction la cité phocéenne, vous ajoutez 10 bonnes minutes, un quart d'heure à un temps de parcours classique. Ce sera la même chose à l'est de Toulon, avec depuis Cuers et jusqu'à Pierre-Ronde, 10 bonnes minutes, un quart d'heure pour passer les retenues. Puis ensuite, au niveau de la Valette, ça sera encore chargé, 10 bonnes minutes de plus pour arriver jusqu'au centre-ville de Toulon. À l'ouest de Toulon, ça se passe bien depuis l'autoroute à 50. Maintenant, dans les Alpes-Maritimes, le secteur de Mougins-Cannes est saturé. Puis ensuite, entre Antibes et Nice, le trafic est très chargé, très soutenu. Presque une demi-heure pour faire ce trajet. Et ce bouchon englobe la plateforme de péage d'Antibes. Nous sommes là, direction Italie. Ensuite, entre Nice et Monaco, ça roulera bien. Dans la descente vers la Principauté de Monaco, c'est 55 minutes pour passer Cap d'Aille. Vous comptez 10 bonnes minutes par la Turbie, 30 minutes par Monaco-Est au moins, et près d'une demi-heure aussi pour vous qui passez par Roquebrune, Cap-Martin. Bon courage à vous ce matin.

0: Lynn, à l'instant dans ton téléphone, retour à vos conditions de circulation et priorité à votre sécurité. Vous roulez sur la 57 direction Nice et l'autoroute A8 entre Cuers Sud et Pugéville. Il y a un obstacle, il faudra rester attentif. Du monde près des grandes villes que vous rejoignez, bon courage à vous qui circulez en ce mercredi matin. Plus de monde qu'à l'habitude d'ailleurs. Page consacrée à l'actualité du livre. Nous recevons cette semaine la comédienne Mélanie Page qui vient de se lancer avec succès dans l'écriture. On la retrouve tout de suite.
1: Bonjour Mélanie Page.
2: Bonjour.
1: Dans les remerciements à la toute fin de votre livre Peau à Peau, vous remerciez vos enfants qui vous ont fait éprouver ce sentiment merveilleusement complexe qu'est l'amour maternel. Et c'est un très bon résumé, je trouve, du livre parce que toutes les facettes du sentiment maternel sont en effet présentes. Et ce qu'on se dit en refermant votre livre, c'est qu'il y a autant de façons d'être mère qu'il y a de femmes et d'enfants.
2: Je suis complètement d'accord avec cette analyse. C'est pour ça que je me suis attelée à n'en juger aucune, parce que je pense que toutes les mères font absolument comme elles peuvent, en fonction de leur vécu, de leur éducation, de tout ce qu'elles ont engrangé comme émotions négatives ou positives. Et donc, effectivement, il y a autant de façons d'être mère que d'enfants. On est même mère, si on a plusieurs enfants, mère différemment, suivant les enfants. Donc, j'ai essayé de balayer un peu le spectre de la maternité à travers toutes ces mères.
1: Alors, il y a des situations qui vous sont proches où on devine qu'elles pourraient l'être, d'autres qui, a priori, se dit-on aussi, sont très loin de vous. Comment on en vient à se mettre dans la tête d'une femme qui accouche au terme d'un déni de grossesse ou d'une autre qui finit par se faire engloutir par son alcoolisme, par exemple?
2: Alors, effectivement, c'est pas du tout un livre autobiographique, mais j'ai voulu me mettre dans la peau de mère qui était souvent très très loin de moi et d'essayer de ressentir, de comprendre ce que ces mères pouvaient vivre, penser. C'est ce qui me fascine, en fait, de me mettre dans la psyché d'autres femmes. C'est déjà un peu ce que je fais en tant que comédienne. J'aime de toute façon me mettre dans la peau des autres, d'où le titre. Donc là, je l'ai fait en allant au bout du concept.
1: Et qu'est-ce qui était le point de départ de chaque petite histoire? C'est quelque chose qui vous arrivait, qui vous traversait l'esprit?
2: Non, en fait, quand je me suis dit que j'allais écrire sur la maternité, il y a plusieurs idées qui me sont venues. J'ai tout écrit sur mon portable, pour tout vous dire, j'avais même pas d'ordinateur à l'époque.
1: C'est un livre écrit sur un téléphone.
2: Exactement. En fait, parce que je l'avais tout le temps avec moi, mon portable. Et par exemple, j'écris des petites phrases dans mon portable en disant, par exemple, déni de grossesse, vraiment toute petite, même pas une phrase, trois mots parfois. Et quand j'écrivais, je reprenais ma petite liste et je me disais, tiens, j'ai envie de parler de quoi là? J'ai envie de me mettre dans la peau de quelle mère? Et donc j'en choisissais une, dépendant aussi de mon humeur du moment, est-ce que j'avais envie d'aller dans des sujets plus légers ou plus lourds à ce moment-là. Et je me plongeais dedans, la première phrase venait très vite et tout le reste découlait.
1: Mélanie Page, vous signez Peau à Peau chez Albin Michel, une série de courtes histoires qui forment une grande histoire universelle, celle de la parentalité, que vous nous aidez à approcher de façon sensible, plurielle et toujours très juste. Merci beaucoup.
2: Merci beaucoup.
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Et sa voix de velours, Baby I'm a Fool, 8h27 du monde, près des grandes villes que vous rejoignez. Et nous y reviendrons tout en détail dans le prochain point trafic. C'est dans moins de 3 minutes. Excellent voyage avec nous, Nick.

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1: Du monde près des grandes villes que vous rejoignez, cet obstacle à vous rappeler sur les voies de l'A57, direction Nice et l'autoroute A8 entre Cuers-Sud et Pugéville, kilomètre 18. Levez le pied, c'est vraiment à mi-chemin entre Cuers-Sud et Pugéville. Si vous roulez sur le secteur d'Aix-en-Provence ou près d'Aix-en-Provence, en tous les cas au nord d'Aix-en-Provence, il y a de plus en plus de monde avec un bon quart d'heure pour passer les retenues dès Aix-les-Platanes. Pour vous insérer sur la nationale 296 et rallier Aix. Par l'autoroute A8, plus 5 à 10 minutes pour passer Aix-Pont de l'Arc. Vous quittez Aix, vous descendez vers Marseille. 40 minutes sont désormais nécessaires pour faire ce trajet. Si vous roulez entre Aubagne et Marseille, plus 20 minutes pour passer les bouchons actuellement. Aux portes de Toulon, à l'ouest de la ville, ça se passera bien. À l'est, il y a les retenues du matin dès Cuers et jusqu'à Pierre-Ronde. 10 bonnes minutes, un quart d'heure pour les traverser. Aux portes des Alpes-Maritimes maintenant, du côté de Mougins-Cannes, plus 5 à 10 minutes pour passer la sortie Mougins numéro 42. Puis ensuite, vous comptez plus de 30 minutes pour traverser les bouchons entre Antibes et Nice. Ça englobe la plateforme de péage d'Antibes, donc ça va être bien long à traverser, et ce jusqu'à Nice-Ouest. Si vous poursuivez votre trajet et que vous quittez l'autoroute au niveau de Nice-Ouest pour rouler vers la voie Matisse vers Cimiez, il faudra 10 bonnes minutes de patience tout au bout de cette voie Matisse pour passer les retenues ce matin. Si vous restez sur l'autoroute entre Nice et Monaco, ça roulera bien. Si vous empruntez la sortie Monaco, beaucoup de monde dans cette sortie, et puis ensuite après le tunnel de Monaco, et vous comptez 3 bons quarts d'heure, presque une heure, pour passer les retenues ce matin. Par la Turbie, peut-être est-ce préférable, car il n'y a pas de retenue. Par contre, par Monaco Est, vous comptez presque une demi-heure, et c'est la même chose par Roquebrune-Cap-Martin. Je referme ce point trafic en vous indiquant une nouvelle information. On revient dans le secteur de Toulon, à l'ouest de la ville, par l'autoroute A50. Pour vous qui quittez la ville et qui roulez vers Marseille, une voiture est tombée en panne entre Toulon Centre et Toulon le Port. C'est 1 kilomètre avant Toulon le Port.
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1: Il y aura des travaux la nuit prochaine sur les voies de l'autoroute et on y revient juste après ce titre signé Calogero, Tien Anmen. Bonne route avec nous.

0: instant, 8h38, retour à vos conditions de circulation du monde près des grandes villes que vous rejoignez. Le plus long, c'est entre Antibes et Nice, plus d'une demi-heure, et dans la descente vers la principauté de Monaco, presque une heure. Si vous passez par la sortie Monaco 56, bon courage.
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0: Il y aura des travaux la nuit prochaine du côté de Toulon dans le Var à partir de 22h ce soir et jusqu'à 6h demain matin. L'autoroute A50 sera fermée direction Nice entre Toulon-Ouest numéro 15 et Toulon-Centre 17, ce qui inclut le tunnel. Direction Marseille, l'A50 sera fermée entre Toulon-Centre numéro 17 et Château-Vallon 14, ce qui inclut le tunnel pour réaliser des travaux d'entretien. Dans le Var, cette nuit à partir de 21h et au plus tard jusqu'à 6h du matin, l'autoroute A8 sera fermée entre Le Muy 36 et Puget-sur-Argent 37 direction Italie pour rénover la chaussée.
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1: 9h moins le quart, comment est-ce que cela circule? Beaucoup de monde près de certaines grandes villes que vous rejoignez, je vais y revenir. Pour le moment, priorité à votre sécurité, si vous roulez sur l'autoroute A8, direction Italie, au niveau de la sortie, le Muy Saint-Tropez 36, un poids lourd est tombé en panne, ce qui va gêner votre insertion dans cette bretelle de sortie si vous souhaitez l'emprunter. Par ailleurs, donc, des difficultés à parcourir, alors ça, principalement, et ce qui sera le plus long, c'est dans les Alpes-Maritimes, vous qui abordez le secteur de Mougincane, plus 5 à 10 minutes, mais c'est après que ce sera plus compliqué entre Antibes et Nice, avec côté temps de parcours, eh bien ça évolue 25-35 minutes pour traverser cette difficulté qui englobe la plateforme de péage d'Antibes, et quand vous passerez la plateforme de péage, ça sera compliqué et ralenti. Donc il faudra vraiment beaucoup de patience entre Antibes et Nice, comme tous les matins à la même heure, en direction Italie. Ensuite, entre Nice et la sortie Monaco 56, ça se passera bien. Cette sortie qui est saturée avant d'entrer dans le tunnel et après le tunnel, vous comptez une heure pour passer Cap d'Aille en ce moment. Il va y avoir le Grand Prix de Monaco, des installations sont en cours et donc beaucoup de monde et c'est compliqué pour accéder à la ville. Si vous passez par la Turbie, pas de difficulté à ma connaissance. Par Monaco Est, vous comptez une demi-heure, trois quarts d'heure pour passer le secteur, donc c'est vraiment très chargé. Et par Roquebrune, Cap-Martin, un bon quart d'heure, 20 minutes aussi. Voilà pour les Alpes-Maritimes. On se décale dans le secteur de Toulon, à l'est de la ville. Voyons comment que ça évolue. Eh bien, le bouchon s'est déplacé au niveau de la Valette pour allier Toulon. 10 bonnes minutes, un quart d'heure pour passer le secteur. À l'ouest de la ville de Toulon, ça se passe bien. Entre Aubagne et Marseille, beaucoup de monde avec un quart d'heure, 20 minutes de patience pour vous qui souhaitez rallier la cité phocéenne par l'est. Et puis, si vous abordez le secteur d'Aix-en-Provence par l'autoroute A8. Ça se passera bien, direction Salon-Lyon et au nord d'Aix-en-Provence, plus 5 à 10 minutes pour vous insérer sur la nationale 296. Pour faire le trajet Aix-Marseille, 35 minutes environ. C'est un temps de parcours. Tout ce qu'il y a de plus classique à cette heure-ci. Plus 48% de ventes de véhicules électriques depuis le début de l'année. Le gouvernement ne compte pas s'arrêter là, puisqu'il relance pour la troisième année consécutive un nouveau leasing social. Quelles sont les conditions d'éligibilité et les spécificités de l'édition 2026? Réponse dans votre Mobilimag, juste après Benabar.

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0: Benabar à l'instant. Quoi qu'on dise, retour à vos conditions de circulation. Du monde dans la descente vers la Principauté de Monaco et entre Antibes et Nice, à l'est de Toulon et entre Aubagne et Marseille. Bon courage à vous. On retrouve Sébastien Date pour notre rendez-vous mobilité. Sébastien Date est son invité.
1: Notre Mobilimag, c'est en partenariat avec Roule Média et j'ai le plaisir de retrouver l'une des membres de la rédaction. Bonjour Marine Madelmont.
2: Bonjour Sébastien.
1: On va parler pouvoir d'achat. Les prix des carburants et des assurances pèsent toujours de plus en plus sur le budget des Français, mais vous avez des astuces pour nous permettre d'alléger la facture.
2: Oui, une facture d'ailleurs qu'on estime à 416 euros par mois en moyenne, quand même, selon les dernières données publiées par Roule Data. Alors forcément, de plus en plus d'automobilistes cherchent des solutions pour rentabiliser leur véhicule. La première est simple, le covoiturage. Vous proposez les places libres dans votre voiture à des personnes qui font le même trajet que vous, moyennant une participation. Par exemple, pour un Marseille-Cannes, vous pouvez récupérer une dizaine d'euros par passager. À 3 passagers, votre trajet peut quasiment être payé. Et ça fonctionne aussi pour les trajets du quotidien, comme pour aller travailler.
1: Première solution donc conviviale, mais si on préfère rester seul dans son véhicule, là aussi vous avez des solutions.
2: Oui, vous pouvez dans ce cas transporter des colis tout simplement, même logique que pour le covoiturage. Vous profitez de votre déplacement au drive ou en point relais par exemple pour récupérer les colis de vos voisins. Sur un trajet de 10 km, vous pouvez gagner entre 5 et 12 euros selon la taille du colis. Alors si l'idée vous intéresse, des plateformes dédiées vous permettent de vous lancer. Cocoli, colis covoiturage ou encore Way2Me. Et dans le même style, vous pouvez aussi afficher de la publicité sur votre voiture. Selon les cas, ça peut aller de 50 à 300 euros par mois quand même, mais il faut rouler régulièrement pour être sélectionné par les entreprises.
1: Marine, on peut aussi rentabiliser son véhicule en le prêtant tout simplement.
2: Oui, sachant qu'une voiture passe la plupart de son temps garée, effectivement vous pouvez la louer à des particuliers quand vous ne l'utilisez pas. Selon les plateformes dédiées à l'autopartage comme GetAround ou Free2Move, quelques jours de location par mois peuvent rapporter entre 150 et 300 euros.
1: Rentabiliser son véhicule, toutes les astuces sont à retrouver sur votre site media.roule.fr. À très bientôt Marine Madelmont.
2: À bientôt.
0: Merci à tous les deux.

0: quelques difficultés à traverser. On va y revenir dans les prochaines secondes. Bon courage à vous. Radio Vinci Autoroute, bonne matinée. Il est 9h.
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2: Bonjour à toutes et à tous. L'aéroport du Koweït touché par des drones iraniens, plusieurs blessés signalés. Les forces armées sont en état d'alerte maximale, annonce le ministère de la Défense de l'Émirat. L'autorité de l'aviation civile a suspendu par ailleurs le trafic aérien et les vols.

0: ont été détournés vers d'autres aéroports. Un peu plus tôt, les États-Unis avaient annoncé avoir repoussé dans la nuit des attaques de missiles iraniens dans le Golfe, visant justement le Koweït, mais aussi Bahreïn. En France, la petite Liana, toujours introuvable dans le Gers, la fillette de 11 ans, est portée disparue depuis sa sortie du collège vendredi. Le principal suspect, un homme de 41 ans, a été mis en examen. Il était déjà visé par une plainte pour viol sur mineur. Il avait par ailleurs été licencié à la suite d'un comportement inapproprié envers une lycéenne en 2021. Les militants du Parti Socialiste seront invités à voter d'ici le 9 juillet pour trancher sur la stratégie de leur camp en vue de la présidentielle. L'une des pistes envisagées, notamment par Olivier Faure, le patron du PS, serait une sorte de double primaire. Un premier vote entre les candidats membres du PS et Raphaël Glucksmann, puis un second avec le reste de la gauche. L'hommage national à Edgar Morin, ce sera tout à l'heure à 11h aux Invalides. Cérémonie présidée par Emmanuel Macron, en présence aussi du Premier ministre Sébastien Lecornu. Le chef de l'État avait salué samedi la mémoire d'Edgar Morin, évoquant un soldat de la résistance, militant et affranchi, écrivain et penseur, défenseur de la nature et des peuples. Il était l'humanisme fait personne, avait-il estimé. Edgar Morin s'est éteint vendredi à l'âge de 104 ans. Et puis en tennis, Roland Garros, après le succès de l'Allemand numéro 3 mondial, Alexander Zverev en quart de finale, la soirée à la Porte d'Auteuil s'est clôturée hier par une qualification en demi du Tchèque Jakub Mensik en 3-7, au détriment du jeune espoir brésilien João Fonseca. Suite et fin des quarts de finale aujourd'hui. Chez les hommes, le Canadien Ogé Aliassim jouera contre l'Italien Coboli. Et ce soir, il y aura un duel 100% transalpin entre Berrettini et Arnaldi. Chez les dames, la Biélorusse Sabalenka, grande favorite, va affronter la Russe Diana Schneider. Plus tôt dans la journée, une autre Russe, Kalinskaya, sera aux prises avec la jeune Polonaise issue des qualifications, Schwalinska. Il est 9h02, c'est la fin de ce flash. Excellente matinée sur le 107.7. Dans un instant, le trafic après votre météo.
1: Le temps de ce mercredi 3 juin, nuages sur les trois quarts du pays. Le soleil s'est réfugié sur le quart sud-est. En Provence-Alpes-Côte d'Azur, eh bien, le temps est ensoleillé avec quelques nuages, du vent aussi en Provence. Ce matin, il fait 8 en montagne et 19 en bord de mer. Cet après-midi, le mercure affichera 24 pour Barcelonnette et Briançon, 25 sous le soleil à Gap et à Fort-Calquier, ainsi qu'au Castellet, 26 à Nice, 27 à Aix-en-Provence et Marseille, 28 à Toulon et Cannes et 31 à Saint-Tropez.
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1: 9h03, il reste des difficultés à traverser, vous resterez patient. On se dirige surtout dans les Alpes-Maritimes, c'est là que c'est le plus long à traverser, entre Antibes et Nice. Vous comptez encore plus d'une demi-heure pour passer le bouchon direction Italie, qui englobe encore la plateforme de péage d'Antibes, donc c'est bien chargé. Ensuite, entre Nice et Monaco, ça roulera bien, mais dès que vous arriverez proche de Monaco, la sortie 56, ça coince avant le tunnel, mais après aussi, trois quarts d'heure sont nécessaires pour passer le secteur de Cap d'Ail et rallier ainsi la principauté de Monaco. À l'avant-veille et avant-avant-veille des débuts de ce Grand Prix de Formule 1 qui va se dérouler dans la principauté. Beaucoup de monde vers la principauté déjà, et surtout des aménagements, évidemment, et donc de l'attente. C'est sûr. Si vous empruntez la sortie Monaco-Est, plus 20 minutes, c'est la même chose par Roquebrune-Cap-Martin. Plus à l'ouest, il y a Toulon. Et pour vous qui abordez le secteur par Lavalette, par l'autoroute A57, il y a côté attente 15 bonnes minutes pour arriver jusqu'au centre-ville. Entre Aubagne et Marseille, ça se passe plutôt pas mal, plus 10 bonnes minutes pour traverser les retenues qui persistent à cette heure-ci. Aux portes d'Aix-en-Provence, plus 5 minutes par l'autoroute A8 ou par l'autoroute A51.
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Josh Jonathan, comme d'hab, son nouveau titre, 9h11, retour à vos conditions de circulation du monde, près de certaines grandes villes que vous rejoignez, notamment le plus long. Ce sera dans la descente vers la principauté de Monaco, 1h10, 1h15, pour passer le bouchon. C'est plus que d'habitude, il y a beaucoup de préparatifs liés au Grand Prix qui va avoir lieu ce week-end, et donc des accès plus difficiles que d'habitude, c'est normal, vers la principauté de Monaco. C'est très long à traverser, plus d'une demi-heure par Monaco-Est aussi, ou encore par Roquebrune, Cap-Martin, bon courage à vous. Entre Antibes et Nice, c'est très long aussi, plus d'une demi-heure pour passer le bouchon qui englobe toujours la plateforme de péage d'Antibes, bon courage. Pour la suite, c'est Jason M. Ray's Lucky.

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1: 9h15, soyez les bienvenus, ça coince près de certaines grandes villes que vous rejoignez. Je vous dis tout à nouveau avec de nouveaux temps de parcours. Alors le plus long à traverser, et je vous rejoins tout de suite aux portes de Monaco. C'est plus d'une heure, 1h15 pour traverser les bouchons avant d'entrer dans le tunnel de Monaco, puis ensuite. Donc plus d'une heure et quart de plus par rapport au temps de parcours classique. Hein. Donc c'est vraiment très conséquent. Direction la Principauté, vous le savez, il va y avoir le Grand Prix avec des installations en cours. Vous êtes nombreux à accéder à cette ville et c'est très compliqué, bien sûr, avec les installations en cours pour le Grand Prix de Monaco qui aura lieu ce week-end. Si vous passez par la Turbie, ça se passera bien. Par Monaco Est, ça reste long. 10-15 minutes pour passer le bouchon. C'est la même chose par Roquebrune-Cap-Martin. Et puis, il y a aussi le secteur compris entre Antibes et Nice où vous êtes bien nombreux et ça englobe toujours la plateforme de péage Antibes, plus d'une demi-heure pour faire le trajet Antibes-Nice. C'est ce qu'il faut prévoir en plus d'un temps de parcours classique pour faire ce trajet. Donc, vous voyez, ça sera bien long et surtout si vous vous rendez depuis Antibes à Monaco, beaucoup, beaucoup d'attentes. Il faudra vous y attendre et rester patient direction Italie. Ailleurs, eh bien, les bouchons sont quasiment résorbés. Il y a entre La Valette et Toulon du monde avec 15 bonnes minutes pour passer le secteur de La Valette et rallier le centre-ville de Toulon. Plus à l'ouest, entre Aubagne et Marseille, plus 5 minutes aux portes d'Aix-en-Provence. Ça se passe plutôt très bien. Et entre Aix et Marseille, aussi, excellent voyage. Il y aura des travaux la nuit prochaine sur les voies de l'autoroute. On y revient juste après. 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

0: Bienvenue, il est 9h20, retour à vos conditions de circulation. Brièvement, je dois vous rappeler deux longues difficultés à passer entre Antibénis. Une demi-heure pour traverser la difficulté, elle englobe la plateforme de péage d'Antibes, donc ça sera bien long à traverser. Entre Antibénis, direction Italie, puis ensuite, si vous descendez vers la Principauté de Monaco, plus d'une heure pour passer les bouchons du matin. Patience donc à ce niveau, je pense à vous qui êtes dans ces difficultés.
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0: Dans le Var, cette nuit, à partir de 21h et au plus tard jusqu'à 6h du matin, l'autoroute A8 sera fermée entre le Muy, la sortie 36, et Puget-sur-Argent, la sortie 37, direction Italie, pour rénover la chaussée. Et puis, je vous rappelle que dans le Var, entre 22h et au plus tard 6h du matin, l'autoroute A50 sera fermée direction Nice entre Toulon-Ouest numéro 15 et Toulon-Centre 17, incluant le tunnel. Direction Marseille, l'A50 sera fermée entre Toulon-Centre 17 et Château-Vallon 14, incluant le tunnel aussi pour réaliser des travaux d'entretien.
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Mentissa, chanson d'amour, 9h26, retour à vos conditions de circulation avec un véhicule en panne sur l'autoroute A8, direction Italie. Dans la sortie Brignoles, une voiture, événement que je vous indiquais en géolocalisation, il y a une poignée de secondes. Beaucoup de monde entre Antibes et Nice, plus d'une demi-heure en temps de parcours, direction Italie. Puis, si vous descendez vers la Principauté de Monaco, vous ne serez pas au bout de vos peines. Plus d'une heure et quart pour traverser le bouchon qui commence avant le tunnel et qui s'étire sur plusieurs kilomètres après le tunnel, donc plus d'une heure et quart en tout en temps de traversée du bouchon, rien que pour passer cette difficulté, pour vous insérer vers la Principauté de Monaco. Il y a des aménagements pour le Grand Prix de Formule 1 qui aura lieu ce week-end, et donc énormément de difficultés à aborder cette ville, vous vous en doutez. Pour la suite, côté musique,

0: instant les Commitments sur Radio Vinci Autoroute. On va se retrouver dans quelques instants pour reparler de vos conditions de circulation. Ça reste très compliqué du côté de Monaco, entre autres. Je vous dis tout juste après ceci.
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0: Il est 9h30, comme il est compliqué de descendre vers la principauté de Monaco, même avant d'accéder à cette sortie, ça coince sur l'autoroute, puis dans cette sortie, avant d'accéder au tunnel, puis en quittant le tunnel, vous comptez plus d'une heure et quart pour passer le bouchon, un bouchon lié au fait que vous êtes très nombreux à accéder à la ville, qu'il y a des aménagements pour le Grand Prix et que c'est donc difficile de circuler en centre-ville, ce qui explique cette retenue en amont lorsque vous abordez le secteur depuis la sortie Monaco numéro 56 depuis l'ouest de la ville. Ailleurs, les accès, d'autres accès sont saturés comme Monaco Est ou encore Roquebrune-Cap-Martin. Il faut compter un bon quart d'heure, 20 minutes pour passer les retenues ce matin. Ça se passe plutôt bien du côté du village de La Turbie pour accéder à Monaco. Autre difficulté à passer, c'est une difficulté qui englobe la plateforme de péage d'Antibes. Entre Antibes et Nice, c'est toujours très saturé, plus d'une demi-heure et c'est une estimation pour passer le bouchon direction Italie. Vous êtes très nombreux à ce niveau et il faudra beaucoup de patience dans ce secteur. Ailleurs, les difficultés sont dorénavant terminées. Peut-être quelques petites retenues qui persistent encore à cette heure-ci, plus 5 minutes, mais rien de comparable à ce que je viens d'évoquer à l'instant. Bon courage à vous.
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0: Votre rendez-vous consommation arrive dans un instant. On va s'intéresser à notre facture d'électricité car la tarification dynamique pourrait se développer dans les prochaines semaines. Notre partenaire, l'association de consommateurs Que Choisir Ensemble, anciennement l'UFC Que Choisir, nous explique tout juste après Big Flo et Oli et ça s'appelle « Demain ».
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4: Petit biscuit!
3: Tout le monde me dit, tu sais?

0: priorité à votre sécurité. Des piétons ont été aperçus près des voies de l'autoroute A57. Nous sommes là à l'est de Toulon, depuis Solliès et jusqu'à la Farlède. Entre ces deux sorties, 7 et 6, levez le pied, kilomètre 11 à mi-chemin. Donc, il y a des piétons qui ont été aperçus près des voies et qui peuvent traverser ces voies à tout moment. Donc, vraiment anticiper à ce niveau. Par ailleurs, donc, des bouchons conséquents dans la descente vers la Principauté de Monaco depuis tôt ce matin et des perturbations qui persistent encore. Alors ça va un peu mieux. 40 minutes pour passer Cap d'Ail maintenant et aborder ainsi la Principauté de Monaco par la sortie Monaco 56. Je vous rappelle que l'explication, c'est qu'il y aura le Grand Prix de Formule 1. Des aménagements sont effectués dans le cœur de ville et donc pour accéder à cette entrée vers Monaco, eh bien c'est très très compliqué. Ce matin, bon courage. Place à votre rendez-vous consommation. Charles Dodon est en compagnie d'un journaliste du magazine Que Choisir.
1: Bonjour Fabrice Pouliquen.
2: Bonjour.
1: Payer son électricité au prix réel du kilowattheure sur le marché à l'instant T, c'est le principe de la tarification dynamique de l'électricité et qui pourrait se développer en France à partir de cet été.
2: Oui, c'est ça. Alors, une offre à tarification dynamique, c'est une offre de fourniture d'électricité dans laquelle le prix du kilowattheure que vous allez payer, il est indexé sur les marchés de l'électricité. Et donc, c'est ça ce qui se passe dans une offre à tarification dynamique. Vous avez un prix du kilowattheure que vous avez payé en tant que particulier qui va évoluer toutes les heures. En France, pour l'instant, c'est très embryonnaire, mais ça pourrait effectivement changer à partir du 1er juillet, tout simplement parce que les fournisseurs qui ont plus de 200 000 clients pourraient avoir, à partir de cette date, l'obligation de proposer au moins une offre à tarification dynamique dans leur portefeuille. Alors, c'est pas encore tout à fait calé, mais on va vers là.
1: Et pourtant, payer le juste prix, si on peut l'appeler comme ça, ça paraît logique.
2: Oui, alors en fait, ce qu'il faut comprendre, c'est qu'il y a une sorte de nouvelle donne aujourd'hui sur la production d'électricité qui s'explique par l'essor, en fait, des énergies renouvelables, notamment le solaire. Et ça chamboule un peu tout, parce que les jours ensoleillés, on se met à avoir une quantité importante de production d'électricité qui est injectée sur le réseau aux heures méridiennes, donc c'est entre 11h et 15h, mais à ces moments-là de la journée, il n'y a pas beaucoup de consommation en face, les gens sont au travail, etc. Donc, qu'est-ce qui se passe? C'est que les prix de l'électricité sur les marchés, ils dégringolent. Il y a déjà quelques acteurs, des petits acteurs qui se lancent ces derniers mois en France et qui proposent des offres à tarification dynamique destinées aux particuliers. À Que Choisir Ensemble, on en a repéré deux qui sont Sobri et Franck Énergie, donc c'est des acteurs assez méconnus et qui joue sur cet aspect-là. Faut juste avoir conscience que ça double tranchant finalement, parce qu'effectivement le prix de l'électricité peut devenir à certaines heures de la journée très bas, mais il peut aussi monter très haut à d'autres.
1: Et justement, qu'en pense l'association Que Choisir Ensemble?
2: Nous, ce qu'on dit, c'est que vraiment il faut vraiment avoir conscience de ce que ça implique, la tarification dynamique, puisque vous allez avoir encore une fois un prix du kilowattheure qui va varier tous les jours, donc ça impose déjà de le suivre assidûment, ce cours de l'électricité. Et surtout, tout l'enjeu en fait de la tarification dynamique, c'est être capable de piloter ces consommations électriques, c'est-à-dire de les décaler de sorte à ce qu'elles coïncident au moment où les prix de l'électricité sont les plus bas et éviter qu'elles surviennent lorsque les prix sont hauts. Et voilà, c'est pas pour tout le monde. Si on n'aime pas suivre les cours de l'électricité, ça c'est sûr, il faut pas y aller.
1: La tarification dynamique de l'électricité se développe et vous en parlez dans le magazine Que Choisir de ce mois de juin. Merci Fabrice Pouliquen.
2: Merci.
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2: 10h moins le quart, de plus en plus de monde aux portes de Monaco. Vous êtes très nombreux à descendre vers la Principauté avec un secteur saturé dès la sortie Monaco 56. Alors c'est une difficulté qui prend de l'ampleur, puis ensuite il y a moins de monde, puis il y a à nouveau du monde, donc vraiment ça va être cela tout au long de la matinée. Vous allez vivre les conséquences du futur Grand Prix de Monaco, des installations actuellement dans le centre-ville, et donc évidemment plus vous êtes nombreux à accéder à la ville et plus c'est compliqué et congestionné. En ce moment, il faut 20 à 30 minutes pour passer le secteur et ça coince aussi avant d'entrer dans le tunnel de Monaco, donc c'est bien chargé aux portes de Cap d'Ail par la sortie donc Monaco 56. Ailleurs, les autres accès sont moins saturés sauf Roquebrune-Cap-Martin où il faut compter un bon quart d'heure, 20 minutes pour passer la difficulté à ce niveau. Par ailleurs, je vous emmène maintenant et je vous rejoins plutôt aux portes d'Antibes. Entre Antibes et Nice, ça reste complètement saturé, ça englobe la plateforme de péage d'Antibes direction Nice, et sur toute cette portion de l'autoroute A8, vous comptez plus d'une demi-heure encore, et c'est une estimation pour passer le bouchon qui commence donc dès la plateforme de péage d'Antibes en direction de l'Italie. Pour vous qui circulez dans l'autre sens, cette information à prendre en compte. Entre Villeneuve-Loubet et Antibes, on me signale un accident, donc levez le pied si vous êtes dans ce secteur, kilomètre 173. Plus à l'ouest, il y a Toulon, et entre Valgora Université et la jonction des autoroutes A57 à 570, sur l'est de Toulon, il y a des piétons qui se mettent en danger. Nous sommes là entre la sortie 5B et la jonction, donc A57 à 570, kilomètre 6. Et il faut donc rester attentif, ces piétons qui ont été aperçus près des voies de l'autoroute et qui peuvent à tout moment traverser les voies, lever le pied, quel que soit votre sens de circulation. Voilà pour ces informations à prendre en compte à cette heure-ci. Encore bon courage dans les difficultés actuelles, 9h47.

Priorité à votre sécurité sur l'A50, direction Toulon, entre Lacadière et Bandol, entre les sorties 11 et 12. Vous allez voir un cône de chantier percuté, renversé, qui se retrouve donc sur les voies. Levez le pied, et c'est 2 km avant d'arriver à la hauteur de Bandol sur l'A50, direction Toulon.

0: Retour bref à vos conditions de circulation du monde dans la descente vers la principauté de Monaco. Actuellement 20-25 minutes pour passer le secteur de Cap d'Ail et rallier ainsi la principauté. Un accident d'actualité aux portes d'Antibes depuis l'autoroute A8 direction Aix-Marseille entre Villeneuve-Loubet et Antibes. Sur la bande d'arrêt d'urgence, une voiture accidentée puis du monde entre Antibes et Nice direction Italie. Je dois aussi vous rappeler des piétons qui se mettent en danger à l'est de Toulon par l'autoroute A57, mais restez attentifs dans les deux sens de circulation entre Valgora Université et cette bifurcation A57 A570. On y revient dans les prochaines minutes. Pour le moment, et côté musique, Kali.
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Priorité à votre sécurité sur la 50 direction Marseille, entre Toulon-Ouest et Brégaillon. Il y a un obstacle, levez le pied entre les sorties 15A et 15B.

0: Reste des difficultés à traverser entre Antibes-Nice, dans la descente vers la principauté de Monaco. Plusieurs accès sont saturés. Un accident aussi s'est produit aux portes de Villeneuve-Loubet. Nous allons bien sûr aborder toutes ces informations en détail dans le prochain point trafic avec un prochain copilote. 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
2: Bonjour à toutes et à tous. À la une, les recherches se poursuivent pour tenter de retrouver la petite Liana, 11 ans, disparue dans le Gers depuis vendredi. Près de 180 hommes sont mobilisés par la gendarmerie. Le suspect mis en examen pour enlèvement est âgé de 41 ans et l'on apprend ce matin qu'il était déjà visé par une plainte pour viol sur mineur depuis près d'un an, sans avoir jamais été entendu. En détention provisoire, pour l'instant, il garde le silence. Un double vote au Parti Socialiste. Le patron du PS, Olivier Faure, veut faire trancher les militants d'ici le 9 juillet sur la stratégie pour la présidentielle et notamment la question de la primaire à gauche dont il est partisan. Il propose même la piste d'une double primaire, la première entre les membres du PS et Raphaël Glucksmann et la deuxième entre le vainqueur et le reste de la gauche hors LFI. Les premiers résultats de la plateforme d'admission post-bac Parcoursup sont tombés hier soir pour plus d'1 million de candidats. Les dossiers sont validés, refusés ou placés

0: sur liste d'attente. Pour les propositions reçues hier, vous avez jusqu'à demain soir pour répondre. Nuit agitée dans le Golfe, l'Iran a tenté de frapper des bases utilisées par les États-Unis dans les Émirats. L'aéroport du Koweït a été touché par des drones iraniens. Plusieurs blessés sont signalés. Si les négociations entre Téhéran et Washington semblent au point mort, Donald Trump a affirmé hier soir qu'elles se poursuivaient et que l'Iran devait conclure. On passe au sport avec en foot l'équipe de France qui dispute demain son premier match de préparation à la Coupe du Monde face à la Côte d'Ivoire. J'ai tout ce qu'il faut pour aller au plus haut dans ce mondial. C'est ce qu'affirme ce matin sur France Inter le sélectionneur Didier Deschamps, dont ce sera d'ailleurs la dernière Coupe du Monde aux côtés des Bleus. Et puis à Roland-Garros, suite et fin des quarts de finale aujourd'hui. Chez les hommes, le Canadien Ogé Aliassim jouera contre l'Italien Coboli. Ce soir, duel 100% transalpin entre Berrettini et Arnaldi. Chez les dames, la Biélorusse Sabalenka, grande favorite, affrontera la Russe Diana Schneider. Plutôt, une autre Russe, Kalinskaya, sera aux prises avec la jeune Polonaise issue des qualifications, Maya Szwalinska. Il est 10h passé de 2 minutes, c'est la fin de ce flash. Merci d'être à l'écoute du 107.7. Dans une heure, l'actualité vous sera présentée par Christelle Mollon. Dans un instant, le trafic, ce sera juste après votre météo.
1: Et merci Marine Gibert pour les infos. Vous êtes en effet de ce nom. Ce sera Christelle Mollon de retour dans une heure. Et merci à Stéphanie Dionnet pour cette matinée à vos côtés. Je suis Francine Thomas, votre nouveau copilote, pour vous informer et jeter donc un coup d'œil sur la météo. Météo qui sera plus calme qu'hier sur le sud-est du pays. Il y a eu beaucoup d'orages hier. Là, le temps est ensoleillé. Ce temps s'installe sur le pourtour méditerranéen à la faveur d'un mistral et d'une tramontane, avec des rafales quand même qui peuvent atteindre les 70 km/h localement, et des températures maximales pour cet après-midi selon Météo France de 23 degrés à Gap, 25 à Nice, 26 à Toulon et Marseille. La pluie sera a priori de retour demain en fin de journée.
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1: À 10h03, on a toujours des zones de ralentissement. Nous allons les évoquer dans un instant. Je voulais d'abord vous parler de cet accident qui se serait produit sur l'autoroute A8. Nous sommes sur cette autoroute en direction d'Aix et Marseille. Après la sortie 47 Villeneuve-Loubet, c'est là qu'il y a une voiture accidentée sur le bord des voies, selon les premiers éléments. Donc ça ne gênerait pas le trafic, mais je vous demande tout de même d'être vigilant, bien sûr, dans ce secteur. Kilomètre 174, nous sommes après la sortie 47 Villeneuve-Loubet. Toujours sur la 8 en direction d'Aix et Marseille, kilomètre 149, là c'est après la sortie 40 Mandelieu, qu'il y a un poids lourd en panne sur le bord des voies et ça gêne le trafic sur la voie la plus à droite. Donc il faut serrer s'il vous plaît sur les deux voies de gauche à hauteur donc de ce kilomètre 149 après Mandelieu sur l'autoroute A8. La 8 dans l'autre sens, en direction de l'Italie, c'est là principalement que la circulation reste très chargée entre Antibes et Nice. Vous mettez un quart d'heure de plus que lorsque tout va bien, avec des coups de frein à prévoir à partir du péage de Nice et jusqu'à l'arrivée donc dans le secteur de Nice. Toujours un quart d'heure supplémentaire ce matin. Autre zone très chargée, c'est les accès à Monaco. C'est le cas depuis le début de semaine avec les installations relatives au Grand Prix de Monaco qui se tient ce week-end dans la Principauté. Alors en ce moment, ça se passe plutôt bien depuis la 8 pour rejoindre la 500 en direction donc de Monaco. Ça a été assez saturé par instant. Là, la sortie 56 se passe bien. C'est au-delà, dans le secteur du Cap d'Ail, que vous êtes toujours ralenti avec un bon quart d'heure de difficulté en ce moment. Quelques autres infos à vous signaler. On va changer de secteur. Nous partons du côté de Toulon. Vous êtes sur la 50 en direction de Marseille. Sortie 15.A, c'est juste après la sortie Toulon-Ouest. On nous parle de différents obstacles sur les voies. Il y a un agent routier, Cédric, qui se rend sur place pour aller ramasser ces obstacles. Et puis, sur la 50, dans l'autre sens, vous roulez en direction de Toulon, kilomètre 55. Nous sommes après la sortie 11, Lacadière, et juste avant Bandol. C'est un cône de signalisation qui aurait été renversé sur la chaussée. Et là aussi, il y a un agent routier qui est en route pour aller ramasser. C'est Jacques qui va se rendre sur place pour remettre en place ce cône. Voilà pour les difficultés à vous signaler à cette heure-ci. Si je n'ai pas parlé du secteur dans lequel vous vous trouvez en ce moment, c'est qu'a priori tout se passe bien pour vous.
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Et c'était Achille à l'instant. Un mot concernant l'accident survenu sur l'A8 en direction d'Aix et Marseille après la sortie 47 Villeneuve-Loubet, kilomètre 174. Il y a un véhicule impliqué et désormais, vous ne passez plus que sur deux voies au lieu de trois habituellement. Voie de droite neutralisée à hauteur de ce kilomètre 174 de l'A8. On en reparle juste après la bonne humeur et l'excellente musique de C2C. 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
1: À 10h15, ça coince toujours entre Antibénis, en ce moment sur l'autoroute A8 en direction de l'Italie. Trafic toujours chargé dès le péage d'Antibes et jusqu'à l'arrivée à Saint-Laurent-du-Var. Eh bien, vous mettez une dizaine de minutes supplémentaires, que lorsque tout va bien, ça s'améliore quand même un petit peu. Donc, c'est un petit peu moins d'un quart d'heure supplémentaire désormais qu'il vous faut. Et puis, le secteur de Monaco est également difficile, comme depuis le début de la semaine. Alors depuis la 8, l'accès à l'A500 s'est fluidifié. En revanche, c'est toujours du côté du Cap d'Aille que vous êtes ralenti sur la moyenne corniche avec un quart d'heure de difficulté avant de rejoindre la Principauté. Sinon, j'ai toujours des jeunes au trafic à vous signaler sur l'autoroute A8. On va d'abord parler d'un accident qui s'est produit en direction d'Aix et Marseille, kilomètre 174. C'est après la sortie 47 Villeneuve-Loubet. Il y a deux voitures accidentées. Le dépanneur est arrivé sur place et vous ne passez plus que sur deux voies au lieu de trois habituellement. Les deux voies de gauche seulement sont disponibles à hauteur de ce kilomètre 174. Un peu plus loin, toujours sur la 8 vers Aix et Marseille, c'est un poids lourd en panne qui gêne le trafic après la sortie 40 Mandelieu. Nous sommes à hauteur du kilomètre 149. Là aussi, vous ne passez que sur deux voies au lieu de trois habituellement. Les deux voies de gauche seulement. Et puis idem sur la 8, mais dans l'autre sens, pour vous qui roulez en direction de l'Italie, kilomètre 186. C'est juste après la sortie 51 Nice Aéroport. C'est un poids lourd également avec une remorque qui gêne le trafic et vous ne passez que sur les deux voies de gauche. Voilà pour ces infos de l'A8 et des Alpes-Maritimes. Et puis on va terminer avec une information sur l'autoroute A50. Nous partons dans le Var. Vous roulez en direction de Toulon juste après la sortie 11 Lacadière. Il y a toujours cet obstacle, ce cône de signalisation signalé sur les voies. Et on reprend notre route en musique avec un classique de Police. On se retrouve juste après pour évoquer quelques travaux à prévoir durant les prochaines heures.

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1: Information, si vous roulez ce soir dans le Var, à partir de 22h et toute la nuit jusqu'à 6h a priori, l'autoroute A50 sera fermée en direction de Nice entre les sorties 15 Toulon-Ouest et 17 Toulon-Centre, qui inclut le tunnel, en direction de Marseille. La fermeture est prévue entre la sortie 17 Toulon-Centre et la sortie 14 Château-Vallon. Là aussi, ça inclut le tunnel, et ce pour permettre des travaux d'entretien.
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Retour au trafic et nous partons sur la 50 pour vous qui roulez en direction de à l'arrivée à Toulon en direction de Marseille. Vous êtes au kilomètre à l'arrivée à Toulon en direction de Nice, kilomètre 72, c'est après la sortie 16 Toulon-le-Port. Il y a une voiture immobilisée sur la voie de droite, donc vous ne passez que sur la voie de gauche.

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1: À 10h31, un nouveau point sur vos conditions de circulation qui sont très bonnes en ce moment sur la Provence-Alpes-Côte d'Azur. Quelques mots simplement parce qu'il y a déjà nos trafics à vous signaler, notamment dans le secteur de Toulon. On va commencer par cette information dans le Var pour vous qui êtes sur l'A50. Vous arrivez à Toulon en direction de l'A8 de Nice de l'Italie. Il y a, après la sortie 16 Toulon-le-Port, une voiture immobilisée sur la voie de droite. Vous ne passez que sur la voie de gauche dans ce secteur au kilomètre 72 à Toulon. On part maintenant sur l'autoroute A8 avec plusieurs infos. D'abord en direction d'Aix et Marseille. Il y a des obstacles sur la chaussée qui ont été repérés juste après Nice et la sortie 49 Saint-Laurent-du-Var. Obstacle sur la chaussée a priori au kilomètre 184 sur la voie la plus à gauche. Et c'est Mohamed, l'agent routier, qui se rend sur place pour les ramasser. Un petit peu plus loin, 10 kilomètres plus loin, kilomètre 174, il y avait deux voitures accidentées sur le bord des voies. Elles viennent d'être prises en charge par le dépanneur. Pour l'instant, ceci étant, après la sortie 47 Villeneuve-Loubet, vous ne passez toujours que sur deux voies au lieu de trois habituellement, les deux voies de gauche. On poursuit sur la 8 en direction d'Aix et Marseille. Nous sommes maintenant après Mandelieu et la sortie 40 au kilomètre 149. Là, nous avons toujours ce poids lourd qui est en panne, poids lourd avec remorque qui gêne le trafic sur la voie de droite. Il faut serrer sur les deux voies de gauche. Idem sur la 8 dans l'autre sens. Nous partons cette fois en direction de l'Italie, secteur de Nice, juste après la sortie 51, quasiment au niveau de la sortie 51 Nice aéroport. Il y a ce poids lourd qui gêne le trafic sur la voie de droite. Il faut serrer sur les deux voies de gauche. Sinon, globalement, partout, ça se passe bien pour vous à l'heure actuelle. Simplement, on a quand même encore un trafic chargé entre Antibes et Nice. À partir du péage d'Antibes, vous allez rencontrer différentes difficultés. Et pour rejoindre Saint-Laurent-du-Var, il vous faudra en gros 10 minutes de plus que lorsque tout va bien. Et puis pour tous ceux qui veulent rejoindre en ce moment la principauté de Monaco, le trafic est chargé comme depuis le début de semaine. Il y a pas mal d'aménagements à Monaco pour accueillir le Grand Prix en fin de semaine, ce qui explique ces difficultés de circulation qui se concentrent en ce moment sur la moyenne corniche du côté du Cap d'Ail. Et il y a, avant de rejoindre la principauté, depuis l'A8, un gros quart d'heure de ralentissement.
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1: Les ventes de véhicules électriques ont augmenté de 48% depuis le début de l'année. Le gouvernement ne compte pas s'arrêter là. Il relance pour la troisième année consécutive le leasing social. Quelles sont les conditions d'éligibilité et les spécificités de cette édition 2026? 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

0: Et c'était Boulevard Désert qui nous emmenait à Bruxelles à l'instant sur le 107.7. On passe maintenant à votre rendez-vous mobilité. On retrouve Sébastien Date et son invité.
1: Notre Mobilimag, c'est en partenariat avec Roule Média et j'ai le plaisir de retrouver l'une des membres de la rédaction. Bonjour Marine Madelmont.
2: Bonjour Sébastien.
1: On va parler décarbonation. Aujourd'hui, le gouvernement poursuit ses incitations pour électrifier la route et les transports pour faire face à la hausse des prix des carburants également. Le gouvernement vient de lancer un dispositif qui a cartonné.
2: Oui, c'est le fameux leasing social. D'ailleurs, les inscriptions viennent d'ouvrir. Alors, je le rappelle, le principe, permettre aux ménages les plus modestes de louer une voiture électrique neuve, sans apport, pour un loyer réduit, généralement inférieur à 200 euros par mois.
1: On est à la troisième édition. Qu'est-ce qui change dans ce dispositif par rapport aux deux éditions précédentes ?
2: Alors, cette année, le dispositif est un petit peu plus encadré. L'État insiste notamment sur des véhicules fabriqués en Europe, que ce soit les voitures, les moteurs, mais aussi les batteries. Et surtout, l'objectif est toujours aussi clair, toucher encore plus de ménages avec de nouveau 50 000 véhicules proposés.
1: Et qui peut en bénéficier très concrètement ?
2: Alors, le leasing social s'adresse aux ménages modestes, les Français qui touchent moins de 2 200 euros net par mois en moyenne, soit un ménage sur deux d'après la porte-parole du gouvernement. Pour pouvoir en bénéficier, il faut aussi que la voiture soit indispensable au quotidien, notamment pour aller travailler, avec un nombre de kilomètres minimal à parcourir entre le domicile et le lieu de travail. Les bénéficiaires pourront récupérer leur véhicule à partir du mois prochain, normalement.
1: Voilà, un ménage sur deux concerné pour 50 000 véhicules à distribuer. Pour tenter de convaincre encore plus Marine de monde de franchir le pas de l'électrique, le gouvernement propose également une aide ciblée.
2: Oui, le gouvernement veut cibler les gros rouleurs, en particulier les professionnels, pour qui la voiture est aussi indispensable. Comprenez ceux qui utilisent leur voiture toute la journée pour aller travailler, les aides à domicile, les infirmières, les artisans, certains agents publics. Tous ces professionnels sont éligibles à ce dispositif. Il s'agit d'une aide à l'achat et non à la location, jusqu'à 7 700 euros pour un véhicule électrique dont la batterie est fabriquée en Europe.
1: Pour tout savoir sur le leasing social, direction votre site media.roule.fr. Merci beaucoup et à bientôt Marine Madelmont.
2: Merci Sébastien.
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0: Et j'ai un nouvel accident à vous signaler. Accident pour vous qui roulez sur l'autoroute A8 en direction d'Aix et Marseille, kilomètre 176. C'est après la sortie 47 Villeneuve-Loubet. On nous parle d'un accident avec au moins un véhicule appliqué sur la voie de gauche. Donc il faudrait serrer sur les deux voies de droite à hauteur du kilomètre 176. Il y avait un autre accident juste avant, kilomètre 174, impliquant deux voitures. Il est lui terminé. Donc à hauteur de ce point kilométrique 174, vous avez retrouvé trois voies de circulation. Il y avait un petit bouchon qui s'était créé en amont, donc ça va repartir à cette hauteur-là, mais pour bloquer peut-être désormais au kilomètre 176. On en reparle dans notre prochain rendez-vous avec le trafic.
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1: À 10h45, j'ai plusieurs gênes au trafic à vous signaler qui entraînent parfois de légers ralentissements. Alors on va d'abord partir à Toulon, nous sommes dans le Var, vous roulez sur l'A50, vous arrivez donc dans le secteur de Toulon en direction de l'A8 de Nice, kilomètre 72, nous sommes juste après la sortie 16 Toulon-le-Port. Il y a un véhicule en panne sur la voie de droite, vous ne passez donc que sur la voie de gauche et ça nous donne en amont une dizaine de minutes de ralentissement. Donc attention à ce coup de frein qui vous attend après la sortie 15B Brégaillon sur la 50, donc en arrivant dans le secteur de Toulon. On part maintenant sur la 8 en direction d'Aix-Marseille. Alors il y a toujours ces obstacles repérés sur la chaussée à hauteur du kilomètre 184, c'est après la sortie 49 Saint-Laurent-du-Var. Il y aurait des obstacles sur la voie la plus à gauche. Un petit peu plus loin, nous avons un accident qui se confirme. Deux voitures accidentées au kilomètre 176. Elles sont sur la voie de gauche, donc il faut passer sur les deux voies de droite. Alors, il y avait déjà un ralentissement dans cette zone suite à un premier accident qui s'était produit. L'accident est terminé. Donc, le bouchon maintenant va vraiment se concentrer en amont de ce kilomètre 176. Donc, préparez-vous après la sortie 47 Villeneuve-Loubet, pardon. Ça va très rapidement coincer dans ce secteur. Et puis, toujours sur l'autoroute A8 en direction d'Aix et Marseille, nous sommes cette fois après Mandelieu, après la sortie 40 au kilomètre 149. Il y a ce poids lourd avec remorque qui est en panne et qui gêne le passage sur la voie de droite. Donc là aussi, on sert sur les deux voies de gauche. Idem dans l'autre sens, en direction de l'Italie, en arrivant du côté de Nice Aéroport au niveau de la sortie 51. Là aussi, c'est un poids lourd qui gêne le trafic et on ne passe que sur une deux voies au lieu de trois habituellement. Les deux voies de gauche seulement sont disponibles. J'ajoute que sur la 8 en direction de l'Italie, le trafic est toujours dense entre le secteur d'Antibes et Saint-Laurent-du-Var et vous comptez une dizaine de minutes supplémentaires pour traverser cette zone. Et si je n'ai pas parlé du secteur dans lequel vous circulez en ce moment, c'est que globalement, ça se passe plutôt bien pour vous. On repart en musique tout de suite avec London Grammar.

La musique d'Ebony à l'instant dans votre autoradio et cette difficulté dans le secteur de Toulon pour vous qui êtes sur l'autoroute A50 en direction du Canet des Morts. Vous roulez, vous allez accéder au tunnel de Toulon. Et il y a une régulation qui est en place dans ce tunnel. Vous n'allez passer que sur une seule voie au lieu de deux puisqu'il y a un véhicule en panne sous le tunnel. Et résultat, en amont, le temps de passer de deux à une voie de circulation, il y a maintenant un petit quart d'heure de ralentissement. Coup de frein après la sortie 14 Château-Vallon sur cette autoroute A50 en direction du Canet des Morts. Donc préparez-vous à cette difficulté en arrivant dans cette région. Ça coince également du côté d'Antibes, toujours sur l'autoroute A8. Et puis on a également un accident dans le secteur de Villeneuve-Loubet. On aura l'occasion d'en reparler dans les prochaines minutes. On a rendez-vous avant cela à 11h avec Christelle Mollon pour un point sur l'actualité du jour. Pour terminer l'heure en musique, il y aura notamment Étienne Dao à tout à l'heure.

0: Je vous rappelle cette grosse difficulté sur l'A50 à Toulon, en direction du Canet des Morts pour rejoindre le tunnel de Toulon. Il y a un quart d'heure de bouchon en raison de la présence d'un véhicule en panne sous le tunnel. On en reparlera juste après les infos qui arrivent tout de suite.
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2: Bonjour, un immense intellectuel honoré. Un hommage national est rendu en cette fin de matinée aux Invalides à Paris, au sociologue et philosophe Edgar Morin, mort le 29 mai à l'âge de 104 ans. Cet hommage vient saluer le parcours d'un philosophe, écrivain, résistant et sociologue du temps présent, a souligné l'Élysée. Le cercueil du sociologue fera son entrée dans 5 minutes dans la cour au pas du tambour. Suivront l'éloge funèbre présidentiel, la sonnerie dite aux morts, une minute de silence et la Marseillaise, interprétée par l'orchestre de la garde républicaine. Une proposition de loi écologiste pour limiter les risques d'exposition de la population au cadmium, un métal lourd toxique, doit être examinée aujourd'hui dans l'hémicycle de l'Assemblée nationale. Ces contempteurs dénoncent une initiative dangereuse pour la compétitivité de l'agriculture française et ses chances d'être adoptées telles que proposées sont faibles, mais le texte est en même temps soutenu par de nombreux activistes. Le cadmium est naturellement présent dans les sols, mais aussi apporté par des pratiques agricoles via l'utilisation d'engrais phosphaté. Les recherches ont repris près de Florence pour tenter de retrouver Liliana, disparue depuis vendredi dans le Gers. Les gendarmes expliquent qu'il ne s'agit pas d'opérations de ratissage systématique, mais de vérification de lieux d'intérêt dans différents secteurs autour de la commune. Les forces de l'ordre sont accompagnées de chasseurs qui connaissent bien le terrain. Quant à l'homme soupçonné de l'enlèvement de la jeune fille de 11 ans, il a été mis en examen. Il était visé déjà par une plainte pour viol depuis le mois d'août dernier. La répression des fraudes a affligé deux amendes à Chine pour un total de plus de 22 millions d'euros.

0: La direction générale de la concurrence, de la consommation et de la répression des fraudes pointe des défaillances en matière de traçabilité des produits, de mentions environnementales, de délais de rétractation et de livraison. De son côté, Chine fait part de son mécontentement. Elle dénonce des sanctions manifestement disproportionnées, je cite, et discriminatoires. Enfin, à Roland-Garros, place au dernier quart de finale. Chez les femmes, Arina Sabalenka affronte la surprenante russe Diana Schneider. Côté homme, un joli choc s'annonce entre le Canadien Félix Auger-Aliassime et l'Italien Flavio Cobolli, l'un des meilleurs joueurs de la saison sur terre battue. Il est 11h passé de 2 minutes, c'est la fin de ce flash. À suivre dans quelques instants vos conditions de circulation. Ce sera juste après la météo.
1: Une météo beaucoup plus calme qu'hier sur le sud-est du pays. Un temps ensoleillé s'installe de nouveau sur le pourtour méditerranéen à la faveur d'un mistral et d'une tramontane avec des rafales pouvant atteindre 70 km/h et des maximales selon Météo France qui atteindront cet après-midi 23 degrés à Gap, 25 à Nice, 26 pour Toulon et Marseille. La pluie sera de retour demain en fin de journée.
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1: À 11h03, j'ai plusieurs zones de perturbation à vous signaler. La principale se situant à Toulon. Nous partons sur l'autoroute A50 pour vous qui arrivez dans cette région toulonnaise en direction du Canet des Morts. Il y a un véhicule en panne sous le tunnel de Toulon. C'est après la sortie 16 Toulon-le-Port. Résultat, eh bien, vous ne passez que sur une seule voie au lieu de deux sous le tunnel. Et en amont, eh bien, il y a quasiment 20 minutes maintenant de bouchons qui se sont installés. Donc préparez-vous à ce premier coup de frein qui va arriver. Après la sortie 14 Château-Vallon, grosse difficulté donc à passer dans cette région toulonnaise sur la 50 en direction du Canet des Morts. Les autres difficultés se situent sur l'autoroute A8, d'abord en direction d'Aix et Marseille. Nous allons dans le secteur de Nice désormais, dans les Alpes-Maritimes. Au niveau quasiment de la sortie 50 Nice-Ouest, il y a des obstacles sur les voies. Ils ont été repérés au kilomètre 186 et il y a un agent routier, Frédéric, qui se rend sur place pour aller ramasser ces obstacles. Un petit peu plus loin, 10 km plus loin précisément, il y a eu un accident impliquant deux voitures qui sont sur la voie de gauche, alors qui se trouvaient sur la voie de gauche parce que ces véhicules viennent d'être évacués. Pour l'instant, vous ne passez toujours que sur deux voies au lieu de trois, les deux voies de droite. Ça ne devrait pas tarder à être débalisé, cette zone. En tout cas, en amont, il y a 5 minutes de retenue. Donc, il va y avoir un coup de frein après la sortie 47 Villeneuve-Loubet sur la 8 en direction d'Aix et Marseille. La 8 dans l'autre sens, vous êtes en direction de l'Italie. Alors, on a toujours un trafic un petit peu chargé entre Nantes et entre Antibes, je vais y arriver, et Villeneuve-Loubet. Vous comptez 5-6 minutes de plus que lorsque tout va bien. D'ailleurs, dans les deux sens désormais, ce sont des temps de parcours équivalents pour faire cette quinzaine de kilomètres entre Antibes et Villeneuve-Loubet. Le trafic est vraiment dense dans les deux sens et vous mettez un tout petit peu plus de temps par rapport à un temps de parcours idéal. Et pour vous qui roulez en direction de l'Italie, il y a une gêne au trafic en arrivant à Nice. Après la sortie 51 Nice Aéroport, nous avons un poids lourd qui gêne le trafic. C'est à la sortie de Nice, il gêne le trafic au niveau de la sortie Nice Aéroport. Donc, et vous ne passez que sur deux voies au lieu de trois. Les deux voies de gauche seulement sont disponibles. Et puis un dernier mot pour tous ceux qui nous écoutent et qui souhaitent peut-être rejoindre la Principauté de Monaco. Le trafic est dense en direction de Monaco depuis le début de semaine. Il y a des aménagements en vue du Grand Prix de Monaco qui se tiendra ce week-end et qui rendent la circulation assez difficile. Alors ça roule plutôt bien en ce moment depuis la 8 pour rejoindre la 500. C'est sur la moyenne corniche du côté du Cap d'Aille que vous aurez toujours une zone de ralentissement d'une dizaine de minutes environ.
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Et c'était Naïka à l'instant sur le 107.7. Et nous avons toujours un quart d'heure de ralentissement à l'arrivée à Toulon pour vous qui roulez sur la 50 en direction du Canet des Morts. Il y a un accident dans le tunnel de Toulon. Résultat, eh bien en amont, il y a un accident, pardon, une voiture en panne qui gêne le trafic dans le tunnel. Résultat, donc en amont, ce quart d'heure de ralentissement avec un coup de frein à prévoir après la sortie 14 Château-Vallon. On en reparle juste après, Raphaël.

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1: Il est 11h15, merci de faire la route en notre compagnie. Alors une route qui globalement se passe bien parce que les conditions de circulation sont assez agréables, mais j'ai quelques petites difficultés à vous signaler, notamment un ralentissement assez important du côté de Toulon sur l'autoroute A50 pour vous qui roulez en direction du Canet des Morts. Il y a un véhicule en panne sous le tunnel de Toulon. Le dépanneur vient d'arriver sur place, le véhicule est sur la voie de droite, donc il faut serrer sur la voie de gauche et en amont, eh bien il y a quasiment un quart d'heure de ralentissement qui se sont installés avec un coup de frein après la sortie 14 Château-Vallon sur la 50, donc en direction du Canet des Morts. Sinon, les autres difficultés que j'ai à vous signaler nous emmènent sur l'autoroute A8 avec de bonnes nouvelles en direction de l'Italie. Il y avait un véhicule, un poids lourd en panne qui gênait le trafic du côté de Nice Aéroport. Il vient d'être évacué, donc plus de gêne dans ce secteur. Ce qui reste d'actualité, ce sont d'abord des obstacles sur les voies de l'A8 en direction d'Aix et Marseille. On est là aussi du côté de Nice Aéroport, juste après la sortie 51. Il y aurait différents obstacles sur les voies, kilomètre 186. Et il y a un agent routier, Frédéric, qui est en route pour aller ramasser ces obstacles. Un petit peu plus loin, il y avait un accident, kilomètre 176, après la sortie 47 Villeneuve-Loubet. Accident terminé, vous avez retrouvé trois voies de circulation, ce qui fait que le trafic, petit à petit, peut se fluidifier. De toute façon, globalement, entre Nice et Antibes sur la 8 dans les deux sens, eh bien vous êtes très nombreux et vous mettez entre 5 et 10 minutes supplémentaires pour parcourir cette quinzaine de kilomètres. Compositeur majeur du cinéma français, Éric Serra célèbre aujourd'hui 45 ans de création, du Grand Bleu à Arthur et les Minimoys. En passant par Léon, il a façonné de nombreuses musiques de films. Il repart aujourd'hui sur scène avec Éric Serra Live. C'est un voyage à travers toute sa carrière. Il sera notre invité dans Sur la route avec, juste après, Phil Collins.

0: voir se fluidifier du côté de Toulon sur l'A50. La voiture qui était en panne dans le tunnel de Toulon vient d'être évacuée. Donc vous avez récupéré deux voies de circulation. On a toujours un ralentissement en amont dès la sortie 13 maintenant, Sifour-les-Plages. Mais ça va donc pouvoir s'améliorer dans les prochaines minutes. Il est temps de recevoir notre invité.
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0: L'un des compositeurs français les plus doués de sa génération, le compositeur fétiche de Luc Besson notamment, Éric Serra est au micro 107.7 de Virginie Decorte.
2: Bonjour Éric Serra.
3: Bonjour.
2: On est très heureux de vous recevoir puisque ça y est, vous repartez en tournée avec Éric Serra live pour vos 45 ans de carrière, rien que ça.
3: Oui, ça fait bizarre. Ouais. Je suis ravi de partir en tournée, je suis moins ravi de mes 45 ans de carrière, mais bon.
2: Qu'est-ce qui vous a donné envie de remonter sur scène ?
3: La scène, c'est vraiment ce que j'aime le plus. Simplement, cette fois-ci, ça va être un gros spectacle de rétrospectif de toute ma carrière. Donc, on va jouer des morceaux un peu de tous les films pour lesquels j'ai composé la musique, plus un peu de mes albums solo aussi. Il y aura quelques images de films par moment, mais ça va pas être l'essentiel du spectacle. C'est un vrai spectacle avec une mise en scène de Jérémy Lipman, des décors, un light show, enfin bref.
2: Et ce sera quelque chose d'assez immersif, si j'ai bien compris.
3: On va essayer, oui.
2: Vos musiques, Éric Serra, elles sont liées à des images très fortes. Qu'est-ce que ça change, justement, de les proposer en concert face au public ?
3: La musique live, ça a quelque chose de magique, instantanément. C'est marrant parce que même quand on joue strictement la même chose, ce qui était le cas quand on a fait le ciné-concert Grand Bleu, tous les gens disaient qu'il y avait beaucoup plus d'émotion du fait que ça soit live, alors qu'on jouait la même chose.
2: Eh oui, mais...
3: C'est la magie du live, voilà. Ce qui, moi, m'excite beaucoup sur le spectacle qu'on est en train de préparer, c'est que on va jouer de plein de films différents. Alors, cette fois-ci, par contre, je ne tiens pas absolument à ce que ce soit strictement identique. C'est-à-dire, pour certains morceaux, ça le sera, mais pour d'autres, pas du tout. On va adapter. Ça va permettre de donner une nouvelle vie à tous ces morceaux, parce qu'il y en a certains, comme, je sais pas moi, Subway, par exemple. Mine de rien, ça a plus de 40 ans, Subway.
2: Déjà. Et puis sur scène, pour une partie du public, eh bien on va vous découvrir bassiste, chanteur et chef d'orchestre. Rien que ça.
3: Dans ce spectacle-là, j'ai envie de m'amuser parce que j'adore ça. Je ne peux pas dire ce que je préfère entre jouer de la basse, jouer de la batterie, diriger un orchestre symphonique, chanter. C'est vraiment des choses que j'adore faire, mais qui sont des plaisirs très différents.
2: C'est un panel de plaisirs
3: voilà.
2: Très
3: Donc,
2: large.
3: J'ai l'intention de m'amuser un peu avec tout ça. Parce que j'ai cru comprendre depuis quelques années que le plaisir qu'on ressent sur scène, il est très communicatif. Et du coup, j'ai envie de leur partager tout ça. Ouais.
2: Éric Serra, on reste ensemble. On se retrouve juste après le prochain point trafic pour parler de votre actualité et de cette tournée exceptionnelle. Et justement, en attendant, on va écouter l'une de vos plus célèbres musiques. S'il n'y avait qu'un film, tiens, ça serait quoi ?
3: Moi, si je devais élire mon préféré dans ce que j'ai fait, ce serait Léon.
2: Alors, c'est parti pour Léon. On écoute, on se régale. À tout de suite.

Éric Serra, qui est notre invité, qu'on retrouvera après l'infotrafic d'11h30. L'infotrafic, on le reparlera de ce bouchon sur l'A50 en direction du Canet des Morts, avant le tunnel de Toulon, juste après la sortie Sifour-les-Plages. C'est là que débutent les difficultés, mais ça s'arrange vraiment, puisqu'à l'origine de ce bouchon, il y avait une voiture en panne dans le tunnel qui vient d'être évacuée. Le nouveau Flo de la Vega, tout de suite, ça s'appelle Aimer les gens, et on se retrouve juste après.

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0: Et c'était donc Flo de la Vega à l'instant sur le 107.7. On lui doit notamment la musique du Grand Bleu qui restera la BO française la plus vendue dans le monde. Le compositeur et multi-instrumentiste Eric Serra est notre invité à l'occasion de sa tournée anniversaire. Suite de son interview juste après, un nouveau point tout de suite sur vos conditions de circulation.
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0: Les nouvelles sont globalement bonnes. À 11h30, aucune gêne au trafic à vous signaler sur les autoroutes de Provence-Alpes-Côte d'Azur. Il y en a eu tout à l'heure et notamment dans le secteur de Toulon, ce qui avait entraîné de grosses difficultés dans le tunnel de Toulon sur l'A50 en direction du Canet des Morts. La circulation a été rétablie sur deux voies. Il faut encore que le bouchon qui s'était créé en amont se résorbe totalement. Il y a toujours une dizaine de minutes difficiles après la sortie 13, Sifour-les-Plages, vos vitesses moyennes s'abaissent sur la 50 vers le Canet des Morts, mais ça va pouvoir se résorber petit à petit. Plus de difficultés non plus, plus de gêne au trafic sur la 8. Il y a eu pas mal d'incidents, de véhicules en panne, d'accidents, principalement entre Antibes et Nice. Retour à la normale désormais. Le trafic reste dense entre Antibes et Nice dans les deux sens de circulation, mais pas de gros impacts sur vos temps de parcours. Ce qu'il me reste à vous signaler, c'est d'évoquer la situation à Monaco, parce que depuis le début de la semaine, le trafic est très dense à l'approche de la Principauté. Il y a des difficultés de circulation liées à l'installation du Grand Prix, de toutes les installations pour le Grand Prix de Monaco qui se tiendra ce week-end. Ça perturbe les accès à la Principauté. On a toujours un quart d'heure de bouchon en ce moment sur la moyenne corniche dans le secteur de Cap d'Ail, mais pas de souci depuis la 8 pour rejoindre la 500. Il est temps de retrouver le compositeur et multi-instrumentiste Eric Serra, toujours au micro de Virginie Decorte.
2: Eric Serra, ses 45 ans de carrière, c'est l'occasion de regarder dans le rétroviseur. Vous avez l'impression que la route était toute tracée ou qu'il a fallu prendre des détours, des chemins de traverse parfois ?
3: Toute tracée, j'en sais rien, parce que j'avais pas du tout prévu, par exemple, la musique de film, c'était pas du tout quelque chose que j'avais prévu. J'avais même jamais pensé à ça. C'était pas un truc auquel je m'intéressais particulièrement. Moi, j'étais parti vraiment pour être musicien, c'est-à-dire instrumentiste. C'était ce dont je rêvais, c'était ce que j'adorais, et j'avais commencé ma carrière comme ça, et j'étais le plus heureux des hommes, quoi, de réussir déjà à vivre de cette passion. La musique de film, c'est arrivé complètement par hasard, parce que Luc Besson me l'a demandé quand on avait 18 ans. Il m'a demandé de faire la musique pour son tout premier court-métrage. Et en fait, ça a commencé comme ça, et j'ai découvert en fait le plaisir de faire de la musique de film au fur et à mesure, parce que j'avais aucune affinité particulière avec la musique de film, quoi. J'étais pas particulièrement cinéphile non plus, mais en fait j'ai découvert ce plaisir parce que c'est très particulier, composer la musique d'un film, ça aussi c'est complètement magique, parce qu'il y a un moment où quand vous êtes en train de travailler sur une scène, il y a un moment où soudain il y a un déclic, quoi, il y a un switch, et soudain la scène prend une autre dimension, et ça même pour le compositeur c'est magique en fait, on comprend pas bien comment ça marche.
2: 107.7 oblige, Eric Serra. Quel rapport vous avez avec la route, la conduite aujourd'hui ? Parce que je sais que vous avez une conduite assez sportive. Est-ce que c'est toujours le cas aujourd'hui ?
3: Oui, j'adore ça. Malheureusement, maintenant, de nos jours, c'est quand même beaucoup plus compliqué parce que les lois sont beaucoup plus strictes qu'avant. Donc, je fais très rarement de la route parce que ça me frustre trop, justement, de ne pas pouvoir conduire vite. Et donc, je voyage quasi jamais en voiture maintenant, alors qu'avant, oui.
2: Et la voiture électrique, vous êtes laissé tenter ou pas encore ?
3: Pas encore, mais j'en ai très envie. Je pense que la prochaine voiture que j'achèterai, elle sera électrique.
2: Alors la tournée va débuter début novembre et s'achèvera le 6 décembre à l'Accor Arena. Ouais. En tout, une vingtaine de dates est prévue. Vous allez passer par Lyon, Nice, Aix-en-Provence, Bordeaux, Dijon, Poitiers ou encore Strasbourg. C'est un sacré Tour de France qui vous attend.
3: Oui, c'est une super belle tournée, c'est ce qu'on appelle tournée des zéniths en gros, sauf quand il n'y a pas de zénith, comme par exemple on sera à Nice, donc c'est au Palais Nicaïa, le 28 novembre, et ça va être, une belle tournée, ouais, on va faire toute la France.
2: Et toutes les infos sont à retrouver sur ericserra.live.
3: Yes.
2: Merci beaucoup d'avoir voyagé avec nous.
3: Ben, merci à vous.
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Retour au trafic, nous partons dans le Var. Vous êtes sur l'A50 en direction de Toulon. Après la sortie 10 Saint-Cyr, il y aurait un obstacle, a priori un gros rouleau. En tout cas, obstacle volumineux peut-être sur les voies de circulation, kilomètre 47.

0: Et c'était George Michael à l'instant sur le 107.7. Il y aura Katy Perry et Christophe Maé sur les prochains kilomètres. On se retrouvera à 11h45 pour reparler de vos conditions de circulation et de ce petit ralentissement qui perdure dans le secteur de Toulon sur la 50 en direction du Canet des Morts. On a encore une petite dizaine de minutes de difficulté avant le tunnel de Toulon.
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Retour au trafic et nous allons sur l'A57 dans le secteur de Lavalette. Méfiez-vous dans les deux sens de circulation aux environs du kilomètre 4 puisqu'un chien a été aperçu près des voies. Il pourrait vouloir traverser la chaussée à tout instant. Donc méfiez-vous que vous soyez en direction de Toulon ou du Canet des Morts, kilomètre 4 sur l'A57.

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1: 11h46, le trafic est toujours un petit peu chargé dans le secteur de Toulon sur l'A50 pour vous qui roulez en direction du Canet des Morts. Et il y a eu un véhicule en panne tout à l'heure dans le tunnel de Toulon, ce qui a provoqué ce ralentissement. Ce véhicule a été évacué, mais le trafic reste dense. Vous avez un coup de frein après la sortie 13 Sifour-les-Plages juste avant Château-Vallon. Et à partir de là, eh bien, vous patientez une dizaine de minutes pour arriver dans le tunnel. Donc voilà pour cette difficulté sur la 50 dans le secteur de Toulon, un tout petit peu avant, toujours sur la 50 en direction de Toulon et du Canet des Morts, kilomètre 45 après la sortie 10 Saint-Cyr, il y aurait un obstacle sur les voies. On nous parle d'un gros rouleau tombé sur la chaussée et un agent routier, Jacques, qui se rend sur place pour aller ramasser cet obstacle. On reste du côté de Toulon, à l'est de Toulon, sur la 57, secteur de Lavalette. Attention dans les deux sens au kilomètre 4, puisque là c'est un chien qui a été aperçu près des voies et qui pourrait traverser l'autoroute à tout instant et venir vous surprendre sur la chaussée. Sinon, globalement, partout ailleurs, ça se passe bien. Ça reste chargé sur l'A8 entre Nice et Antibes, mais il n'y a pas de grosses perturbations à prévoir. Et puis, de nouveau, simplement, c'est très difficile de rejoindre la principauté de Monaco. Alors, depuis le réseau Vinci Autoroute, ça roule, mais une fois que vous emprunterez la moyenne corniche, eh bien, il y a quasiment 30 minutes de bouchon de nouveau du côté du Cap d'Ail en amont de la principauté. C'est lié aux installations des équipements pour le Grand Prix de Monaco. Et on reprend notre route en musique avec Irène Cara tout de suite. Retour au trafic et vous êtes peut-être sur la 50, c'est l'autoroute entre Marseille et Toulon. Vous êtes dans le secteur de Toulon, direction du Canet des Morts, kilomètre 69. Après la sortie 16 Toulon-Le Port, il y a une voiture en panne.

Retour au trafic, il y a donc de nouveau un véhicule en panne à Toulon. Ça se passe sur l'A50 en direction du Canet des Morts. C'est à l'entrée du tunnel de Toulon qu'il y a un véhicule en panne qui gêne le trafic.

Ça, c'est ce qu'on appelle un tube qui traverse les années. C'était Irène Cara à l'instant sur le 107.7. Et il y a donc de nouveau une perturbation à l'entrée du tunnel de Toulon sur l'A50 en direction du Canet des Morts. Il y a un véhicule qui gêne un petit peu le trafic. Il y a une petite dizaine de minutes de difficulté. En amont, on en reparlera dans notre prochain point trafic. Ce sera après le flash de midi pour lequel on a rendez-vous avec Christelle Mollon. D'ici là, il y aura REM et Manon Lisa tout de suite.

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1: Bonjour, l'hommage de la France à l'un de ses grands penseurs, Edgar Morin, se termine aux Invalides. L'homme est décédé le 29 mai dernier. La cérémonie présidée par Emmanuel Macron s'est déroulée dans la cour du Dôme et non, comme le veut la tradition, dans la cour d'honneur pavée en raison de travaux. Un hommage qui venait saluer le parcours d'un philosophe, écrivain, résistant et sociologue du temps présent, a souligné l'Élysée. Son cercueil a fait son entrée il y a une heure dans la cour, au pas du tambour. On suivit l'éloge funèbre présidentiel, la sonnerie dite aux morts. Une minute de silence et la Marseillaise interprétée par l'orchestre de la garde républicaine. Les premiers résultats de la plateforme d'admission post-bac Parcoursup sont tombés hier soir pour plus d'un million de candidats. Les dossiers sont validés, refusés ou placés sur liste d'attente. Pour les propositions reçues hier, les lycéens ont jusqu'à demain soir pour répondre. Y a-t-il eu des failles dans les procédures de justice? On a appris hier que l'homme suspecté d'avoir enlevé Liana, 11 ans, avait été entendu pour une première plainte pour des faits de nature sexuelle sur mineurs en 2020. Une plainte classée sans suite à l'époque. L'homme de 41 ans, dont le casier judiciaire est vierge, a ensuite vu en 2021 son contrat d'un an de maintenance dans les lycées du Gers être rompu par la région Occitanie. Un signalement était remonté décrivant un comportement inapproprié envers une lycéenne. C'est dans sa voiture que des témoins disent avoir aperçu Liana vendredi après-midi à Fleurance. Les recherches continuent pour tenter de retrouver la jeune fille. Environ 170 gendarmes sont mobilisés. L'armée américaine a affirmé cette nuit avoir repoussé des attaques iraniennes dans la région du Golfe. La République islamique a lancé plusieurs missiles balistiques vers Bahreïn et le Koweït, mais tous ont raté leur cible, écrit notamment le commandement militaire américain pour le Moyen-Orient. En sport, le grand soir pour Victor Wembanyama et les siens. Les basketteurs des San Antonio Spurs jouent la nuit prochaine le premier match de la finale NBA face aux New York Knicks. On attend beaucoup du géant français de 22 ans, mais aussi des jeunes loups qui l'accompagnent. Et puis en tennis, c'est l'une des grandes surprises de ce Roland-Garros 2026. À 24 ans, la Polonaise Maja Swiatkowska se retrouve en quart de finale après être sortie des qualifications. La 114e mondiale.

0: mondiale affronte en ce moment la Russe Anna Kalinskaya pour une place dans le dernier carré. Il est midi passé de 2 minutes, c'est la fin de ce flash. Dans un instant, vos conditions de circulation, ce sera juste après la météo. Merci Christelle Mollon, vous êtes de retour dans une heure. Pour la météo, les nouvelles sont plutôt bonnes aujourd'hui. Par rapport à hier, on a un temps beaucoup plus calme, ensoleillé, à la faveur d'un retour du Mistral et de la Tramontane. Et puis des maximales, selon Météo France, cet après-midi, de 23 degrés à Gap, 25 à Nice, 26 pour Toulon et Marseille. La pluie devrait, elle, être de retour demain, en fin de journée.
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0: Bienvenue dans votre rendez-vous du début de journée préparé pour vous par toute l'équipe du 107.7 et ses partenaires. Ce sera une question d'autoroute qui est programmée d'ici une vingtaine de minutes sur cette antenne. Tout de suite à 12h30, on revient immédiatement au trafic.
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0: L'info trafic avec globalement de bonnes nouvelles, c'est beaucoup plus calme qu'en milieu de matinée. Il reste une petite difficulté du côté de Toulon, mais qui s'améliore nettement pour vous qui roulez sur l'A50 en direction du Canet des Morts. Juste avant, à l'entrée du tunnel de Toulon, il y a une voiture en panne au kilomètre 69 qui gêne un tout petit peu l'entrée dans le tunnel. La voie de gauche, est neutralisée et en amont, il y a 2-3 minutes de difficulté. Le temps de passer de 2 à 1 voie, mais rien de bien méchant désormais, ça roule mieux que ça ne roulait il y a 1 heure. Sinon, globalement, partout ailleurs, ça va bien aller. Pas d'autres difficultés à vous signaler à cette heure-ci, pas de gêne au trafic, même si la circulation reste dense sur l'A8, il n'y a pas de difficultés entre Nice et Antibes. Vos temps de parcours sont quasiment optimaux. À vous signaler simplement ces gros ralentissements pour rejoindre la Principauté. Depuis le réseau Vinci Autoroute, pas de soucis pour rejoindre la 500, mais en revanche sur la moyenne corniche, il y a 10 minutes de ralentissement avant de rejoindre Monaco, mais là aussi ça roule mieux qu'il y a même un quart d'heure où on a eu de nouveau un temps de parcours très allongé, mais il faut savoir que depuis le début de la semaine et sans doute jusqu'à ce week-end, les accès à Monaco sont très difficiles en raison de l'installation des équipements pour le Grand Prix de Monaco qui a lieu ce week-end.
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Et c'était Oria à l'instant sur le 107.7 et la circulation se rétablit à Toulon. L'accès au tunnel de Toulon sur la 50 en direction du Canet des Morts. La circulation va donc pouvoir complètement se fluidifier dans ce secteur. On en reparlera dans les prochaines minutes. Midi 15, c'est notre prochain rendez-vous avec le trafic. D'ici là, c'est un souvenir d'In Excess tout de suite.

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2: Il est 12h14, merci de faire la route en notre compagnie. Une nouvelle info, si vous roulez sur l'autoroute A8, vous êtes dans le secteur de Nice en direction de l'Italie, en sortie de Nice, kilomètre 204 après la sortie 55 Nice-Est. On nous signale différents obstacles sur les voies de circulation, donc méfiez-vous dans ce secteur, ça peut vous gêner sur plusieurs voies, kilomètre 204 de l'A8, donc en direction de l'Italie. Partout ailleurs, ça se passe bien. Je n'ai plus d'autres difficultés à vous signaler en ce moment. Ça va se fluidifier du côté de Toulon sur l'A50 en direction du Canet des Morts. Il y a eu deux véhicules en panne successivement dans le tunnel de Toulon qui ont provoqué des bouchons. Mais donc désormais, vous avez retrouvé l'ensemble des voies de circulation. Donc ça va pouvoir s'améliorer. Comment les restaurants d'autoroute ont-ils évolué depuis les années 70? De la pause rapide aux offres plus variées entre grandes enseignes et spécialités locales, les habitudes ont changé. On fera le point dans Question d'autoroute juste après la musique de Jack et Carla.

0: Et en parlant de recettes, on va tout de suite marquer la pause déjeuner ou dîner dans notre question d'autoroute.
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0: Elle est proposée par Quentin Lachaise.
2: Comment ont évolué les restaurants d'autoroute ? Apparus dans les années 70 avec les grands axes routiers, ces établissements avaient de sérieux atouts pour séduire les usagers. Lauriane Diaz de Vinci Autoroute.
3: C'est la facilité d'accès, c'est la rapidité de service. Ce sont des restaurants qui sont présents justement sur les trajets pour faire que la pause soit, on va dire, la plus efficace possible.
2: Quelques décennies plus tard, les aires ont bien changé et les habitudes des automobilistes aussi.
3: On ne veut plus seulement manger vite, on veut aussi parfois mieux manger. On veut avoir du choix aussi. Alors on va d'une part mélanger des enseignes très connues et à côté de ça, on va pouvoir retrouver des restaurateurs indépendants qui vont permettre de découvrir des recettes comme du cassoulet ou de la gardiane ou d'autres produits du terroir.
2: La restauration sur les aires de service a toujours beaucoup de succès en été, si bien que désormais, les services de l'autoroute doivent s'adapter.
3: On va développer des concepts temporaires sous forme de food truck ou de structures un petit peu plus pérennes qui vont permettre d'absorber ces pics de fréquentation mais aussi de proposer une offre complémentaire. Et donc c'est l'équilibre entre des repères connus et de la découverte et entre de la rapidité et de la qualité.
2: Vous pouvez connaître la liste des boutiques et des restaurants qui vous attendent sur chaque aire de service en préparant votre trajet sur le site de Vinci Autoroute.
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Retour au trafic et vous êtes peut-être sur l'A51 direction de Gap, kilomètre 112, c'est après la sortie 21 au Bignosque. Il y aurait un rouleau de laine de verre sur les voies.

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1: L'infotrafic de 12h30 avec d'abord cette information sur l'A8 pour vous qui roulez en direction de l'Italie à l'est de Nice, kilomètre 204. C'est après la sortie 55 Nice-Est. Il y a des obstacles sur les voies. Il y a un homme en jaune, Christophe, qui est sur place en train de les ramasser. Donc attention à cet homme en jaune sur la chaussée, kilomètre 204 de l'A8 en direction de l'Italie. Pas d'autres soucis à vous signaler, pas d'autres gênes au trafic, si ce n'est peut-être sur l'A51, on change complètement de région. Nous partons dans les Alpes de Haute-Provence. Vous roulez en direction de Gap, kilomètre 112. Là, nous sommes après la sortie 21 pour Aubignosque et Digne. C'est un rouleau de laine de verre qui a été signalé sur la chaussée. Donc, un gros obstacle qui peut, là aussi, vous surprendre. Mais sinon, ça se passe partout ailleurs. Ça se passe bien. Plus de perturbations dans le secteur de Toulon sur l'A50. La circulation s'est fluidifiée dans le tunnel. Il n'y a plus de gênes au trafic. On a eu deux véhicules coup sur coup qui gênaient la circulation dans ce tunnel, mais c'est donc terminé. Tout va bien ici à Toulon comme ailleurs. Un dernier mot simplement pour vous dire que si vous souhaitez rejoindre la Principauté, ça roule beaucoup mieux désormais en direction de Monaco. Le trafic a été très difficile ce matin sur la moyenne corniche. Les accès à Monaco étaient difficiles. Il reste un secteur de 10 minutes de bouchon, mais donc rien à voir avec ce que l'on a enregistré un petit peu plus tôt. On reprend notre route en musique tout de suite avec Gérald de Palmas.
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1: Le temps quand même de vous dire que notre prochain rendez-vous de ce 12-14, ce sera Tempo 110 qui célèbre les 150 ans de la disparition de Georges Sand avec un festival qui se tient chez elle à Nohant. On en parlera donc après l'infotrafic de 12h45. Comme promis, donc tout de suite, c'est Gérald de Palmas.

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1: Information pour tous ceux qui doivent rouler dans la région de Toulon sur la 57 en direction de Toulon et de Marseille. La sortie La Farlette, sortie numéro 6 et la bifurcation vers la 570 seront fermées en alternance et ponctuellement pour une durée de inférieure à 4 heures la nuit prochaine pour effectuer des travaux d'entretien. Toutes les informations, bien sûr, en temps réel sur cette antenne.
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1: Et on se donne rendez-vous à 12h45 pour reparler de vos conditions de circulation. D'ici là, il y aura notamment dans un instant la musique de Robbie Williams.
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1: À 12h44, on commence avec une nouvelle information, une gêne au trafic sur l'A8. Pour vous qui roulez en direction de l'Italie, nous sommes dans les Alpes-Maritimes, juste avant Mougins et avant la sortie 42. Il y a un poids lourd immobilisé qui gêne le trafic sur la voie de droite. Et sur cette voie de droite, il y aurait également des morceaux de pneus. Donc il faut serrer sur les deux voies de gauche après cette sortie 41 Mandelieu-Est sur l'A8 en direction de l'Italie. Et puis l'autre info que j'ai à vous donner nous emmène dans les Alpes de Haute-Provence. Pour vous qui roulez peut-être sur l'A51, vous êtes en remontée vers Gap, kilomètre 112. C'est après la sortie 21 Aubignosc-Digne. Là, c'est un gros rouleau de verre qui a été aperçu sur les voies. Et il y a un agent routier qui arrive sur place, Jonathan, pour ramasser cet obstacle. Partout ailleurs, ça se passe bien. Pas d'autres difficultés à vous signaler à cette heure-ci. Vos conditions de circulation sont globalement très bonnes. À suivre Tempo 110 à l'occasion des 150 ans de la disparition de George Sand, le festival qui se tient chez elle à Nohant dans l'Indre propose une programmation spéciale. Un hommage notamment au couple qu'elle forma avec Frédéric Chopin pendant une dizaine d'années. On va en parler juste après la musique de This Is.

0: Et Dizzy's à l'instant, cette info au passage, si vous êtes sur l'A57 en direction de Toulon, kilomètre 31, juste après le Canet des Morts, il y a un poids lourd en panne sur le bord des voies qui peut peut-être un tout petit peu gêner la circulation. Donc vous levez bien le pied à l'approche du kilomètre 31 sur l'A57 en direction de Toulon. Et on part comme promis dans le centre de la France tout de suite pour évoquer un festival dont la 60e édition débute samedi. 6500 spectateurs sont attendus chez Georges Sand au festival Chopin de Nohant. Charlotte Atto nous explique tout dans Tempo 110.
1: 110 secondes pour un double anniversaire. Les 150 ans de la disparition de Georges Sand et la 60e édition du Nohant Festival Chopin. Nohant, c'est un petit village préservé de l'Indre, au centre de la France, où vécut l'écrivaine Georges Sand, dans une belle demeure familiale entourée d'un parc où la bergerie a été transformée en auditorium pour les concerts du festival. Georges Sand y a accueilli Frédéric Chopin et lui a permis d'y composer les deux tiers de son œuvre de 1839 à 1846. Cette année, 35 concerts, spectacles et événements sont organisés. Yves Henry, président du festival.
2: La majorité des artistes qui seront sur scène sont des femmes. C'est exceptionnel parce que jusqu'à maintenant, ça n'était pas du tout le cas. Donc on a beaucoup d'artistes féminines. Et d'ailleurs, l'ouverture du festival se fera par la grande dame du piano qui est Elisabeth Léonskaya. Il y aura aussi Elisovir Saladze. Il y a deux quatuors de jeunes femmes. Enfin, il y a vraiment une programmation incroyable autour de ces talents féminins. On invite aussi une grande marraine qui représente un des aspects de la vie de Georges Sand. Alors bien sûr, il y a Michel Perrault, celle qui va ouvrir le 6 juin ce festival. C'est la grande spécialiste de Georges Sand. Mais il y a aussi Claudie Aigneret qui représente les voyages de Georges Sand parce qu'elle est allée jusque dans les étoiles. Et il y a aussi Natacha Polony pour le journalisme. Il y a beaucoup de marraines qui vont ainsi montrer aussi que la personnalité de Georges Sand, au-delà de l'écrivaine et au-delà de celle qui a permis à Chopin de composer, eh bien c'est aussi une personnalité extrêmement curieuse de tout. Et quand on sort à l'entracte, on peut aller se promener dans le parc de Georges Sand. La maison est éclairée. On a l'impression que Chopin, Georges Sand et ses amis sont toujours là. Voilà, c'est ce qui fait ce charme incroyable de ce lieu.
1: Nohant Festival Chopin, c'est du 6 juin au 22 juillet.
0: Et la musique tout de suite nous ramène cette fois 1996 en compagnie des Innocents.

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1: Bonjour, Shein écope de deux nouvelles amendes de la répression des fraudes pour un total de 22 millions d'euros selon des décisions publiées aujourd'hui. Cet organe rattaché au ministère de l'économie reproche aux géants de la fast fashion de ne pas respecter le délai de rétractation de 14 jours sur certains produits achetés, d'omettre des informations obligatoires en matière de traçabilité et de ne pas mentionner les microplastiques dans les tissus, surtout le polyester. Au sixième jour de recherche de la petite Liana dans le Gers, les chasseurs et les pêcheurs sont mobilisés aux côtés des forces de l'ordre pour vérifier notamment des points d'intérêt particuliers justement connus de ces pêcheurs ou chasseurs locaux. On a appris hier que le principal suspect dans la disparition de la fillette vendredi dernier faisait déjà l'objet d'une plainte pour viol sur mineur. L'homme accusé d'avoir poignardé 4 très jeunes enfants et 2 adultes en 2023 dans un parc d'Annecy en Haute-Savoie est renvoyé devant les assises de Haute-Savoie pour tentative d'assassinat. Les juges d'instruction ont considéré que ce Syrien d'une trentaine d'années était possiblement atteint de troubles n'ayant pas aboli mais altéré son discernement. La décision est conforme aux réquisitions du parquet mais peut encore faire l'objet d'un appel. Des drones ukrainiens ont frappé la nuit dernière Saint-Pétersbourg où s'ouvre le forum économique rassemblant de nombreux dirigeants russes. Quelques 20 000 invités de 130 pays devraient participer à cette réunion, considérée autrefois comme le Davos russe et le principal rendez-vous de la Russie pour attirer les investisseurs et les entreprises occidentaux. La participation du président russe Vladimir Poutine est attendue lors de cet événement de 3 jours où il doit prononcer un discours après-demain. À Roland-Garros, place au dernier quart de finale chez les femmes. Arina Sabalenka affronte la surprenante russe Diana Schneider. La polonaise Maya Szlawczyńska affronte elle la russe Anna Kalinskaya. Côté homme, un joli choc s'annonce entre le Canadien Félix Auger-Aliassime et l'Italien Flavio Cobelli, l'un des meilleurs joueurs de la saison sur terre battue. Autre quart de finale 100% italien entre les deux Matteo Berrettini et Matteo Arnaldi. Il est 13h passé de 2 minutes, c'est la fin de ce flash. Dans un instant, vos conditions de circulation, ce sera juste après la météo.
2: Météo ensoleillée sur le sud du pays. Le beau temps s'est réinstallé sur le pourtour méditerranéen avec un peu de mistral et de tramontane. Des rafales qui peuvent atteindre localement 70 km/h. Et pour les températures, Météo France annonce des maximales cet après-midi de 23 degrés à Gap, 25 à Nice, 26 à Toulon et Marseille. La pluie sera de retour demain, a priori en fin de journée.
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2: Et la suite de ce 12-14 avec des idées de sortie pour ce week-end, nous irons notamment du côté

0: De 7 mai pour l'instant à 13h03. On revient tout de suite à vos conditions de circulation.
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0: L'infotrafic fluide en ce moment, ça c'est la bonne surprise de ce début d'après-midi. Pas de zone de ralentissement à vous signaler, y compris pour rejoindre Monaco. Ça roule pas si mal désormais. Les accès à Monaco sont assez difficiles depuis le début de la semaine en raison des installations pour tous les équipements du Grand Prix de Monaco. Ça a encore été très très compliqué avant la mi-journée. Il reste juste une zone de 5 minutes de ralentissement sur la moyenne corniche. Donc globalement, rien de bien méchant. Quelques gênes simplement à la circulation à vous signaler sur la 8, pour vous qui roulez en direction de l'Italie, après Mandelieu et la sortie 41 et juste avant Mougins, il y a un poids lourd qui gêne le trafic sur la voie de droite. Il faut serrer sur les deux voies de gauche à hauteur du kilomètre 162 en direction de l'Italie. La 8, juste un mot, si vous êtes en direction d'Aix et Marseille au niveau du péage de la Barque, juste après, il y a un poids lourd en panne. Et puis un dernier mot, si vous nous entendez sur la 57, pour tous ceux qui roulent en direction de Toulon, kilomètre 31. Nous sommes après le Canet des Morts. Et là aussi, il y a un poids lourd qui est sur le bord des voies. Pas tellement de gêne au trafic, mais ça peut quand même vous surprendre en arrivant à sa hauteur du kilomètre 31. Donc vous levez le pied en arrivant dans cette zone et partout ailleurs. Ça va bien en ce moment.
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Et c'était Mylène Farmer à l'instant sur le 107.7. Info au passage, si vous êtes sur la 8 en direction de l'Italie, après la sortie 50 de Nice-Saint-Isidore, kilomètre 190, il y a une voiture arrêtée sur le bord des voies qui gêne le trafic. Donc attention, il faut serrer sur les deux voies de gauche, kilomètre 190 de la 8 en direction de l'Italie. On en reparle juste après Taylor Swift, extrait de son dernier album The Fate of Ophelia, tout de suite.

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1: L'infotrafic de 13h15 est plutôt tranquille. Globalement, votre route continue de bien s'écouler. Je n'ai pas de zone de ralentissement à vous signaler en ce moment sur les autoroutes de Provence-Alpes-Côte d'Azur. Quelques gênes à la circulation simplement sur l'A8 notamment. Pour vous qui roulez en direction de l'Italie, première info au kilomètre 162. Il y a un poids lourd en panne qui gêne le trafic sur la voie de droite après la sortie 41 Mandelieu-Est. Il faut serrer sur les deux voies de gauche. Une trentaine de kilomètres plus loin. Là, nous sommes juste après le péage de Nice-Saint-Isidore. Il y a un véhicule qui gêne le trafic. Enfin, ça ne gêne pas, mais ça vous surprend plus que ça vous gêne. Il faut être particulièrement vigilant à hauteur du kilomètre 190 sur l'autoroute A60 sur l'autoroute A8 en direction de l'Italie. Et puis, dernière info, là, on change complètement de secteur. Nous partons dans le Var. Vous êtes sur l'A57 en direction de Toulon. Après le Canet des Morts, il y a également un poids lourd arrêté sur le bord de l'autoroute. Pas de gêne direct à votre circulation, mais même chose, vous levez bien le pied, s'il vous plaît, pour la sécurité de tout le monde. Partout ailleurs, ça se passe bien. L'agenda des sorties à suivre dans un instant. Nous irons à Sète pour une nouvelle édition du festival K-Live. Nous ferons un détour par Thiers en Auvergne avec le pianiste Jean-François Zigel et puis une halte reposante en Ardèche à l'occasion des Nuits de la Forêt. Rendez-vous juste après Michel Polnareff.

0: C'est les Major Lazer à l'instant sur le 107.7. On se retrouve pour l'info trafic dans moins de 30 secondes.
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0: À 13h31, nouveau point sur vos conditions de circulation sans grand changement depuis tout à l'heure. Je vais d'abord vous emmener sur la 8, l'autoroute entre Aix et l'Italie. Pour vous qui roulez en direction de l'Italie, kilomètre 162 d'abord, c'est après la sortie 41 Mandelieu-Est. Il y a toujours ce poids lourd en panne sur le bord des voies qui gêne le trafic et vous ne passez que sur une seule voie, sur deux voies au lieu de trois habituellement. Les deux voies de gauche seulement sont disponibles. Un petit peu plus loin, kilomètre 190, là c'est après le péage de Nice-Saint Isidore. Il y a ce véhicule en panne qui neutralise la voie de passage la plus à droite au niveau de cette barrière de péage. Et donc, soyez prudents en passant ce péage, en repartant. Sinon, globalement, partout ailleurs, ça va bien se passer. Une seule autre info dans le Var pour vous qui allez emprunter la 57 en direction de Toulon. Si vous faites une pause sur l'aire des Lovets, eh bien, au niveau du stationnement de cette aire, il y aura un début d'incendie. Les pompiers ont été prévenus. Peut-être également un dégagement de fumée dans ce secteur sur l'aire des Lovets, sur la 57 en direction de Toulon. Et pas d'autres difficultés à vous signaler à cette heure-ci. À suivre la seconde partie de votre agenda des sorties, on ira à Miramas pour un concert qui annonce déjà le Festival de la Rock d'Anthéron. Nous ferons aussi un détour par la Drôme, dans un jardin inspiré du Japon. Et puis, les anchois seront à l'honneur ce week-end à Collioure, dans les Pyrénées-Orientales. Ce sera le détail juste après les Fun and Bloods.
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0: Vous connaissez donc le programme, la musique, donc les Fun and Bloods.

Retour au trafic et vous nous entendez dans le secteur de Brignoles. Vous souhaitez accéder à l'A8 en direction d'Aix et Marseille par l'entrée Brignoles. Il y aurait une voiture en panne dans cette bretelle d'accès.

0: Et tout de suite, la deuxième partie de notre agenda des sorties. Quant à la chaise, vous nous emmenez écouter des incontournables de la musique classique.
1: La saison des festivals de musique s'installe progressivement. Celui de la Roque d'Anthéron dans les Bouches-du-Rhône sera cet été. Mais les organisateurs vous proposent une petite mise en bouche avec des concerts hors les murs tout au long du mois de juin, dont un ce samedi au théâtre La Colonne à Miramas. Une programmation avec des compositions très connues du grand public. Claire Désert est l'une des directrices artistiques du festival.
2: Souvent, on ne connaît qu'un élément de ces morceaux-là. La truite de Schubert, c'est un thème qui était d'abord d'ailleurs un lead, une mélodie pour voix et piano de Schubert. Et c'est une formation tout à fait originale, avec contrebasse. Le boléro de Ravel, c'est l'hymne notamment des victoires de la musique qui montre tout le génie de Ravel. Et puis, nous sortons du festival de Cannes avec aussi cet hymne de l'aquarium qui est issu du Carnaval des animaux, qui est une œuvre à la fois qui s'adresse aux petits et aux grands. Trois œuvres d'un très grand raffinement et qui ont été assez révolutionnaires chacune dans leur temps.
1: Les concerts hors les murs du Festival de la Roque d'Anthéron vous attendent tout au long de ce mois de juin dans les Bouches-du-Rhône. Le concert de ce samedi à Miramas est accessible par l'A54, sortie Aiguière Miramas, numéro 13. Partout en France se déroulent ce week-end les rencontres au jardin. De nombreux lieux, souvent secrets, se dévoilent pour un moment de détente directement en lien avec la nature. C'est ce que vous propose le jardin zen d'Éric Borja dans la Drôme, près de Romans-sur-Isère. Cet espace de 4 hectares inspiré du Japon vous attend pour une balade pieds nus sur l'herbe sur un parcours spécialement pensé pour ce week-end. Allons enfin dans les Pyrénées-Orientales à Collioure où ce petit poisson qui sublime vos pizzas et autres salades de l'été est célébré ce week-end. La fête de l'anchois vous attend pour 2 jours d'animation avec musique, démonstration de cuisine, feu d'artifice ce samedi soir et le dimanche des démonstrations du patrimoine culturel catalan. Je vous souhaite un très très bon week-end.
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0: On a encore un petit peu de temps avant le week-end et un petit peu de temps également avant l'infotrafic de 13h45. Et il y aura la musique de l'Homme Pâle, notamment dans les prochaines minutes.
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0: Retour au trafic avec une nouvelle information d'abord sur l'autoroute A51 pour vous qui roulez en direction de Gap après la sortie 18 Manosque. On nous signale différents obstacles sur les voies. Méfiez-vous, il y a un agent routier Adrien qui est en route pour aller ramasser ces obstacles au kilomètre 77 sur l'A51 vers Gap. Et puis une info sur l'A52 pour vous qui roulez en direction d'Aix au niveau du péage de Pont de l'Étoile. Là aussi, il y aura un obstacle, une plaque peut-être sur l'une des voies.

0: extrait de l'album Bad, sorti en 1987. C'était Man in the Mirror, à l'instant, de Michael Jackson. Il est l'heure de revenir au trafic tout de suite.
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0: L'infotrafic fluide à 13h47, je n'ai pas de zone de ralentissement à vous signaler, mais pas mal de petites informations à vous donner. On va commencer par l'autoroute A8 pour vous qui roulez en direction de l'Italie. Première info, après la sortie 41 Mandelieu-Est, je vous rappelle qu'il y a un poids lourd en panne qui gêne le trafic kilomètre 190. Il faut serrer sur les deux voies de gauche, la voie de droite est neutralisée. Un petit peu plus loin, au niveau de Nice, Saint-Isidore et le péage, en sortie de cette barrière de péage, il y a un véhicule en panne qui est en train d'être évacué, donc l'intervention devrait bientôt être terminée, mais pour l'instant les services de l'autoroute sont toujours là pour neutraliser la voie la plus à droite de ce péage. Et puis un mot, si vous nous entendez du côté de Nice, vous souhaitez accéder à la 8 vers l'Italie par l'entrée Nice Nord, dans cette bretelle d'accès, il y a une voiture en panne dont la présence peut peut-être vous gêner ou vous surprendre. On change d'autoroute, je vous emmène sur l'A52, nous sommes dans le Var, vous roulez en direction d'Aix-en-Provence au niveau du péage de Pont de l'Étoile. Il y aurait un obstacle en arrivant au niveau de ce péage. On nous parle d'une plaque d'isolant sur la chaussée. Il va falloir être vigilant. Autre obstacle repéré cette fois sur les voies de l'A51. Pour vous qui roulez en ce moment en direction de Gap, vous êtes dans les Alpes de Haute-Provence, kilomètre 77. C'est après la sortie 18 pour Manosque. Il y aurait des obstacles a priori sur la voie de droite et c'est Jonathan, l'homme en jaune, qui se rend sur place pour aller ramasser ces obstacles. Dernière information pour vous qui nous écoutez peut-être du côté au sud du Canet des Morts sur l'A57 dans le secteur de l'aire des Lovés. On nous signale peut-être un départ d'incendie au niveau du parking de cette aire des Lovés. Pour tous ceux qui font la pause ici, il va falloir être vigilant. Partout ailleurs, ça va bien en ce moment. Et on repart ensemble pour 10 minutes de musique avec Lutricia McNeil tout de suite.

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Et c'était Benabar à l'instant, extrait de son dernier album Le Soleil des Absents, sorti en janvier dernier. Benabar sera en concert cet été le 17 juillet à Castelnau de Montmirail dans le Tarn, ou le 26 juillet à 7. Le trafic s'écoule globalement très bien en ce moment sur toutes les autoroutes de Provence-Alpes-Côte d'Azur. Je n'ai pas de zone de ralentissement. Et puis même pour tous ceux qui veulent rejoindre la région de Monaco et qui entendent sur cette antenne que les accès à Monaco sont très difficiles depuis le début de la semaine, ça roule pas si mal en ce moment. Il y a 5-10 minutes de ralentissement sur la moyenne corniche dans le secteur du Cap d'Aille, mais pas de très très grosses perturbations. On se retrouve à 14h avec Christelle Mollon pour un nouveau point sur l'actualité, juste après Alanis Morissette.

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1: Bonjour, et on part tout d'abord du côté de la porte d'Auteuil, puisqu'à Roland-Garros, le compte de fait se poursuit pour Maja Jawlińska, qualifiée pour le dernier carré. La jeune polonaise, 114e mondiale et issue des qualifications, a aligné tout à l'heure une 8e victoire de rang dans le tournoi de tennis parisien pour s'inviter en demi-finale grâce à sa victoire sur la russe Anna Kalinskaya en 2-7, 7-6, 6-2. Place maintenant à un autre quart de finale en simple dame sur le court central, la Biélorusse. Russe Arina Sabalenka, numéro 1 mondial, affronte la Russe Diana Schneider. Dans l'actualité également de ce 3 juin, les gardiens de la Révolution qui revendiquent les frappes menées ce matin sur le Koweït et Bahreïn. L'armée idéologique de la République islamique d'Iran dit avoir attaqué par des missiles et des drones la base aérienne d'Ali al-Salem au Koweït, abritant des hélicoptères ainsi que le siège de la 5e flotte navale américaine à Bahreïn. Les gardiens de la Révolution disent avoir agi en représailles à des attaques américaines contre un pétrolier iranien et une île. Retour en France avec un immense intellectuel honoré ce matin. Hommage national rendu aux Invalides, au sociologue et philosophe Edgar Morin, mort le 29 mai à l'âge de 104 ans. Cet hommage venait saluer le parcours d'un philosophe, écrivain, résistant et sociologue du temps présent, avait souligné l'Élysée. Les premiers résultats de la plateforme d'admission post-bac Parcoursup sont tombés hier soir pour plus d'un million de candidats. Les dossiers sont validés, refusés ou placés sur liste d'attente. Pour les propositions reçues hier, les lycéens ont jusqu'à demain soir pour répondre. Au 6e jour de recherche de la petite Liana dans le Gers, les chasseurs et les pêcheurs ont été mobilisés aux côtés des forces de l'ordre pour vérifier des points d'intérêt particuliers justement connus par ces pêcheurs ou chasseurs locaux. On a appris hier que le principal suspect dans la disparition de la fillette faisait déjà l'objet d'une plainte pour viol sur mineur. Trois agents de l'Office national des forêts, l'ONF, sont en garde à vue depuis hier dans le cadre de l'enquête visant à établir les causes de l'incident de Ribaute dans l'Aude. Les enquêteurs cherchent à établir si une cigarette jetée par la fenêtre d'une voiture de patrouille de l'ONF pourrait être à l'origine de l'incendie. Le 5 août 2025, un incendie d'une ampleur exceptionnelle s'était déclaré, ravageant environ 16 000 à 17 000 hectares de végétation en moins de 2 jours. 14h passées de 2 minutes, c'est la fin de ce flash. Dans un instant, vos conditions de circulation, ce sera juste après la météo.
2: Retour d'une météo calme et ensoleillée sur le pourtour méditerranéen avec un peu de mistral et de tramontane avec des rafales qui peuvent atteindre localement 70 km/h. Pour les températures, ça remonte un petit peu par rapport à hier. On attend cet après-midi 23 degrés à Gap, 25 à Nice, 26 à Toulon et Marseille. La pluie pourrait de nouveau être d'actualité demain, plutôt en deuxième partie de journée.
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2: L'infotrafic fluide, tout va bien sur les autoroutes de Provence-Alpes-Côte d'Azur. Je n'ai pas de zone de ralentissement à vous signaler, ça c'est une première bonne nouvelle. Simplement quelques infos, des obstacles ou gênes au trafic à vous signaler. Pour la gêne au trafic, c'est sur l'A8 qu'on la trouve. Pour vous qui roulez en direction de l'Italie, vous êtes dans le secteur de Cannes après la sortie 41 Mandelieu-Est. Il y a toujours ce poids lourd en panne qui gêne le trafic. Le dépanneur vient d'arriver sur place, vous ne passez que sur 2 voies au lieu de 3 habituellement. Actuellement, les 2 voies de gauche à hauteur du kilomètre 162. Et donc, vous levez bien le pied en arrivant à hauteur donc de ce point kilométrique 162 sur l'A8 en direction de l'Italie. Un mot pour ceux qui nous écoutent du côté de Nice. Vous souhaitez accéder à l'A8 vers l'Italie par l'entrée Nice-Nord. Dans cette bretelle d'accès à l'autoroute, il y a peut-être un véhicule qui vous gêne. On change complètement de secteur. Nous partons dans les Alpes de Haute-Provence sur l'A51 direction Gap, kilomètre 77, c'est après la sortie 18 Manosque. Il y aurait peut-être des obstacles sur les voies de circulation. Et puis des obstacles également repérés enfin sur les voies de l'A52. Là, nous sommes en direction d'Aix au niveau du péage de Pont de l'Étoile. En arrivant au niveau de cette barrière de péage, peut-être une grande plaque d'isolant sur les voies de la plateforme. Partout ailleurs, ça se passe donc très bien en ce moment.
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Et c'était Vernis Rouge à l'instant sur le 107.7. Sachez au passage que si vous êtes sur l'autoroute A8 en direction d'Aix Marseille, au niveau du péage de Nice, Saint-Isidore, juste après la barrière de péage, il y a un véhicule en panne, mais pas de gêne à votre passage au niveau de ce péage. Pour la musique, c'est Kezia Jones sur les prochains kilomètres et l'infotrafic sera de retour à 14h15 avec d'excellentes nouvelles. À tout de suite.

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1: L'infotrafic de 14h15 est excellente. Vos conditions de circulation sont très bonnes en ce moment et je n'ai pas de zone de ralentissement à vous signaler. Globalement, vous évoluez en ce moment sans difficulté, à quelques toutes petites exceptions près. Nous partons d'abord sur l'autoroute A8 pour vous qui roulez en direction de l'Italie dans le secteur de Cannes après la sortie 41 Mandelieu-Est. Il y a toujours ce poids lourd en panne sur le bord des voies dont la présence vous gêne. Le dépanneur est en train de travailler et vous ne passez toujours que sur deux voies au lieu de trois habituellement, les deux voies de gauche seulement, donc il faut serrer à gauche à hauteur précisément du kilomètre 162 de l'A8 en direction de l'Italie. Autre info, dans un tout autre secteur, nous partons dans les Alpes de Haute-Provence. Si vous nous entendez sur l'A51, vous êtes en remontée vers Gap. Il y a toujours cet obstacle potentiellement sur les voies de circulation à hauteur du kilomètre 77. Là, ça se passe après la sortie 18 pour Manosque. Peut-être donc des obstacles sur la voie de droite. Et partout ailleurs, ça va bien en ce moment. Un peu de musique, de nouveau, sur le 107.7, celle de One Republic. Les...

Retour au trafic avec une nouvelle info sur l'autoroute A57 pour vous qui arrivez dans le secteur de Toulon après la sortie 10 Pugéville. On nous signale en ce moment un véhicule en panne qui gêne le trafic. C'est une voiture qui est en panne. Vous ne passez plus que sur une seule voie au lieu de deux. La voie de gauche seulement est disponible. C'est au kilomètre 16 après la sortie 10 Pugéville.

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1: Information, si vous circulez dans le Var cette nuit, enfin à partir de ce soir et la nuit prochaine, sachez que l'autoroute A8 sera fermée entre la sortie 36 Lemuy et la sortie Puget sur Argent, sortie numéro 37 en direction de l'Italie pour permettre des travaux de rénovation de la chaussée. Fermeture à partir de 21h et a priori jusqu'à 6h. Vous aurez bien sûr toutes les informations en temps réel sur cette antenne.
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1: Je vous retrouverai à 14h30 au plus tard pour un nouveau point sur vos conditions de circulation en espérant qu'elles soient toujours aussi bonnes. La musique dans un tout petit instant, ce sera celle d'M. Pokora.
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1: Il est 14h et presque 30 minutes et un nouveau point sur vos conditions de circulation qui restent excellentes en ce début d'après-midi. On va simplement faire le tour des quelques difficultés que j'ai à vous donner. Première difficulté, c'est toujours cette gêne au trafic sur l'A8. Pour vous qui roulez en direction de l'Italie, vous êtes dans la région de Cannes après la sortie 41 Mandelieu-Est. Nous sommes au kilomètre 162. Il y a ce poids lourd qui est en train d'être dépanné et vous ne passez que sur deux voies au lieu de trois. Habituellement, les deux voies de gauche. Nous partons dans la région de Nice. Vous êtes sur l'A8 en direction de l'Italie, au niveau du PAE. Les deux voies de gauche. Nous partons dans la région de Nice. Vous êtes sur l'A8 en direction de l'Italie, au niveau du PAE, du péage de Nice Saint-Yves.

0: L'autoroute A52, pour vous qui êtes en direction de Toulon, vous arrivez au niveau du péage de Pont de l'Étoile. Eh bien, au niveau de cette barrière de péage, il y a une voiture en panne. Alors, aux dernières nouvelles, ce serait pas au niveau de l'une des voies de passage, mais elle serait maintenant sur le parking derrière cette barrière de péage. Donc, a priori, ça ne gêne pas le trafic. Donc, globalement, pas tellement de gêne à la circulation en ce moment pour vous, où que vous soyez. Le trafic s'écoule parfaitement. Y compris du côté de Monaco, vous entendez peut-être sur cette antenne signaler des grosses difficultés à l'approche de Monaco depuis ces derniers jours. Ça va beaucoup mieux désormais. Il y a simplement une petite zone de ralentissement sur la moyenne corniche du côté du Cap d'Ail, mais on parle de 5 minutes de bouchon, pas plus. Donc rien de bien méchant.
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0: Le Magoto dans un tout petit instant sera consacré à la nouvelle BMW iX3 qui bat des records d'autonomie avec plus de 510 km d'autonomie sur autoroute. On parlera de ce véhicule qui préfigure l'automobile électrique de demain juste après la musique de MC Solar.

0: Et c'est notre Magoto tout de suite. Sébastien Datt est en compagnie d'un journaliste de l'Automobile Magazine.
1: Cette semaine, je suis aux côtés de Christophe Congréga. Bonjour Christophe.
2: Bonjour.
1: Sujet transversal consacré à l'autonomie des véhicules électriques cette semaine, avec notamment l'essai du nouveau BMW iX3 qui bat des records en matière justement d'autonomie.
2: Effectivement, c'est la première fois que nous avons noté sur autoroute une autonomie supérieure à 500 km.
1: Énorme.
2: Aujourd'hui, on dit énorme pour une électrique. Une voiture thermique, elle fait largement plus.
1: Mais le résultat, c'est vraiment comparable pour le coup.
2: Voilà, c'est ça. On s'en rapproche de très près. D'autant que les recharges sont promises en assez peu de temps, en gros, au moins de 20 minutes.
1: Oui, parce qu'il y a l'autonomie et le temps de recharge qui est extrêmement important.
2: Exactement, parce que aujourd'hui, cet iX3, il embarque une technologie 800 volts. Et il y a un autre atout qui est un peu plus technique, c'est du carbure de silicium dans l'électronique
1: ouais, là, on
2: qui contrôle tout ça.

0: Black Eyed Boys, c'était Texas à l'instant sur le 107.7. Il est 14h45, 46 même désormais. Il est donc temps de revenir au trafic.
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0: L'infotrafic ensoleillé pour vous qui roulez sur les autoroutes de Provence-Alpes-Côte d'Azur et tout va bien en ce moment à une toute petite exception près. Toujours cette même gêne au trafic pour vous qui roulez sur l'autoroute A8 en direction de l'Italie. Dans la région de Cannes, après la sortie 41 Mandelieu-Est, il y a le dépannage d'un poids lourd qui se poursuit et vous devez serrer sur les voies de gauche dans ce secteur. Deux voies disponibles au lieu de trois habituellement. Les deux voies de droite seulement sont disponibles avec peut-être en amont un ralentissement de 5 minutes environ. Donc coup de frein assez rapidement après la sortie 41 Mandelieu-Est. Partout ailleurs ça ira bien, partout ailleurs le trafic s'écoule bien et pas d'autres zones de difficulté, de ralentissement à vous signaler. On reprend donc notre route tranquillement en musique. Je vous propose Eminem tout de suite.

Les épines du cœur, c'était Vanessa Paradis à l'instant, extrait de son album Le Retour des Beaux Jours, sorti à l'automne dernier. Vanessa Paradis, encore quelques dates de concert cet été. Elle sera le 3 juillet sur scène à Cognac, le 24 juillet à Carpentras. À la rentrée, elle partira à l'étranger avant de retrouver la France pour quelques dates dans des zéniths. Voilà, vous savez tout sur Vanessa Paradis. Pour ce qui est du trafic, sachez que globalement, il s'écoule bien. On a simplement cette difficulté à prévoir du côté de Cannes pour vous qui roulez sur la 8 en direction de l'Italie, kilomètre 162. Il y a un poids lourd en panne qui est en train d'être dépanné. Vous ne passez que sur deux voies au lieu de trois habituellement. Les deux voies de gauche seulement à hauteur du kilomètre 162. Et en amont, il y a une petite zone de ralentissement qui s'est installée. 5 minutes difficiles. Donc attention à ce coup de frein qui pourrait vous surprendre après la sortie 41 Mandelieu Est. C'est un nouveau copilote qui vous informera à partir de 15h. Vous retrouvez à 15h pile le flash de Christelle Mollon. Et puis Raphaël Vallée fera ensuite la route avec vous. Pour la musique, c'est France Gall pour terminer l'heure tout de suite.

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1: Bonjour, et on commence avec cette lueur d'espoir concernant le journaliste français Christophe Glaze, emprisonné en Algérie depuis un an. Ses avocats ont annoncé tout à l'heure le rejet d'un pourvoi en cassation du parquet qui clôture la procédure judiciaire en Algérie. Une décision qui ouvre la voie à une possible grâce du président du pays. En France, Shein écope de deux nouvelles amendes de la répression des fraudes pour un total de 22 millions d'euros, selon des décisions publiées aujourd'hui. Cet organe rattaché au ministère de l'économie reproche aux géants de la fast fashion de ne pas respecter le délai de rétractation de 14 jours sur certains produits achetés, d'omettre des informations obligatoires en matière de traçabilité ou encore de ne pas mentionner les microplastiques dans les tissus, surtout le polyester. Cet après-midi, à l'Assemblée, une proposition de loi écologiste pour limiter les risques d'exposition de la population au cadmium, un métal lourd, toxique, doit être examinée. Le cadmium est naturellement présent dans les sols, mais aussi apporté par les pratiques agricoles via l'utilisation notamment d'engrais phosphatés. Dans l'affaire de la disparition de Liliana dans le Gers, le ministre de l'Intérieur, Laurent Nunez, annonce l'ouverture d'une enquête administrative pour identifier d'éventuels dysfonctionnements dans le traitement d'une première plainte déposée en 2025 contre le principal suspect. On a en effet appris hier que cet homme de 41 ans avait déjà fait l'objet d'une plainte pour viol sur mineur. Au sixième jour de recherche de la jeune fille, les chasseurs et pêcheurs sont mis à contribution cet après-midi aux côtés des forces de l'ordre. Des drones ukrainiens ont frappé la nuit dernière Saint-Pétersbourg, où s'ouvre le forum économique rassemblant de nombreux dirigeants russes. Quelques 20 000 invités de 130 pays devraient participer à cette réunion, considérée autrefois comme le Davos russe. La participation du président russe Vladimir Poutine est attendue lors de cet événement de 3 jours. Il devrait prononcer un discours après-demain. Le chanteur américain Peebo Bryson est mort hier à l'âge de 75 ans. Il était connu pour avoir interprété deux des plus grandes chansons en version anglaise de l'univers Disney, Whole New World dans Aladdin et Beauty and the Beast en duo avec Céline Dion. Enfin, c'est l'une des grandes surprises de ce Roland Garros 2026. À 24 ans, la Polonaise Maja Szlawinska, 114e mondiale, issue des qualifications, s'est qualifiée pour les demi-finales en battant la Russe Anna Kalinskaya. Et puis, en ce moment, il y a un deuxième quart de finale qui oppose la numéro 1 mondiale, qui s'appelle Sabalenka, et la Russe Diana Schneider. Et c'est la numéro 1 mondiale qui est à quelques jeux de se qualifier, donc, pour ces demi-finales. 15h passées de 2 minutes, c'est la fin de ce flash. Dans une heure, vous retrouverez Charles Dodon pour l'actualité. Dans un instant, vos conditions de circulation, ce sera juste après la météo.
2: Oui Christelle, pour ce soir et cette nuit, le ciel passagèrement nuageux, rien à voir avec hier, avec les orages. Demain en France, alors nombreuses pluies sur le sud-ouest. Oh oui, c'est vrai, il y aura aussi de la pluie vers le Grand Est. Plus variable avec averses sur le nord-ouest, en tout cas dans la région. Deux salles, deux ambiances, pluie en Provence et plus de soleil sur la Côte d'Azur. Les températures maximales entre 27 et 29 près du littoral pour demain après-midi, entre 17 et 20 degrés en altitude avec du vent fort demain sur toute la région. On vient en musique avec Kinvey et avec Zazie, comme à Roland-Garros, Ace de Tube.
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2: Deux, trois éléments à vous rappeler, parfois un petit peu de monde, mais rien d'exceptionnel non plus. On va commencer par vous qui vous rapprochez de Mandelieu. Vous allez constater que le trafic est ralenti une fois que vous allez passer Mandelieu-Est, après l'échangeur 41 et avant d'arriver à Mougins-Cannes-Centre. La conséquence d'un poids lourd qui est en panne sur la voie de droite, il y a deux voies pour circuler au lieu de trois. Voilà pourquoi le trafic est ralenti à ce niveau. On apprend qu'il y a un obstacle sur l'autoroute A8 direction Italie, après Nice Aéroport et avant Carros. Méfiez-vous dans ce secteur. Et puis vous verrez également qu'en direction de l'Italie, un accident est d'actualité au niveau de la gare de péage de Nice-Saint-Isidore, direction Vintimille. Il peut y avoir des piétons côté circulation. Et puis si vous allez vers Monaco, le trafic peut être aussi chargé sur la moyenne corniche. Pour l'instant, le tunnel n'est pas fermé, mais sur la moyenne corniche, il y a jusqu'à 10 minutes de retenue. Sinon, ailleurs, dans le reste de la région, ça se passe plutôt bien. Vous avez un petit peu de ralentissement à Toulon, mais c'est très léger. Sinon, pour l'instant, rien d'autre. Le trafic s'écoule plutôt bien. Rien à signaler aussi sur l'autoroute de la montagne entre Aix-en-Provence et la Saulce.
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1: Priorité à votre sécurité, du nouveau. Si vous êtes vers Lemuy sur l'autoroute A8 direction Marseille, un obstacle sur la voie la plus à droite et c'est donc 8 km après Lemuy Saint-Tropez, sortie numéro 36 avant d'arriver au niveau du Canet des Morts. On va reparler de votre sécurité à 15h15. On va revenir aussi tout à l'heure avec votre rendez-vous C'est à voir. C'est mercredi. Il y a plein de nouveautés au cinéma. On va en reparler évidemment avant 16h. Les kilomètres en musique maintenant avec James Arthur et avec un classique également de Cock Robin.

0: Merci d'avoir choisi Radio Vinci Autoroute. Bon après-midi. On va reparler du trafic avec parfois un petit peu de monde. On en reparle juste après ça.
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0: Le trafic, effectivement, peut être parfois un petit peu ralenti, mais rien d'exceptionnel non plus. Nouveau point de trafic complet pour vous indiquer déjà que vous avez un ralentissement de 2 km quand vous allez passer Mandelieu-Est avant d'arriver à Mougins-Cannes-Centre. La conséquence d'un poids lourd qui est tombé en panne et le dépanneur est arrivé en direction de l'Italie. Si vous êtes près de Nice-Saint-Isidore, vous avez également un accident d'actualité, vous le verrez, direction Italie, au niveau de la gare de péage où il y a les pompiers présents. Sinon ailleurs, dans l'ensemble, ça se passe plutôt bien. Alors, il y avait un petit peu de monde tout à l'heure à Toulon, il y avait un véhicule en panne, le véhicule étant maintenant dépanné, ça y est, le trafic a retrouvé de sa fluidité dans le reste des départements, dans la région. Pour l'instant, tout va pour le mieux. Des travaux prévus pour ce soir et cette nuit, le planning précis après James Arthur.

0: J'ai pour vous London Beat Gaëtan Roussel pour la suite et le point trafic complet tout à l'heure à 15h30. Alors sachez que pour l'instant, les choses se passent plutôt bien. Vous êtes un petit peu ralenti en ce moment près de Mandelieu en raison d'un poids lourd qui est tombé en panne et ça ralentit sur quelques kilomètres, sur 2-3 kilomètres, mais ça traverse quand même assez rapidement en direction de Nice-Monaco.
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0: Des travaux prévus pour ce soir et pour cette nuit. On va commencer par l'autoroute A50 et ensuite on ira du côté du Muy-Saint-Tropez. Alors sur l'A50, dans le Var, à partir de 22h ce soir et au plus tard jusqu'à 6h du matin, l'A50 sera fermée en direction de Nice entre Toulon-Ouest numéro 15 et Toulon-Centre numéro 17, ce qui inclut le tunnel. En direction de Marseille, l'A50 fermée entre Toulon-Centre numéro 17 et Château-Vallon numéro 14. Là aussi, ça inclut le tunnel pour réaliser des travaux d'entretien. Et puis dans le Var cette nuit, mais à partir de 21h et au plus tard jusqu'à 6h du matin, non plus à Toulon, mais du côté du Muy. L'autoroute A8 sera fermée entre la sortie Le Muy numéro 36 et Puget-sur-Argens numéro 37 en direction de Nice, Cannes, pour rénover la chaussée.
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De très beaux films, on va vous en parler dans le film La Bataille de Gaulle, ce qui sort aujourd'hui au cinéma. On aura l'occasion d'en reparler après Pink Martini et après Another, un son qui arrive tout droit effectivement des Pays-Bas. On va reparler aussi de votre sécurité à 15h30. Un poids lourd en panne, vous le verrez après le péage de Nice-Saint-Isidore direction Vintimille. Voilà pourquoi les deux voies les plus à gauche, vous ne pouvez pas les utiliser. Elles sont marquées d'une croix rouge au niveau du péage. Donc,

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1: Pour l'instant, c'est la bonne heure pour emprunter le réseau Vinci Autoroute. Pour l'instant, il n'y a pas de longs bouchons. Et là où ça ralentissait, ça roule déjà de mieux en mieux. Nouvel aperçu de vos conditions de circulation. Plein soleil aujourd'hui, mais le vent qui souffle fort sur une partie de la région entre 50 et 70 km/h. Donc, gardez bien les deux mains sur le volant. Le trafic peut être encore un petit peu ralenti entre Mougins, entre plutôt Cannes, La Bocca et Mougins, Cannes Centre, direction Italie. C'est dû à un poids lourd qui était tombé en panne. Ça y est, le poids lourd a été dépanné. En parlant de poids lourd en panne, il y a un camion, vous le verrez, un poids lourd qui est en panne également. Après la gare de péage de Nice-Saint-Isidore en direction de l'Italie, vous ne pouvez pas utiliser les deux voies les plus à gauche du péage marqué d'une croix rouge. Évidemment, vous ne pouvez pas circuler par mesure de sécurité et pour que le dépannage se fasse en toute sécurité. Voilà globalement ce qu'il fallait vous rappeler actuellement pour votre sécurité dans la région sud, Provence, Alpes, Côte d'Azur.
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1: Deux films français à suivre entre Guerre et Danse, La Bataille de Gaulle et Entre nous, enfin c'est En nous plutôt, restez avec nous, les nouveautés cinéma du jour après un morceau qui a quasiment 30 ans et Pink Martini donc avec Je ne veux pas travailler. Vous inquiétez pas Pink Martini, les vacances d'été c'est dans à peine un petit peu plus d'un mois.
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0: L'infotrafic à tout moment, on est là pour votre sécurité avec un obstacle sur la voie de droite après le Muy Saint-Tropez direction Aix-Marseille et puis un poids lourd tombé en panne juste après la gare de péage de Nice-Saint-Isidore. Mais tout est fait pour guider votre passage. Le point trafic complet, le prochain dans 10 minutes ou avant s'il y a du nouveau. Des pop-corn, il y en a? Plutôt sucré, plutôt salé? Ah, salé comme moi, parfait. C'est à voir, votre rendez-vous cinéma, Yvon Mouton, et avec Thierry Chaise, rédacteur en chef du magazine Première, pour sa sélection de la semaine.
1: Deux films français sélectionnés par Thierry cette semaine. On commence par La Bataille de Gaulle, partie 1, L'Âge de Fer, Thierry.
2: Oui, c'est l'événement, ça a fait l'événement aussi à Cannes, où il était présenté hors compétition. C'est donc s'attaquer à la figure de Gaulle et Antonin Baudry, qui avait réalisé Le Chant du Loup, le fait en choisissant une date particulière. De Gaulle, la Seconde Guerre mondiale, en deux parties. Il y aura J'écris ton nom en juillet et il y a donc L'Âge de Fer ici. Ce qui est très réussi, c'est qu'au lieu d'un biopic classique, on a vraiment un mélange des genres. Parce que cette première partie, en fait, même s'il y a la bataille de Bir Hakeim et du spectaculaire, se passe beaucoup dans des bureaux. C'est surtout De Gaulle qui va à Londres, qui va essayer de convaincre Churchill. Et ça fonctionne, évidemment, historiquement. Ça fonctionne parce que Baudry vient de la BD et qu'à un certain moment, on croit avoir des cases de BD s'animer. Et même de l'humour.
3: La France n'a pas capitulé.
4: Vous n'êtes pas la France !
5: Nous sommes la France. Vous, nous.
2: On est très surpris, on n'est jamais engoncé dans la figure du commandeur, ni dans la reconstitution historique. Et puis c'est porté par un immense acteur, Simon Apcarin, que le grand public ne connaît pas forcément, qui est un immense acteur de théâtre. Il rencontre le rôle de sa vie, alors dès le début on y croit, il l'amène très très loin, et il sait faire justement ce côté parfois BD.
1: Avec Nils Schneider aussi, en général Leclerc.
2: Et oui, voilà. Benoît Magimel, Mathieu Kassovitz, mais comme à l'époque de Paris Volteil, où il y avait plein de stars du cinéma français.
1: Très très grande affiche, et maintenant on change d'univers, et on va rentrer dans celui de la danse, un film interprété et réalisé par Juliette Binoche qui s'appelle En nous, Thierry.
2: Oui, En nous, ça raconte les coulisses du spectacle qu'elle a créé avec un chorégraphe qui s'appelle Akram Khan. Et voilà, elle qui était actrice et qui voulait danser, lui qui était chorégraphe et qui voulait jouer. Et on est vraiment plongé dans les coulisses avant que le film se termine par la représentation en elle-même. C'est la première fois que Juliette Binoche passe derrière la caméra et c'est vraiment passionnant de voir ce travail à l'œuvre. C'est vraiment comment deux artistes se rencontrent et vont s'abandonner dans des domaines qu'ils ne maîtrisent pas. Et voilà, c'est une très belle réussite pour sa toute première réalisation.
1: Juliette Binoche qui danse dans En nous et Simon Apcarian qui interprète le général, La Bataille de Gaulle, L'Âge de Fer. Les deux films sont en salle cette semaine, à retrouver également dans le magazine Première et sur première.fr.
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0: Alors, deux styles de musique tout à l'heure, le style Adèle, le style Katsai, et puis le point trafic complet à 15h45 avec 2-3 éléments à vous rappeler. Mais pour l'heure, c'est la bonne heure pour utiliser l'autoroute, petit ou long trajet. À tout à l'heure.
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Priorité à votre sécurité. Un obstacle vous gêne sur l'A57 en direction de Nice, de l'autoroute A8, juste après, 20 km après Carnoules, avant, juste avant le Quai des Morts.

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1: Le trafic est dense par moment, mais c'est vrai que pour le moment, il n'y a pas de longs bouchons à traverser. Nouvel aperçu de vos conditions de circulation. Notez que la météo est idéale aujourd'hui, mais le vent peut souffler fort. Des rafales parfois entre 60 et 70 km/h et le vent qui va d'ailleurs se renforcer aussi demain. Demain, il y aura un petit peu plus de pluie. On va reparler donc du moment présent. Si vous êtes sur l'autoroute A8 entre Aix-en-Provence et l'Italie, ça se passe plutôt bien. Ça peut légèrement ralentir vers Villeneuve-Loubet-Plage, également vers Nice Aéroport. Et puis cet accident impliquant un poids lourd en panne qui est en panne après le péage. Les deux voies de gauche sont neutralisées. Il n'y a pas de bouchon à cette heure-ci au péage, mais vous ne pouvez pas utiliser les voies T30 sur la gauche. Ensuite, pour vous qui êtes sur le reste de l'autoroute A8, rien d'autre à mentionner. Sur la 57, si vous êtes entre le Luc en Provence et Toulon, sachez que tout ce que je rajoutais tout à l'heure n'est plus d'actualité. Et puis si vous êtes en ce moment à l'approche de Toulon, ça se passe bien sur la 50 aussi, et sur la 50 entre Marseille et Toulon, le trafic fluide. Et entre Aix-en-Provence et la Saulce, c'est la 51. Tout va pour le mieux près de Manosque, près de Sisteron-Vallée du Jabron ou encore près de la Saulce.

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2: Priorité à votre sécurité, un obstacle vous gêne sur l'A57. Si vous roulez en direction de Toulon, Marseille, un obstacle après la Farlède, 2 km après la sortie 6, Radio Vinci Autoroute.

très bel après-midi avec Radio Vinci Autoroute. Christophe Maé arrive, Talisco également. Le point trafic après 16h et à 16h les infos. Et vous entendrez qu'il y a des surprises à Roland-Garros avec les dames. Pour le moment, Talisco.

0: Encore du beau monde pour la suite. On aura Emma, on aura Christophe Maé. Et puis le point trafic arrive dans 2 minutes. Rassurez-vous, tout va pour le mieux ou presque. 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
2: Bonjour à tous. Les recherches se poursuivent dans le Gers pour tenter de retrouver Liana, une fillette de 11 ans, disparue depuis vendredi. Le principal suspect, un homme de 41 ans, père d'une amie de Liana placée en détention, avait déjà fait l'objet d'une plainte pour viol sur une enfant de 10 ans déposée en août 2025 et qui n'avait pas été traitée. Le ministre de l'Intérieur, Laurent Nunez, annonce cet après-midi une enquête administrative ouverte pour identifier les dysfonctionnements. En Algérie, la procédure judiciaire contre Christophe Glaize est désormais close. Les avocats du journaliste français emprisonné depuis un an ont annoncé aujourd'hui le rejet d'un pourvoi en cassation, ouvrant la voie à une possible grâce du président algérien Tebboune. Au Moyen-Orient, le Koweït a décidé d'expulser 2 membres de l'ambassade iranienne après une nouvelle série d'attaques qui ont fait 1 mort et des dizaines de blessés aujourd'hui et revendiquées par les gardiens de la révolution qui affirment avoir également visé Bahreïn. Sur l'autre front de la guerre, une frappe israélienne a visé aujourd'hui les environs de Beyrouth au Liban et l'armée israélienne poursuit aussi ses raids et ses opérations terrestres dans le sud du pays. Au moins 9 personnes ont été tuées selon les autorités libanaises. En tennis, coup de tonnerre à Roland-Garros avec l'élimination de la numéro 1 mondiale, la Biélorusse Sabalenka, battue en 3-7 par la joueuse russe Schneider en quart de finale. Place désormais aux hommes avec un quart de finale qui va débuter entre l'Italien Coboli et le Canadien Ogier Aliassi. Mais puis en foot, le trophée des champions entre Lens et le PSG aura lieu le 16 août au Stade Bollaert à Lens. La décision a été prise à pile ou face, faute d'accord entre les deux clubs. Lens qui devrait avoir un nouvel entraîneur sur le banc selon la radio RMC. Pierre Sage va bel et bien quitter le RC Lens et devrait prendre la direction de l'Angleterre et du club de Crystal Palace. C'est la fin de ce Flash Info, le retour de l'infotrafic dans un instant, après la météo.
0: Oui Charles, pour ce soir et cette nuit dans la région, le ciel sera passagèrement nuageux. Demain, en France, pour un long voyage peut-être pour vous, nombreuses pluies du sud-ouest au flanc est, plus variable avec averses sur le nord-ouest et dans la région. Eh bien, 2 salles, 2 ambiances avec de la pluie souvent en Provence et plus de soleil normalement vers la Côte d'Azur. Les températures maximales demain entre 27 et 29 près du littoral, entre 17 et 20 degrés en altitude avec du vent fort sur toute la région pour demain. On revient avec Emma et avec Christophe Maé qui sera de passage cet été dans la région. Le 15 juillet, il sera dans ce magnifique festival au Parc du Château à Solliès-Pont.
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0: Christophe Maé arrive pour la musique, on aura donc Emma, mais surtout l'infotrafic pour vous, pour votre sécurité maintenant, avec donc un trafic qui peut être un petit peu plus soutenu que tout à l'heure. On va s'intéresser à vous qui roulez d'abord près de Toulon, ça peut légèrement ralentir à Toulon, et à Toulon, c'est vrai qu'il y a un obstacle près de la Farlède, sur les 2 voies les plus à droite, avant d'arriver à la Valette, sur la 57 direction Toulon-Marseille, et ça peut créer une petite difficulté de circulation à ce niveau. Si vous êtes en Provence, près d'Aix-en-Provence, près, pourquoi pas, de Marseille, Bagne, tout va pour le mieux actuellement. Si vous êtes également près de Manosque, de Sisteron, de La Saule, ça trafique parfaitement fluide. Et puis si vous êtes entre Antibes et Nice, le trafic peut être parfois un petit peu ralenti, mais c'est vraiment très très léger. Et notez aussi qu'il y a un dépannage qui va être en cours au niveau d'un poids lourd, donc en panne, juste après la gare de péage de Nice-Saint-Isidore, direction Vintimille. Voilà pourquoi les 2 voies les plus à gauche, vous ne pouvez pas les utiliser. Elles sont marquées d'une croix rouge. Vous savez tout.
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Très bel après-midi avec Radio Vinci Autoroute. Qu'arrive-t-il à un chauffeur qui perd son permis de conduire? Réponse avec l'automobile et la loi. Un sujet qu'on développera tout à l'heure vers 16h35. Mais avant, il y aura différents points trafic. Le prochain, c'est à 16h15. Alors du nouveau sur la route avec deux nouvelles informations. Priorité à votre sécurité. D'abord, un piéton aperçu au niveau de La Ciotat, au niveau de l'entrée La Ciotat sur la 50 direction Toulon. Et puis, un véhicule est tombé en panne, une voiture au niveau de la sortie Puget-sur-Argens, ou même plutôt de l'entrée. Voilà, c'est au niveau de l'entrée. On vient de le confirmer. Au niveau de l'entrée, une voiture en panne sur la 8 direction Italie, l'entrée numéro 37. On reparle de votre sécurité après Clara Luciani et après Falco, Der Kommissar.

Priorité à votre sécurité, un obstacle vous gêne direction Marseille. Un obstacle 16 km après Traits sur l'autoroute A8 direction Marseille. C'est après l'échangeur 33.

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1: Le trafic peut être un petit peu ralenti, mais pour l'instant, ce n'est pas encore vraiment l'heure de pointe, mais un trafic qui s'intensifie. Alors, c'est le cas entre Antibes et Nice Nord, dans les deux sens. Ponctuellement, ça peut un petit peu ralentir, mais c'est quand même très léger. Depuis peu également, vous avez un poids lourd qui est tombé en panne, juste après la gare de péage d'Antibes, en direction donc de l'Italie. Et puis, un poids lourd aussi arrêté après le péage de Nice-Saint-Isidore sur les voies les plus à gauche. Voilà pourquoi elles sont marquées d'une croix rouge, pour que le dépannage soit plus simple. Ensuite, pour vous qui roulez donc dans les Alpes-Maritimes, rien d'autre de particulier à vous mentionner. Dans le département du Var, c'est surtout près de Toulon que le trafic peut commencer à ralentir entre La Farlède et Solliès en direction de Nice et de Draguignan. Et puis si vous êtes en ce moment, pourquoi pas, dans les Bouches-du-Rhône, dans les Alpes d'Haute-Provence ou dans les Hautes-Alpes, je n'ai pour l'instant rien d'autre à mentionner, si ce n'est le vent parfois qui peut souffler fort, donc gardez bien les deux mains sur le volant et quand vous doublez, pensez à ne pas vous rabattre trop vite. On va quand même vous rappeler que depuis peu, vous avez un obstacle qui pourrait vous gêner, c'est 16 km après l'échangeur 33 Traits, juste avant la gare de péage d'Aix-en-Provence, où il pourrait y avoir aussi un véhicule arrêté près des voies en direction de Lyon. Des travaux prévus pour ce soir et cette nuit, un planning plus précis après James Blunt sur Radio Vinci Autoroute.

0: 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Et priorité à votre sécurité. Du nouveau, près de Toulon, une voiture est tombée en panne sur l'autoroute A50. Si vous êtes en direction de Toulon, au niveau de Sifour-les-Plages, la sortie numéro 13, le patrouilleur Vinci Autoroute a été prévenu déjà, et un dépanneur également.
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0: Deux infos pour vous dans le Var à partir de 22h ce soir et au plus tard jusqu'à 6h du matin. L'autoroute A50 sera fermée en direction de Nice entre Toulon-Ouest numéro 15 et Toulon-Centre numéro 17, ce qui inclut le tunnel pour réaliser des travaux d'entretien. Et en direction de Marseille, l'A50 sera fermée entre Toulon-Centre numéro 17 et Château-Vallon numéro 14, ce qui inclut le tunnel. Dans le Var, à partir de 21h aussi ce soir et au plus tard jusqu'à 6h du matin, mais cette fois-ci près du Muy-Saint-Tropez, l'autoroute A8 sera fermée en direction de l'Italie entre Le Muy numéro 36 et Puget-sur-Argens numéro 37 pour rénover la chaussée.
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0: On accueille la niçoise Lynn et puis on ira à Nice, à Monaco, à Menton, à Marseille, Aix-en-Provence, Sisteron, La Saulce, dans toute la région pour l'infotrafic. On revient.
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1: Le trafic se charge, mais pour l'instant, rien d'inhabituel. Il est 16h31. Si vous passez près de Toulon, vous avez 10 minutes de retenue avant le tunnel, 10 minutes de retenue bien après le tunnel, vers la Valette du Var, jusqu'aux portes de Solliès, dans le sens surtout Marseille-Nice. Vous avez aussi un véhicule en panne depuis peu au niveau de Solliès, quand vous arrivez de Marseille, au niveau donc de la sortie numéro 13. Le patrouilleur Vinci Autoroute a été prévenu, et aussi un dépanneur. Pour vous qui roulez peut-être près de Marseille, près d'Aix-en-Provence, pour l'instant, tout va pour le mieux, rien à dire entre Aix-en-Provence et la Saulce. On va zoomer dans la région entre Antibes et Nice-Est. Dans chaque sens, ça commence à un petit peu ralentir. Alors en direction de l'Italie, c'est après le péage, mais dans la descente et avant Villeneuve-Loubet-Plage que vous êtes ralenti. Ça freine aussi près de Saint-Laurent-du-Var. Et puis dans l'autre sens, vous êtes un petit peu ralenti à Nice-Nord et vers Nice-Aéroport. Mais donc pour l'instant, rien d'exceptionnel. Vous avez un poids lourd qui est en panne au niveau du péage de Nice-Saint-Isidore. Vous le verrez, les deux voies les plus à gauche ne sont pas utilisables au début de la montée en direction de l'Italie. Et puis le vent aussi en ce moment peut souffler fort, méfiez-vous.
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1: Toute l'après-midi, l'infotrafic à tout moment, on est là pour vous dans la région Sud-Provence, Alpes-Côte d'Azur. Tarification dynamique de l'électricité, opportunité ou pari risqué. Et ben c'est un sujet qu'on va développer tout à l'heure, juste après Jean-Louis Aubert, avec le meilleur des années 80 sur l'album Bleu.

0: Donc l'infotrafic à tout moment est là pour votre sécurité. Des piétons aperçus au niveau de la Ciotat. Vous avez également un trafic qui s'intensifie à Toulon. 10 minutes pour traverser les principales difficultés. Puis ça peut un petit peu ralentir aussi. Entre Antibénice maintenant et ce dans les deux sens. Mais rien d'exceptionnel. Nouveau point trafic tout à l'heure dans moins de 10 minutes. Mais pour l'instant, votre place à votre rendez-vous conso, Charles Audon, vous êtes en compagnie d'un journaliste du magazine Que Choisir.
1: Bonjour Fabrice Pouliquen.
2: Bonjour.
1: Payer son électricité au prix réel du kilowattheure sur le marché à l'instant T, c'est le principe de la tarification dynamique de l'électricité et qui pourrait se développer en France à partir de cet été.
2: Oui, c'est ça. Alors, une offre à tarification dynamique, c'est une offre de fourniture d'électricité dans laquelle le prix du kilowattheure que vous allez payer, il est indexé sur les marchés de l'électricité. Et donc, c'est ça ce qui se passe dans une offre à tarification dynamique, vous avez un prix du kilowattheure que vous avez payé en tant que particulier qui va évoluer toutes les heures. En France, pour l'instant, c'est très embryonnaire, mais ça pourrait effectivement changer à partir du 1er juillet, tout simplement parce que les fournisseurs qui ont plus de 200 000 clients pourraient avoir, à partir de cette date, l'obligation de proposer au moins une offre à tarification dynamique dans leur portefeuille. Alors, c'est pas encore tout à fait calé, mais on va vers là.
1: Et pourtant, payer le juste prix, si on peut l'appeler comme ça, ça paraît logique.
2: Oui, alors en fait, ce qu'il faut comprendre, c'est qu'il y a une sorte de nouvelle donne aujourd'hui sur la production d'électricité qui s'explique par l'essor, en fait, des énergies renouvelables, notamment le solaire. Et ça chamboule un peu tout parce que les jours ensoleillés, on se met à avoir une quantité importante de production d'électricité qui est injectée sur le réseau aux heures méridiennes, donc c'est entre 11h et 15h, mais à ces moments-là de la journée, il n'y a pas beaucoup de consommation en face, les gens sont au travail, etc. Donc qu'est-ce qui se passe, c'est que les prix de l'électricité sur les marchés, ils dégringolent. Il y a déjà quelques acteurs, des petits acteurs qui se lancent ces derniers mois en France et qui proposent des offres à tarification dynamique destinées aux particuliers. À Que Choisir Ensemble, on en a repéré deux qui sont Sobri et Franck Énergie, donc c'est des acteurs assez méconnus et qui joue sur cet aspect-là. Faut juste avoir conscience que ça double tranchant finalement, parce qu'effectivement le prix de l'électricité peut devenir à certaines heures de la journée très bas, mais il peut aussi monter très haut à d'autres.
1: Et justement, qu'en pense l'association Que Choisir Ensemble?
2: Nous, ce qu'on dit, c'est que vraiment il faut vraiment avoir conscience de ce que ça implique, la tarification dynamique, puisque vous allez avoir encore une fois un prix du kilowattheure qui va varier tous les jours, donc ça impose déjà de le suivre assidûment, ce cours de l'électricité. Et surtout, tout l'enjeu en fait de la tarification dynamique, c'est être capable de piloter ces consommations électriques, c'est-à-dire de les décaler de sorte à ce qu'elles coïncident au moment où les prix de l'électricité sont les plus bas et éviter qu'elles surviennent lorsque les prix sont hauts. Et voilà, c'est pas pour tout le monde. Si on n'aime pas suivre les cours de l'électricité, ça c'est sûr, il faut pas y aller.
1: La tarification dynamique de l'électricité se développe et vous en parlez dans le magazine Que Choisir de ce mois de juin. Merci Fabrice Pouliquen.
2: Merci.
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Priorité à votre sécurité, une voiture en panne après le péage de Mérargues sur l'A51 en direction de Marseille. Et puis un véhicule en panne au niveau de la gare de péage d'Aix-en-Provence sur la 8 direction Marseille. Il pourrait y avoir des piétons côté circulation.

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1: Entre 10 et 15 minutes pour traverser les plus longs ralentissements, voire même déjà bouchons par moment. Aux quatre coins de la région, ça se charge près des grandes villes. Nouveau point trafic complet détaillé. Commençons par l'axe A8 entre Aix-en-Provence et Menton. On vient d'apprendre qu'une voiture est tombée en panne en direction de l'Italie. C'est même d'ailleurs un petit camion, un poids lourd. Si vous êtes sur l'autoroute A8 direction Italie, c'est 2 km après l'échangeur 42 Mougins-Cannes-Centre. La voie de droite n'est pas utilisable. Un dépanneur est arrivé bien avant Antibes. Justement, ensuite, entre Antibes et Nice, ça freine après le péage d'Antibes, mais c'est un petit peu plus chargé que tout à l'heure vers Villeneuve-Loubet-Plage. Ensuite, ça roule mieux et vous êtes à nouveau ralenti vers Saint-Laurent. Et dans l'autre sens, ça freine après Nice-Nord et ça freine aussi près de Nice-Aéroport. Mais pour l'instant, ce sont des petites difficultés. Pour vous qui roulez sur l'autoroute A8, maintenant plus près d'Aix-en-Provence, depuis peu, un véhicule est tombé en panne. Il peut y avoir des piétons côté circulation au niveau du péage d'Aix-en-Provence, la barque en direction de Lyon-Marseille. Le trafic, sinon, s'écoule plutôt bien à Aix-en-Provence. Ça peut légèrement se charger sur la National 296 à l'ouest d'Aix, en Provence. On va passer près d'Auriol. Une voiture est tombée en panne au niveau de la gare de péage d'Auriol, méfiez-vous. Au niveau du péage, il peut y avoir des piétons côté circulation sur la 52 en direction de Toulon. Qu'en est-il aussi pour vous qui roulez près de Toulon maintenant? Eh bien, le trafic se charge à Toulon et les plus longs bouchons, eh bien, c'est avant et après le tunnel, dans le sens surtout Marseille-Nice. Vous avez 15 minutes de retenue avant le tunnel et c'est donc après Sifour-les-Plages. Ensuite, ça roulera mieux. Et puis vous serez à nouveau ralenti une fois que vous allez vous rapprocher de la Valette Sud jusqu'aux portes de Solliès. Et là, c'est une difficulté de 10 minutes. Voilà pour les éléments les plus gênants. Notez aussi que par moment, le vent peut souffler fort.

Priorité à votre sécurité. Un obstacle vous gêne sur l'A52, direction Aix, après le péage de Pont de l'Étoile. 6 km après le péage, avant la Bouilladis, l'obstacle serait sur la voie de droite. 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

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Vous le savez, le 17-20 arrive. Trafic Info Musique en continue pendant l'heure de pointe. Alors, quelques ralentissements déjà. 15-20 minutes pour traverser la plus longue perturbation sur l'ouest de Toulon, mais ça charge aussi sur la Côte d'Azur. Les détails à suivre. Et puis, coup de tonnerre à Roland-Garros chez les dames. Vous allez tout comprendre lors des infos avec Charles Dodon. Le 17-20 arrive. Trafic Info Musique en continue. Et là, vous reconnaissez, grand classique. Last Night DJ Save My Life, signé Indeep. Exactement. Bon après-midi.

0: La scène française est l'honneur dans les prochains kilomètres. On aura le Niçois Bensé. On aura aussi tout à l'heure le son signé Achille. Vous restez bien avec nous. Surtout dans 2 minutes, le point trafic complet pour vous qui rentrez du travail ou qui partez travailler. Le 17-20 commence. Excellent mercredi 3 juin. 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
2: Bonsoir à tous, une nouvelle annulation de concert au Canada pour Patrick Bruel, visé par plusieurs plaintes pour viol et agression sexuelle. Concert prévu à Montréal en fin d'année, une décision qui confirme l'annulation de l'ensemble de la tournée canadienne du musicien. En Algérie, toutes les procédures judiciaires contre Christophe Glaize sont désormais closes, ont annoncé les avocats du journaliste français emprisonné depuis un an, ouvrant la voie à une possible grâce présidentielle du président Tebboune. Christophe Glaize purge une peine de 7 ans de prison pour apologie du terrorisme. La Russie est de plus en plus désespérée face à l'Ukraine qui continue de tenir bon plus de 4 ans après le début de l'invasion russe. C'est ce qu'a estimé le chef de l'OTAN en visite à Kiev aujourd'hui aux côtés du président ukrainien. Volodymyr Zelensky affirme de son côté que les frappes de drones qui ont touché aujourd'hui des sites énergétiques et militaires à Saint-Pétersbourg en Russie sont une réponse juste aux frappes russe contre l'Ukraine. Saint-Pétersbourg qui accueille jusqu'à samedi un forum économique international. En France, les recherches se poursuivent dans le Gers pour retrouver Liana, une fillette de 11 ans disparue depuis vendredi. Le principal suspect, un homme de 41 ans, père d'une amie de Liana placée en détention, avait déjà fait l'objet d'une plainte pour viol sur une enfant de 10 ans déposée en août 2025 mais qui n'avait pas été traitée. Le ministre de l'Intérieur Laurent Nunez annonce cet après-midi qu'une enquête administrative a été ouverte pour identifier les dysfonctionnements. En tennis, un coup de tonnerre à Roland-Garros. La numéro 1 mondiale prend la porte. La Biélorusse Sabalenka, battue aujourd'hui en quart de finale par la joueuse russe Schneider en 3-7. En ce moment, quart de finale masculin entre l'Italien Coboli et le Canadien Auger Aliassime. Première manche, 4 jeux à 4. C'est la fin de ce Flash Info. Le retour de l'infotrafic dans un instant après votre météo.
0: Et Charles, pour ce soir et cette nuit dans la région, le ciel sera passagèrement nuageux. Demain en France, nombreuses pluies du sud-ouest jusqu'au grand est, plus variable ailleurs avec des averses sur le nord-ouest et dans la région. Eh bien, deux salles, deux ambiances avec de la pluie par moment en Provence et près des Alpes et puis plus de soleil sur la Côte d'Azur. Les températures maximales après la petite fraîcheur du matin, eh bien, nous aurons entre 27 et 29 près du littoral, entre 17 et 20 degrés en altitude. Et comme aujourd'hui, le vent sera fort et même encore plus fort sur quasiment toute la région.
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0: On va accueillir tout à l'heure Bensé, le Niçois, qui a été d'ailleurs en couple pendant quelques mois avec l'autre Niçoise et chanteuse Rose. On va reparler aussi tout à l'heure de, bien sûr, ce rendez-vous qu'on adore, Monter le son, l'actu musical et nouveaux talents, réédition, reprise et nouvel album pour Pauline Croze. Et puis, on aura aussi ce sujet, qu'arrive-t-il à un chauffeur qui perd son permis de conduire? La perte du permis de conduire est-elle un motif de licenciement? C'est un sujet qu'on va développer dans l'automobile et la loi à 17h20. Pour l'instant, si vous le voulez bien, vous qui rentrez du travail ou vous qui partez travailler, si vous êtes de soirée ou de nuit, eh bien voici comment ça se passe, l'écoulement du trafic. Réponse maintenant.
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0: Il faut s'en douter, c'est un petit peu plus chargé que tout à l'heure, mais pour l'instant, rien d'exceptionnel non plus. Le plus long bouchon se traverse en 20 minutes. Et ces 20 minutes de bouchon, c'est à Toulon. On commence ce point trafic complet donc par Toulon. Vous avez 20 minutes de retenue entre Sifour-les-Plages et le tunnel où il y a la régulation du trafic avant d'entrer dans le tunnel. Et puis ensuite, il faut rajouter 10 minutes de retenue entre La Valette et Solliès. Donc si vous faites le trajet entre La Seine et Solliès, vous l'avez compris, minimum 30 minutes de bouchon à traverser en cumulant les deux difficultés. Et puis sinon, vous êtes aussi parfois un petit peu ralenti en vous rapprochant de Toulon, mais c'est moins long. Si vous êtes à Aix-en-Provence, c'est surtout ralenti en dehors du réseau Vinci Autoroute. Ça se charge aussi après le réseau Vinci Autoroute entre Aubagne et Marseille. Et puis sur la Côte d'Azur, vous êtes ralenti. Alors après Cannes, mais ça va rouler mieux puisque le poids lourd a été dépanné avant d'arriver au niveau d'Antibes. Et puis entre Antibes et Villeneuve-Loubet, vous êtes ralenti. Information importante à vous préciser, c'est que pour l'instant, le ralentissement n'englobe pas le péage d'Antibes. Et puis vous êtes légèrement freiné dans les deux sens entre Nice Aéroport et Saint-Laurent, et en direction d'Aix-en-Provence, vous êtes ralenti dès Nice-Nord jusqu'au viaduc de Magnan, mais là aussi, pour l'instant, on est encore en dessous de 10 minutes de retenue. Bon après-midi, belle fin de journée.
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0: Entre 20 et 30 minutes maintenant pour traverser le plus long bouchon sur l'ouest de Toulon en arrivant de Marseille avant le tunnel. On va voir comment ça évolue tout à l'heure. Restez avec nous à 17h15. On a le temps d'écouter FR David ou encore Achille. Bon après-midi avec le 17h.
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1: Priorité à votre sécurité avec un obstacle sur les voies. Si vous roulez sur la 50, l'axe Marseille-Toulon, 2 km après le péage de Bandol. 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

0: Parfait d'avoir choisi le 107.7, le 17-20, en fin de journée, avec des bouchons actuellement, et c'est surtout près de Toulon qu'il y a de l'attente. On en reparle après ceci.
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0: Normal qu'il y ait du monde près des grandes villes en ce moment, mais c'est vrai qu'à Toulon, c'est quand même un petit peu plus chargé qu'habituellement. Il est 17h16. On va commencer par une nouvelle information. Si vous roulez sur l'autoroute A8 et si vous êtes en direction de Nice-Cannes, vous avez une voiture en panne au niveau de la sortie Antibes-Ouest. Et c'est une voiture et sûrement des piétons près des voies de circulation. Le trafic sinon est ralenti en ce moment entre le péage d'Antibes et Villeneuve-Loubet. Mais pour l'instant, sachez que ça y est, la queue du bouchon se rapproche du péage et c'est surtout sur les voies les plus à gauche que vous attendez au niveau des voies T30. Donc on va voir comment ça évolue. En tout cas, trafic chargé ensuite jusqu'aux portes de Villeneuve-Loubet-Plage. Ça freine un petit peu dans les deux sens entre Nice Aéroport et Saint-Laurent et puis une difficulté surtout en direction d'Aix de quelques minutes, mais c'est après Nice-Nord que ça ralentit. Et la sortie 55 Nice-Est direction Italie peut être aussi difficile. Je vous le disais, le plus compliqué en fait, c'est dans la région de Toulon puisque le bouchon devant vous, eh bien le plus long, c'est jusqu'à 30 minutes d'attente entre Sifflet et le tunnel de Toulon, avec toujours la régulation du trafic au niveau de ce tunnel pour éviter les bouchons dans le tunnel en lui-même. Et puis ensuite, ça ralentit 10 minutes de trafic soutenu après Valgora Université. Et puis sinon, les petits bouchons habituels pour Toulon. À Aix-en-Provence, vous êtes aussi un petit peu ralenti si vous êtes en direction de Lyon et surtout sur la droite pour aller vers la Nationale 296, avec toujours la possibilité d'avoir peut-être un obstacle dans ce secteur. Sinon, vous avez un véhicule aussi en panne. Le dépannage se finit près du péage de Mérargues. Voilà pour l'essentiel actuellement. Et le vent vous souffle de ralentir. Qu'arrive-t-il à un chauffeur qui perd son permis de conduire? La perte du permis de conduire est-elle un motif de licenciement? Réponse tout à l'heure avec l'automobile et la loi. Après Pascal Obispo et Icar, dans votre 17-20.

0: Merci d'avoir choisi le 107.7 et priorité à votre sécurité avec un obstacle sur la voie la plus à gauche. Un obstacle sûrement imposant sur l'autoroute A8 direction Marseille, 3 km après l'échangeur 37 Puget-sur-Argence. L'automobile et la loi maintenant sur le 107.7 dans le 17-20. On s'intéresse à un sujet intéressant. Notre consultant juridique est avec nous et avec vous, Francine Thomas.
1: Et il s'appelle Maître Éric de Caumont. Bonjour Maître.
2: Bonjour à toutes et à tous.
1: Les entreprises de transport de public et de marchandises peuvent, si elles le souhaitent, accéder aux informations relatives à la validité du permis de conduire des 700 000 personnes qu'elles emploient comme conducteurs. Mmh. Et depuis le 1er avril dernier, le tarif de ce service a été revu à la baisse. Mmh. Que se passe-t-il si un salarié a menti à son employeur et que celui-ci découvre qu'il n'avait pas de permis?
2: Alors, à quoi ont droit les entreprises en question? Elles n'ont pas le droit d'avoir votre relevé intégral d'information de votre permis à points, non.
1: Que deux points, elles n'ont pas à le savoir.
2: Non, elles ont juste le droit de savoir si votre permis est valide. Sachez bien entendu que le fait de ne plus avoir de permis pour tout professionnel qui roule, un chauffeur, mais même pour des gens comme des VRP ou comme des commerciaux, qui ont un véhicule de fonction, par exemple, aussi, et dont ce n'est pas la fonction principale que de rouler, mais on leur a mis un véhicule de fonction à disposition pour qu'ils puissent aller d'un site à un autre de l'entreprise ou des choses comme ça, ou rentrer chez eux. Eh bien, il faut savoir que pour toute personne pour lesquelles c'est prévu par le contrat de travail, et en général, c'est pas oublié dans le contrat de travail, il y a des modèles, hein, je vous rassure, le fait de perdre le permis, c'est une cause de licenciement sans indemnité. Si en plus, effectivement, vous tentez de le dissimuler, ça peut être considéré comme une faute grave et ça peut vous faire perdre d'autres indemnités auxquelles vous auriez eu droit en quittant l'entreprise. Donc, objectivement, vu les moyens techniques qu'ont les entreprises maintenant de le savoir, et par ailleurs, le fait que vous risquez de toute façon un licenciement et peut-être pour faute grave, objectivement, je vois pas trop l'intérêt de jouer à ça.
1: Donc il faut le dire, quand on a perdu son permis, il faut aller
2: le dire. Ça peut vous éviter de gros ennuis. Encore une fois, j'ai souvent l'occasion de le dire sur cette antenne, imaginez que l'assureur la prenne à l'occasion d'un accident. C'est vous qui allez effectivement être poursuivi par la société. C'est pas que vous vous êtes pas assuré, c'est que vous vous êtes rendu non assurable, en quelque sorte, par votre incurie. Donc c'est un sport qui est, à mon avis, très dangereux.
1: Merci Maître de Caumont. Et pour retrouver sans cesse de nouvelles informations sur nos droits d'automobiliste, il y a votre site internet et l'adresse c'est maître-de-caumont.fr. À bientôt Maître.
2: À très bientôt.
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0: 7 20, priorité à votre sécurité. Du nouveau, une voiture en panne sur la voie de droite, direction Menton. 4 km après le péage de Nice-Saint-Isidore, avant d'arriver à Nice-Nord, ne vous laissez pas surprendre. Des bouchons, il y en a. Le point précis après ça.
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0: Les bouchons, il y en a entre Antibes et Nice, également aux portes de Toulon. C'est surtout à Toulon que le trafic est le plus chargé. On commence justement par un nouvel événement près de Nice. Donc, je vous le disais, une voiture est tombée en panne dans la montée entre le péage de Nice, Saint-Isidore et Nice, donc Nord, en direction de Menton. Et ça peut créer déjà une petite retenue. Avant, vous êtes aussi ralenti, mais puisque je suis sur les hauteurs de Nice, j'en profite pour vous dire qu'à Nice-Est, il y a un ralentissement et qu'entre Nice Nord et le viaduc de Magnan, mais direction Marseille, vous êtes ralenti aussi sur 4 km. Trafic chargé également donc en direction d'Aix-en-Provence près de Nice Aéroport, et c'est le cas dans les deux sens entre Nice Aéroport et Saint-Laurent. Et puis avant le péage d'Antibes, vous êtes quelque peu ralenti, surtout sur la gauche au niveau des voies T30. C'est un petit peu moins compliqué avant le péage quand vous êtes sur les voies du milieu ou sur les voies les plus à droite. Et puis un trafic donc dense entre la plateforme du péage d'Antibes et Villeneuve-Loubet en direction de l'Italie, mais c'est à peine quelques minutes, une fois passé le péage, que vous allez devoir traverser cette difficulté. Ensuite, pour vous qui roulez en ce moment dans la région, pourquoi pas de Toulon. Eh bien, à Toulon, ça ralentit en direction de Toulon sur l'A57, mais c'est surtout dans l'autre sens, dans le sens Marseille-Nice, que vous êtes le plus ralenti. Une petite demi-heure de bouchon quand même entre Sifour et le tunnel, et il va falloir ajouter 10 minutes de retenue encore si vous êtes entre La Valette et Solliès, en direction donc de Pugéville et de Nice. Voilà pour les éléments les plus gênants à Toulon, et puis si vous êtes en Provence, ça se charge, c'est vrai, mais surtout en dehors du réseau Vinci Autoroute, dans la région de Bagne, et pour vous qui êtes entre Aix-en-Provence et Marseille. Sinon, pour le réseau Vinci Autoroute, ça se passe quand même plutôt bien, même si le trafic peut être parfois dense.
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0: Et la suite en musique maintenant avec Les Innocents. L'infotrafic à tout moment. Rentrez bien chez vous. Bon courage si vous travaillez de soirée ou de nuit.

0: Priorité dans le 17-20, votre sécurité avec un véhicule tombé en panne. Méfiez-vous sur l'autoroute A8 direction Marseille. Après le péage d'Antibes, une voiture et la possibilité d'avoir des piétons côté circulation. Trafic très chargé à Toulon, 30 minutes de bouchon avant le tunnel et un trafic de plus en plus dense également. Le bouchon, ça y augmente à Antibes et le bouchon englobe le péage maintenant. Il y a aussi beaucoup de poids lourds sur la droite, donc laissez-vous passer les uns les autres. Le point trafic à 17h45 et d'ici là, Bruno Mars en ce début du mois de juin.
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Priorité à votre sécurité, un accident qui se produit à la mauvaise heure et au mauvais endroit. Un accident vers la Valette Nord sur l'autoroute A57 direction Toulon-Marseille. L'accident s'est produit sur la voie la plus à gauche et bien sûr le trafic est déjà dense.

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1: Beaucoup d'accidents se sont produits en l'espace de quelques minutes et sachez que le trafic du coup va s'intensifier encore plus à Antibes, là où un accident d'actualité. Allez, on va commencer par vous qui vouliez peut-être partir à Nice. C'est du coup plus du tout le bon moment pour partir à Nice puisque le bouchon augmente. La queue du bouchon, c'est après la sortie 44 Antibes, donc avant et après le péage d'Antibes. C'est complètement saturé. C'est très long pour déjà passer le péage. Et puis ensuite, une fois passé le péage, ça va rouler au pas jusqu'au niveau de la descente pour aller ensuite vers Villeneuve-Loubet plage. Dans la descente, vous le verrez, c'est un accident qui s'est produit sur la voie de gauche. Vous circulez difficilement sur la voie du milieu et sur la voie de droite. Vous circulez, mais sur la droite, méfiez-vous. Il y a aussi un deux roues. Il y a des piétons sur les voies de circulation et sûrement que le deux roues aussi est impliqué dans l'accident. Les secours ont été prévenus et une fois passé l'accident, évidemment, ça roule mieux. Il y a un effet de curiosité, malheureusement, avec l'accident dans l'autre sens. Voilà pourquoi ça freine entre Villeneuve-Loubet et l'accident en direction d'Aix-en-Provence. Alors que tout pourrait rouler très bien dans ce secteur, tout pourrait aller pour le mieux. C'est juste l'effet de curiosité qui fait que le bouchon augmente. Dans les deux sens, ça ralentit entre Saint-Laurent et Nice Aéroport, et puis un trafic qui s'intensifie aussi entre Nice Nord et le viaduc de Magnan. Il y avait un véhicule en panne sur les hauteurs de Nice. A priori, le véhicule ne gêne plus sur les voies de circulation. Je vous parlais de plusieurs accidents. Alors sachez qu'il y en a un autre d'accident qui s'est produit. Un accident qui s'est produit sur l'autoroute A8 direction Italie, 2 kilomètres après le péage de Fréjus. Juste Capitou, une voiture en panne sur la voie la plus à droite. Ensuite, pour vous qui roulez actuellement dans le secteur de Toulon, trafic de plus en plus chargé, mais il n'y a plus d'accident finalement dans la région de Toulon. Notez que si vous êtes dans le sens Marseille-Nice, vous avez 30 minutes de bouchon avant d'arriver dans le centre-ville de Toulon et vous avez en plus 10 minutes de retenue en quittant Toulon sur la 57, sinon les petits ralentissements habituels. Et puis pour vous qui êtes à Aix-en-Provence, trafic qui est chargé, mais rien à voir avec ce que je viens de vous présenter. Montez le son pour Pauline Croze après Jack et Carla. 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

0: Merci d'avoir choisi le 107.7 avant monter le son du nouveau. Pour vous qui passez près du Canet des Morts, une voiture est tombée en panne au niveau de la sortie du Canet des Morts sur la 57 en direction de Toulon. Les pompiers arrivent nombreux au niveau de l'accident dont je viens de vous parler entre Antibes et donc Villeneuve-Loubet-Plage en direction de l'Italie. C'est sûr, le bouchon va augmenter et les pompiers arrivent pour prendre en charge les blessés. Donc évitez le secteur si vous le pouvez. On prend le pouls du trafic à nouveau tout à l'heure après 18h. Il y a aussi beaucoup de monde à Toulon.
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0: Oui, et retour en 2006 avec Montez le son et avec votre invité Yvan Mouton.
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0: une sensibilité et une façon de chanter qui nous a tous marqués. Bonjour Pauline Croze.
1: Bonjour.
0: Il y a 20 ans, jour pour jour, vous sortiez votre premier album qui s'intitulait Pauline Croze. Vous étiez venue le défendre à ce micro et c'est moi qui vous avais interviewé. J'imagine que vous n'en avez aucun souvenir.
1: Aucun souvenir.
0: Moi, par contre, j'ai vu à l'époque arriver une petite Françoise Sagan brune, timide, mais hyper contente de l'album qu'elle avait réalisé. Et pour cause, je ne m'étais pas trompée.
1: Ah non, pas du tout.
0: J'étais contente de cet album.
1: Oui, j'étais très contente de cet album. J'étais ravie, c'était un moment très fort de ma vie.
0: Oui.
1: C'était un bel accomplissement.
0: Cet album, vous le rééditez aujourd'hui pour les 20 ans, en version augmentée, on va en parler, en reparler. C'est un album qui a marqué son époque. Qu'est-ce qu'il y a dedans?
1: Je pense qu'il y a une certaine urgence. Il y a une sensibilité, il y a un côté très écorché vif.
0: À l'époque, dans l'une de vos chansons, vous disiez « De la vie, je ne prends que la Dolce Vita ». Est-ce que c'est toujours vrai?
1: Comment dire?
0: La vie est passée par là, peut-être.
1: La vie est passée par là, ça fait quand même toujours partie un peu de ma vie par moment.
0: C'est une belle phrase et puis c'est une belle doctrine.
1: Oui, tout à fait.
0: Prendre de la vie que la Dolce Vita. Vous disiez « De l'amour, je n'attends qu'une main sans la bague au doigt ».
1: Exactement.
0: Est-ce que c'est toujours vrai?
1: Oui, en fait, moi, j'ai beaucoup de mal avec l'engagement. Je suis une très grande amoureuse, en même temps, je sais être avec quelqu'un et fidèle à quelqu'un, mais c'est vrai que tout ce qui est mariage et tout ce qui est ce type de convention ne m'attire pas du tout.
0: Alors, dans cette réédition, Pauline Croze, il y a comme une sorte de transmission à la nouvelle génération, puisque un jeune rappeur reprend l'un de vos titres.
1: Oui, tout à fait. Il s'appelle The Doug.
0: The Doug.
1: Et en fait, il mélange rap, chanson, folk. Très singulier, avec même des guitares saturées quelque part, alors que ça reste une valse.
0: Et la suite, c'est quoi justement?
1: Et la suite, c'est donc un prochain album qui arrive et dont vous entendrez un premier titre autour de septembre-octobre.
0: On vous recevra, on n'attendra pas 20
1: Super.
0: Ans. On termine en chanson le rythme, le swing, le vibrato si caractéristique de Pauline Croze dans mon titre préféré de cet album. L'album s'appelle donc Pauline Croze, le titre M'en voulez-vous encore? Merci Pauline pour ce moment.
1: Merci.

Deux secteurs à éviter ce soir, Toulon, l'ouest de Toulon, jusqu'à 30 minutes de bouchon avant le tunnel, dans le sens Marseille-Nice, et l'autre bouchon qui augmente nettement, c'est entre maintenant Cannes et l'accident qui s'est produit après le péage de donc d'Antibes. Le bouchon augmente, sachez en plus que les pompiers sont arrivés nombreux sur les lieux, les pompiers qui mettent en place un dispositif de sécurité qui était d'abord sur la voie de gauche, mais ça y est, les véhicules ont été décalés sur la bande d'arrêt d'urgence, mais la voie de droite va sûrement rester aussi neutralisée, donc il y a deux voies pour circuler, c'est un petit peu mieux tout à l'heure, mais tous les secours sur place, la priorité, bien sûr, c'est de médicaliser, enfin plutôt de prendre en charge les blessés au niveau de cet accident. Nouvel aperçu de vos conditions de circulation, on va reparler de tout cela tout à l'heure, peut-être que les pompiers d'ailleurs vont se décaler aussi tous sur la bande d'arrêt d'urgence, en tout cas, ils sont en train de manœuvrer sur les lieux, donc soyez vigilants. Et dans l'autre sens, avec l'accident, avec l'effet de curiosité, il y a aussi un bouchon qui augmente. Les détails après Marguerite, voici la bosse dans votre 17-20. Et puis à 18h, les infos et coup de tonnerre à Roland-Garros chez les filles.

0: 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Trafic Info Musique, on continue. Trafic très chargé entre Cannes et un accident en direction de l'Italie après le péage d'Antibes. Ça se complique aussi dans l'autre sens avec un effet de curiosité. Puis, trafic très dense également à Toulon. Je vous propose de faire un point précis dans 2 minutes. Bonne soirée. Zazie se prépare aussi. 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
2: Bonsoir à tous. Le principal suspect dans la disparition de Liana dans le Gers est visé par 2 autres plaintes, affirme aujourd'hui la procureure d'Auch qui a fait le point sur l'enquête. Une plainte pour viol datant de 2022 est classée sans suite en 2024 et une autre déposée aujourd'hui pour viol sur mineur sans plus de détails. L'homme de 41 ans est en détention. Liana, 11 ans, est portée disparue depuis vendredi dernier. L'Iran joue avec le feu après l'attaque contre le Koweït aujourd'hui. Déclare Benjamin Netanyahou, le premier ministre israélien. Des drones iraniens ont touché aujourd'hui l'aéroport du Koweït, faisant 1 mort et 63 blessés. Première attaque mortelle contre un pays du Golfe depuis l'entrée en vigueur d'un cessez-le-feu. Une nouvelle annulation de concert au Canada pour Patrick Bruel, visé par plusieurs plaintes pour viol et agression sexuelle. Des concerts prévus en fin d'année à Montréal et une décision qui confirme l'annulation de l'ensemble de la tournée canadienne du musicien. En Algérie, toutes les procédures judiciaires contre Christophe Glaize sont désormais closes, ont annoncé les avocats du journaliste français emprisonné depuis 1 an, ce qui ouvre la voie à une possible grâce du président algérien Tebboune. Christophe Glaize purge une peine de 7 ans de prison pour apologie du terrorisme. En tennis, surprise à Roland-Garros cet après-midi avec l'élimination de la numéro 1 mondiale, la Biélorusse Sabalenka, battue par la joueuse russe Schneider en quart de finale en 3-7. En ce moment, quart de finale masculin entre l'Italien Coboli et le Canadien Ogé Aliassimilia. 1-7 partout. Enfin en football, conférence de presse de Didier Deschamps cet après-midi, interrogé notamment sur William Saliba, le défenseur d'Arsenal touché au dos lors de la finale de la Ligue des Champions. Il ne jouera pas demain, mais il va bien, a déclaré le sélectionneur des Bleus, qui joueront un match amical demain soir à Nantes contre la Côte d'Ivoire. C'est la fin de ce Flash Info. Le retour à vos conditions de circulation dans un instant après la météo.
0: Pour ce soir et cette nuit, le ciel sera passagèrement nuageux. Demain en France, nombreuses pluies du sud-ouest au flanc est, puis un ciel variable avec des averses sur le nord-ouest pour un long trajet. Dans la région, 2 salles, 2 ambiances avec, c'est vrai, en Provence, de la pluie en montagne aussi. Et puis plus de soleil sur la Côte d'Azur. Les températures maximales entre 27 et 29 degrés près du littoral, entre 17 et 20 degrés avec aussi en altitude donc du vent. Et puis sinon, le vent sera fort sur quasiment toute la région.
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0: Beaucoup de monde sur la route, aussi entre Cannes et Nice et donc près de Toulon, on va en reparler. Et puis les rendez-vous de la rédaction avec tout à l'heure pour vous notre rendez-vous idée de sortie en famille. Nous serons entre le Mont Ventoux et le Luberon. Et puis on ira aussi vous présenter un très beau roman avec Mélanie Page, la comédienne. Effectivement, nous parle de son premier roman.
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0: Trafic complètement saturé dans la région d'Antibes, à l'exemple d'hier, mais c'est pas du tout les mêmes conséquences. Et pourquoi il y a autant de bouchons, c'est dû à un accident cette fois-ci sur l'autoroute. Et puis sinon, si vous êtes à Toulon, là aussi, trafic vraiment très chargé. Alors commençons par vous qui passez Cannes en direction de l'Italie. Vous allez être ralenti bien avant maintenant la sortie 44 Antibes. C'est après donc l'aire de service que d'un coup cela freine. Et à partir de ce moment-là, ça va être long pour atteindre soit la sortie, soit le péage en lui-même. Au niveau du péage, c'est très très compliqué avant et après le péage. Et puis ensuite, une fois passé le péage, eh bien le trafic va être ralenti jusqu'aux portes donc d'un accident. Un accident impliquant a priori un véhicule et un 2 roues. Les pompiers sont nombreux et ont neutralisé la voie de droite. Donc il y a 2 voies pour circuler, la voie du milieu et la voie la plus à gauche. En raison de l'accident, mais c'est un effet de curiosité, eh bien il y a un bouchon qui augmente aussi, mais en direction d'Aix, entre Cagnes-sur-Mer et donc l'accident. Et dans ce sens, c'est 15 minutes de retenue. Ça peut légèrement freiné entre Nice Aéroport et Saint-Laurent dans les 2 sens et entre Nice Nord et le viaduc de Magnan, mais direction Aix-en-Provence. Et la sortie 55 Nice-Est aussi est difficile. On quitte donc les Alpes-Maritimes pour vous indiquer aussi qu'un accident est d'actualité près de Fréjus, mais un dépannage a commencé. Une voiture accidentée sur la voie de droite, 2 kilomètres après le péage de Fréjus-Capitou. Méfiez-vous en direction de l'Italie. Vous avez aussi donc un trafic très chargé, comme je vous le disais en préambule, à Toulon. Il y a au moins 25 minutes de bouchon entre Sifolet les plages et le tunnel de Toulon dans le sens Marseille-Nice. Et puis bien plus loin, vous êtes ralenti à partir de Valgora Université jusqu'aux portes de Solliès. Et là, c'est à peu près 10 minutes de retenue. Sinon, pour la Provence, que ce soit près d'Aubagne ou d'Aix, alors c'est vrai que le trafic peut être chargé, mais c'est surtout en dehors du réseau Vinci Autoroute qu'il peut y avoir des bouchons.
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0: Bonsoir à vous, bienvenue. Le trafic est complètement saturé entre Cannes et un accident après le péage d'Antibes. C'est un secteur à éviter, un long bouchon et la queue du bouchon, c'est juste après l'aire de la Côte d'Azur en direction de l'Italie et la voie droite est toujours neutralisée. Alors les pompiers sont partis, quelques-uns, et le dépannage va peut-être pouvoir commencer. Enfin en tout cas, un dépanneur a été prévenu et le patrouilleur Vinci Autoroute est maintenant présent. Il y a juste deux voies pour avancer. On va parler de tous les bouchons et ça coince également à Toulon. Rendez-vous à 18h15 pour le point trafic.
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1: À Toulon, le trafic est très chargé et encore plus compliqué, complètement saturé le trafic entre Cannes et donc un accident qui s'est produit en direction de l'Italie. On va commencer par ce bouchon qui ne cesse d'augmenter. La queue du bouchon maintenant, c'est vers l'aire de service de la Côte d'Azur. À partir de là, le trafic va être très très très très chargé. C'est très très long pour déjà atteindre la sortie 44 Antibes Ouest en elle-même. Si vous restez sur l'autoroute, ce sera encore plus long au niveau du péage, avant et après. Et ça va être long pour atteindre un accident en fait qui s'est produit, mais alors ce qui est de bon augure quand même. Donc au niveau de l'accident, il y a deux voies pour avancer, c'est la voie de droite qui est neutralisée. Les pompiers sont tous repartis et un dépanneur est arrivé pour prendre en charge le deux roues accidenté et aussi sûrement la voiture accidentée qui est donc après la dépanneuse. Les forces de l'ordre aussi sont là pour constater les faits, donc ça ne devrait pas non plus durer très longtemps, mais ça suffit pour que le trafic soit complètement paralysé. Si vous pouvez éviter le secteur entre Cannes et donc Villeneuve-Loubet-Plage, ce n'est que mieux en direction de l'Italie. Vous me direz, mais oui, mais moi aussi ça coince entre Cagnes-sur-Mer et Antibes en direction d'Aix. Oui, mais c'est un effet de curiosité, alors qu'il n'y a pas du tout d'événement dans ce sens. Il y a 7 km de circulation compliquée, 15 minutes de retenue dès Cagnes-sur-Mer. Ça freine légèrement aussi à Nice Aéroport et puis aussi sur les hauteurs de Nice en direction d'Aix, mais dans ce secteur, c'est quand même moins long pour traverser les difficultés. Il y a un dépannage en cours au niveau d'un véhicule accidenté aussi, 2 km après le péage de Fréjus-Capitou en direction de l'Italie sur l'autoroute A8. Et l'autre secteur dont je vous parlais, c'est Toulon. Et à Toulon, le plus long bouchon se traverse en 30 minutes entre Sifour-les-Plages et le tunnel de Toulon dans le sens Marseille-Nice. Et il va falloir aussi rajouter 10 minutes de retenue si vous faites le trajet entre Valgora Université et Solliès. Et puis, les petits bouchons habituels pour Toulon à rajouter aussi. Sinon, si vous êtes en Provence, pour l'autoroute en tout cas, ça se passe ce soir plutôt bien. Et rien à mentionner si vous êtes entre Aix-en-Provence et la Saulce. Néanmoins, par moment, le vent peut souffler fort, donc adaptez votre conduite. Nous irons visiter Pernes-les-Fontaines entre le Mont Ventoux et le Luberon. Restez avec nous. Idée de sortie en famille après cette belle nouveauté, la rencontre entre Zaoui et Stéphane. Love noir dans le 17-20.

0: Trafic très très compliqué actuellement entre Mougins-Cannes Centre et un accident qui s'est produit après le péage d'Antibes, donc le trafic est complètement paralysé. L'accident lui-même, un dépannage en cours au niveau d'un deux roues et ensuite l'accident sera fini, donc j'espère pouvoir vous le confirmer, une fin d'accident tout à l'heure à 18h30. Beaucoup de monde entre Cannes donc et un accident en direction de l'Italie, beaucoup de monde aussi à Toulon, les détails à suivre. Pour l'instant, idée de sortie en famille et on va dans le Vaucluse avec Mathilde Ferrière.
1: Je me trouve entre le Mont Ventoux et le Luberon, à Pernes-les-Fontaines. J'ai juste à tendre l'oreille pour entendre ce bruit qui me rafraîchit instantanément. Je viens de rejoindre en route Célia, la guide du jour, et un groupe de touristes pour participer donc à la visite de cette ville.
2: Bonjour à tous, bienvenue à Pernes.
3: Bonjour.
4: On a 41 fontaines publiques, on a près d'une soixantaine de fontaines privées. C'est ce qui lui vaut son titre maintenant de Pernes-les-Fontaines. La ville a été la capitale du comté avenessin jusqu'en 1320, date à laquelle la capitale passe à Carpentras. Et donc on a énormément de monuments importants dans la ville.
1: Eh bien ça y est, après quelques minutes de marche, on s'arrête devant l'une des plus grosses fontaines de la ville.
2: Cette fontaine, c'est la fontaine au cormoran. Le cormoran, c'est l'oiseau que vous avez tout en haut, qui tient un poisson dans son bec. Et dessus, on peut voir également les armoiries de la ville. Il est d'azur, donc de fond bleu, avec un soleil d'or, soleil jaune, et une goutte d'argent.
1: Et des fontaines, il y en a pour tous les goûts, même pour les amateurs de viande.
2: La fontaine au gigot. Alors pourquoi le gigot? Parce que les Pernois trouvaient que le sommet de la fontaine ressemblait à un gigot d'agneau. Je trouve que ça ressemble plus à un ananas, mais voilà, chacun son avis.
5: Ça permet vraiment de voir la ville, de découvrir les principaux monuments. Ça donne envie de revenir pour faire un petit parcours des fontaines et puis de voir un petit peu plus le centre-ville.
2: Pendant très longtemps, on n'avait pas l'eau courante à la maison. Il fallait venir aux fontaines pour récupérer de l'eau. Sauf que l'eau devait rester potable pour les animaux. Donc, on a fait installer des petits picots afin que les femmes ne puissent pas faire la lessive dans les bassins.
6: Toute l'histoire autour des motifs, autour des fontaines sympas.
7: Comme on trouvait que la ville était pleine de curiosités et de monuments dont on aurait aimé connaître l'histoire, voilà, on s'est inscrite pour faire la visite guidée.
1: Pour accéder facilement à Pernes-les-Fontaines, sortez de l'autoroute A7 à Avignon-le-Pontet, numéro 23.
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0: Et priorité à votre sécurité du nouveau si vous roulez sur l'autoroute A8 direction Marseille et c'est 5 km après Trets, échangeur 33. On va reparler donc des bouchons à Toulon et de ce très très long bouchon actuellement entre Mougins-Cannes Centre et un accident sur le point de se terminer mais un dépannage continu dans la descente bien après le péage d'Antibes. Le trafic est complètement paralysé direction Italie. On laisse passer quelques minutes, on se retrouve vers 18h30 pour le point trafic et j'ai deux filles.
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1: Trafic complètement saturé, très dense entre Cannes et Antibes en direction de l'Italie en raison d'un accident maintenant fini, mais il va falloir beaucoup de temps pour que le trafic retrouve de sa fluidité. Il y a aussi du monde à Toulon. On va commencer donc par vous qui passez Cannes. Si vous pouvez encore éviter le secteur entre Mougins, Cannes Centre et Antibes, ce n'est que mieux puisque la queue du bouchon se rapproche de Cannes en ce moment. C'est donc avant l'ère de la Côte d'Azur maintenant que vous êtes d'un coup à l'arrêt. Ensuite, une circulation dense en accordéon. Pendant de longues minutes, vous allez être à l'arrêt et ça va être comme ça le scénario pour aller jusqu'au péage d'Antibes, sans compter aussi le temps que vous allez perdre au niveau du péage d'Antibes. Ça va être très très long, ça avance très très difficilement avant et après le péage d'Antibes. Et après le péage, quand vous allez récupérer les voies pour descendre vers Villeneuve-Loubet-Plage, là effectivement le trafic se fluidifie un petit peu, en tout cas les vitesses moyennes augmentent, mais une circulation ensuite en accordéon dense jusqu'à Villeneuve-Loubet-Plage. Tout ça est dû à un accident qui est maintenant fini depuis à peine quelques minutes, donc ça va prendre beaucoup de temps pour que le trafic soit plus fluide. Secteur à éviter si vous le pouvez. Dans l'autre sens, il y a eu un effet de curiosité. Alors maintenant qu'il n'y a plus rien à voir, ça va peut-être mieux avancer, mais il va falloir du temps puisque ça y est, le bouchon aussi a augmenté dans ce sens. Et on va dire pour voir large que le trafic est chargé entre Nice Aéroport et donc Villeneuve-Loubet-Plage en direction d'Aix-en-Provence. Et dans ce sens, vous avez 15 minutes de retenue minimum. Ailleurs, des petits ralentissements habituels sur les hauteurs de Nice. Pour Toulon, le trafic est chargé surtout dans le sens Marseille-Nice. De 30 minutes tout à l'heure, on est plutôt maintenant à 15 minutes de retenue avant le tunnel. Et pourquoi ça diminue? Parce que ça y est, c'est la fin de la régulation du trafic dans le tunnel, donc il y a deux voies pour avancer. Et une fois que vous aurez traversé le tunnel et que vous allez récupérer la 57, vous serez ralenti vers la Farlède et vous avez quelques minutes de retenue jusqu'à Solliès, direction Nice. Pour vous qui êtes en Provence, dans l'ensemble, ça se passe bien. Voilà pour les éléments les plus gênants.
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1: Mélanie Page dans Marc Page, notre invitée tout à l'heure. La comédienne sort son premier roman, Peau à peau, on en reparlera. Pour l'instant, on va parler travaux également tout à l'heure à 18h35. Et puis, vous le savez, quand la musique est bonne, c'est que vous écoutez le 17-20. Radio Vinci Autoroute, voici Jean-Jacques Goldman. Que vous rentriez du travail ou que vous partiez travailler ce soir ou cette nuit, on est avec vous, dans les bouchons ou pas. On est là pour vous guider en toute sécurité. Trafic, info, musique en continu, c'est ça le principe du 17-20, exactement. Merci d'être là avec nous.

0: Priorité à votre sécurité près de Nice, un obstacle vous gêne, c'est en direction d'Aix-en-Provence et de Marseille et c'est juste après, donc le péage de Nice-Saint-Isidore sur la voie de droite, ne vous laissez pas surprendre. Si vous venez de nous rejoindre, je vous rappelle que le trafic est complètement saturé entre Cannes et Antibes, c'est un secteur à éviter en direction de l'Italie, même si l'accident est fini après le péage, c'est très long pour atteindre le péage depuis Cannes, le péage d'Antibes, c'est très long ensuite après le péage, même s'il y a un petit peu plus de mouvement que tout à l'heure. On laisse passer quelques minutes et on voit comment les choses évoluent à 18h45. Il y a aussi encore un peu d'attente si vous êtes dans la région de Toulon.
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0: Alors, des travaux à vous rappeler, effectivement, pour ce soir et cette nuit. Le planning pour Toulon, par exemple, dans le Var, à partir de 22h ce soir et au plus tard jusqu'à 6h demain matin, l'autoroute A50 sera fermée en direction de Nice, entre Toulon-Ouest numéro 15 et Toulon-Centre numéro 17, ce qui inclut le tunnel pour réaliser des travaux d'entretien. Et en direction de Marseille, l'A50 sera fermée entre Toulon-Centre numéro 17 et Château-Vallon numéro 14, ce qui inclut le tunnel. Il y a d'autres travaux, si vous êtes effectivement dans la région du Muy-Saint-Tropez, alors toujours dans le Var, direction donc de l'Italie. Vous aurez entre 21h ce soir et 6h demain matin une fermeture en partie de l'autoroute A8 entre Le Muy, Saint-Tropez numéro 36 et Puget-sur-Argence numéro 37 pour rénover la chaussée.
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0: Je me rapproche de vous à 18h45 pour un point de trafic complet. On espère que le trafic sera un petit peu plus fluide. Ça va être long pour trouver un trafic plus fluide, c'est sûr, entre Cannes et Antibes. Il y a aussi du monde en arrivant de Nice et puis donc à Toulon, comme je vous le disais. Les détails tout à l'heure. Pour le moment, Tiwayo.
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priorité à votre sécurité. Radio Vinci Autoroute avec un obstacle sur les voies de circulation après la Bédoule. Si vous êtes sur l'A50 en direction de Toulon avant d'arriver à Cassis.

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1: Ce n'est pas du tout le bon moment pour circuler entre Mougins-Cannes-Centre et Antibes en direction de l'Italie. Ailleurs, ça commence à rouler un peu mieux, mais ce sera progressivement. Alors, nouveau point trafic complet. Sachez déjà que juste après Cannes, il y a un véhicule qui est tombé en panne sur la bande d'arrêt d'urgence entre Mougins-Cannes-Centre et donc l'aire de service de la Côte d'Azur en direction de l'Italie. Sachez également que c'est là, juste après, que d'un coup cela freine. Et à partir de ce moment-là, ça va être très très long pour rejoindre déjà dans un premier temps la sortie 44 Antibes. Vous roulez au pas, vitesse moyenne très faible de 10-15 km/h, pas plus. Et ensuite, au niveau de la plateforme du péage d'Antibes, pour l'instant, ça n'avance pas du tout aussi. Le trafic est complètement paralysé. C'est vraiment une fois que vous allez commencer votre descente et bien loin du péage d'Antibes que le trafic va retrouver un petit peu plus de fluidité. Mais c'est vraiment le secteur à éviter. Très, très long bouchon en ce moment entre Mougins-Cannes-Centre et la barrière de péage d'Antibes en direction de l'Italie. Si vous êtes dans l'autre sens, il y a aussi un trafic soutenu, chargé. C'est moins long pour traverser cette difficulté, mais quand même 15 km de ralentissement et il faut entre 15 et 20 minutes pour traverser la difficulté direction Aix-Marseille. Le bouchon a augmenté en effet tout à l'heure suite à ce phénomène de curiosité avec l'accident qui s'était produit de l'autre côté. Maintenant, il n'y a plus d'accident, donc en tête de bouchon, ça roule mieux. Si vous êtes à Nice-Est, ça peut aussi un petit peu freiner. Trafic chargé aussi pour aller vers Monaco. Si vous êtes à Toulon, le trafic reste dense, mais les choses s'arrangent quand même. Et puis ailleurs, dans l'ensemble, ça se passe plutôt bien. Les livres qui font l'actu, des voix d'auteurs qui résonnent, des livres qui laissent une trace également. Marque-page avec Mélanie Page qui porte bien son nom. Notre invitée juste après Angèle et Justice. Angèle qui prépare un nouvel album qui ne devrait plus tarder. Voici What You Want, nouveauté Radio Vinci Autoroute dans votre 17-20.

0: Sèvres, je vous rappelle que le trafic est très dense et la queue du bouchon se rapproche de Mougins-Cannes-Centre, direction Italie, avec aussi un véhicule en panne et le patrouilleur Vinci Autoroute présent juste après la sortie 42 Mougins-Cannes-Centre en direction de l'Italie dans la montée. Et donc, alors même s'il y a un petit peu plus de mouvement que tout à l'heure quand même en vous rapprochant d'Antibes, en vous rapprochant du péage, ça reste quand même long et surtout en queue de bouchon, c'est là que ça avance le moins bien entre Mougins-Cannes-Centre et donc Antibes. On va reparler de tout cela évidemment, vous restez bien avec nous. Nouveau point trafic complet après 19h, mais secteur à éviter entre Cannes et Antibes si vous le pouvez, encore pendant quelques minutes. Voici notre invité dans Marque Page aux côtés de Francine Thomas.
1: Bonjour Mélanie Page.
2: Bonjour.
1: Dans les remerciements à la toute fin de votre livre Peau à Peau, vous remerciez vos enfants qui vous ont fait éprouver ce sentiment merveilleusement complexe qu'est l'amour maternel. Et c'est un très bon résumé, je trouve, du livre, parce que toutes les facettes du sentiment maternel sont en effet présentes. Et ce qu'on se dit en refermant votre livre, c'est qu'il y a autant de façons d'être mère qu'il y a de femmes et d'enfants.
2: Je suis complètement d'accord avec cette analyse. C'est pour ça que je me suis attelée à n'en juger aucune. Parce que je pense que toutes les mères font absolument comme elles peuvent en fonction de leur vécu, de leur éducation, de tout ce qu'elles ont engrangé comme émotions négatives ou positives. Et donc, effectivement, il y a autant de façons d'être mère que d'enfant. On est même mère, si on a plusieurs enfants, mère différemment suivant les enfants. Donc, j'ai essayé de balayer un peu le spectre de la maternité à travers toutes ces mères.
1: Alors, il y a des situations qui vous sont proches, où on devine qu'elles pourraient l'être, d'autres qui, a priori, se dit-on aussi, sont très loin de vous. Comment on en vient à se mettre dans la tête d'une femme qui accouche au terme d'un déni de grossesse ou d'une autre qui finit par se faire engloutir par son alcoolisme, par exemple ?
2: Alors, effectivement, ce n'est pas du tout un livre autobiographique, mais j'ai voulu me mettre dans la peau de mère qui était souvent très, très loin de moi et d'essayer de ressentir, de comprendre ce que ces mères pouvaient vivre, penser. C'est ce qui me fascine, en fait, de me mettre dans la psyché d'autres femmes. C'est déjà un peu ce que je fais en tant que comédienne. J'aime de toute façon me mettre dans la peau des autres, d'où le titre. Donc là, je l'ai fait en allant au bout du concept.
1: Et qu'est-ce qui était le point de départ de chaque petite histoire ? C'est quelque chose qui vous arrivait, qui vous traversait l'esprit ?
2: Non, en fait, quand je me suis dit que j'allais écrire sur la maternité, il y a plusieurs idées qui me sont venues. J'ai tout écrit sur mon portable, pour tout vous dire, j'avais même pas d'ordinateur à l'époque.
1: C'était un livre écrit sur un téléphone.
2: Exactement. En fait, parce que je l'avais tout le temps avec moi, mon portable. Et par exemple, j'écris des petites phrases dans mon portable en disant, par exemple, déni de grossesse, vraiment toute petite, même pas une phrase, trois mots parfois. Et quand j'écrivais, je reprenais ma petite liste et je me disais, tiens, j'ai envie de parler de quoi là ? J'ai envie de me mettre dans la peau de quelle mère ? Et donc j'en choisissais une, dépendant aussi de mon humeur du moment, est-ce que j'avais envie d'aller dans des sujets plus légers ou plus lourds à ce moment-là ? Et je me plongeais dedans, la première phrase venait très vite et tout le reste découlait.
1: Mélanie Page, vous signez Peau à Peau chez Albin Michel, une série de courtes histoires qui forment une grande histoire universelle, celle de la parentalité, que vous nous aidez à approcher de façon sensible, plurielle et toujours très juste. Merci beaucoup.
2: Merci beaucoup.
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0: Le trafic est encore très chargé entre Cannes et Antibes en direction de l'Italie, même s'il y a un petit peu plus de mouvement que tout à l'heure. On va voir comment ça évolue. Il y a aussi encore un petit peu de monde à Toulon. Nouveau point trafic complet dans 2 minutes. Bonne soirée. 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Il est 19h.
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2: Bonsoir à tous. Les recherches se poursuivent dans le Gers pour retrouver Liana, une fillette de 11 ans, disparue depuis vendredi. Le principal suspect, un homme de 41 ans, père d'une amie de Liana, est en détention et il est visé par une nouvelle plainte pour viol sur mineur déposée aujourd'hui. C'est ce qu'a annoncé la procureure d'Auch. Elle s'ajoute à 3 autres procédures pour des faits impliquant des mineurs visant le suspect. La Russie panique face aux récentes attaques de drones ukrainiennes, dont celles ayant touché Saint-Pétersbourg aujourd'hui, c'est ce qu'estime la chef de la diplomatie de l'Union européenne. La Russie de Vladimir Poutine perd de l'argent des hommes et c'est pourquoi elle augmente ses attaques contre les civils ukrainiens, déclare Kaja Kallas. D'importantes frappes russes ont fait hier au moins 23 morts en Ukraine. L'Iran joue avec le feu après l'attaque contre le Koweït, déclare aujourd'hui Benjamin Netanyahou, le premier ministre israélien. Des drones iraniens ont touché aujourd'hui l'aéroport du Koweït, faisant un mort et 63 blessés. C'est la première attaque mortelle contre un pays du Golfe depuis l'entrée en vigueur d'un cessez-le-feu. Israël qui, dans le même temps, poursuit ses attaques au Liban et notamment dans le sud du Liban. Des frappes qui ont fait aujourd'hui au moins 9 morts, dont 2 secouristes et 1 soldat, selon les autorités libanaises. En Algérie, toutes les procédures judiciaires visant Christophe Glaize sont désormais closes, ont annoncé les avocats du journaliste français emprisonné dans le pays depuis un an. Cela ouvre la voie à une possible grâce du président algérien Tebboune. Christophe Glaize purge actuellement une peine de 7 ans de prison pour apologie du terrorisme. En tennis, en ce moment, quart de finale masculin entre l'Italien Coboli et le Canadien Auger Aliassime. Coboli qui mène désormais 2-7-1. Un peu plus tôt aujourd'hui, grosse surprise à Roland avec l'élimination chez les femmes de la numéro 1 mondiale, la Biélorusse battue en 3-7. La Biélorusse Sabalenka battue en 3-7 par la joueuse russe Schneider en quart de finale. C'est la fin de ce Flash Info, le retour de l'infotrafic dans un instant après votre météo.
0: Et pour ce soir et cette nuit, Charles, le ciel sera passagèrement nuageux dans la région. Demain en France, nombreuses pluies du sud-ouest jusqu'au Grand Est, en Alsace aussi, plus variable ailleurs dans la région. Et bien là aussi, deux salles, deux ambiances, avec de la pluie en Provence et vers les Alpes, et puis de plus en plus de soleil normalement sur la Côte d'Azur, mais ça pourrait changer. Les maximales entre 27 et 29 degrés demain près du littoral, entre 17 et 20 degrés en montagne, avec du vent fort sur toute la région. On revient en musique très vite avec Benabar et Lily Wound and the Prick.
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0: Le 17-20, on se concentre sur le trafic. Il y a encore beaucoup de choses à vous rappeler, et encore des bouchons. Et puis on va aussi vous présenter, parce que le mercredi, on pense déjà, nous, comme vous, au week-end sûrement. Et on a plein d'idées de sorties, plein de festivals, mais aussi 2 agendas des sorties. On va parler d'un beau festival près d'Aix-en-Provence, 3 jours de fête. Et puis le Comedy Fest d'Aubagne, qui confirme sa place dans le paysage des festivals d'humour. Là aussi, il en sera question avant 20h. Quelle heure est-il ? 19h03. Ne perdons pas un instant. Tournons-nous vers le trafic.
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0: Le trafic a été très très compliqué entre Cannes et Antibes. C'est encore le cas. Si vous pouvez encore attendre un petit peu, ce n'est que mieux parce que c'est là que le trafic est le plus chargé. Alors on commence par vous qui allez peut-être donc du coup passer la sortie 42 Mougins Cannes Centre. Ça va ralentir maintenant après donc la station service, l'aire de service de la Côte d'Azur. Et d'un coup vous êtes à l'arrêt, mais vous attendrez moins longtemps. Ça roule un petit peu mieux quand même. Vitesse moyenne qui augmente nettement et ensuite trafic encore dense au niveau du péage d'Antibes. Avant et après le péage, ça se vide un petit peu mieux sur les voies les plus à droite, des voies à privilégier pour gagner quelques minutes précieuses. Et puis ensuite, une fois passé le péage, eh bien ça va ralentir puisque il y a 20 voies à peu près au péage. Il faut vous rabattre sur 3 voies de circulation. C'est là que vous pouvez être encore à l'arrêt. Puis ensuite, quand vous commencerez votre descente vers Villeneuve-Loubet-Plage, ça roulera de mieux en mieux, mais c'est encore très long quand même, donc secteur à éviter. Et puis si vous êtes en ce moment entre Cannes-sur-Mer et Antibes direction Aix-en-Provence, là aussi la circulation peut se faire en accordéon, mais vous mettez moins de temps que tout à l'heure, une dizaine de minutes. Sur les hauteurs de Nice, ça peut un petit peu freiner avec aussi parfois des véhicules en panne ou des obstacles. Alors un véhicule en panne, si vous êtes entre Nice, Saint-Isidore et Nice-Est, direction Italie sur la voie de droite, et un obstacle sur la voie de droite après Nice-Centre en direction de Marseille. Pour la région de Toulon, ça roule, ça y est, beaucoup mieux. Et puis si vous êtes en Provence, tout se déroule pour le mieux, mis à part le vent qui peut souffler fort.
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Bienvenue dans le 17-20, Benabar à l'instant, voici pour vous maintenant LPI, et puis on se retrouve après à 19h15 pour un point trafic complet. Si vous venez de nous rejoindre, effectivement le trafic reste dense, toujours très dense entre Mougins, Cannes-Centre et Antibes, même s'il y a quand même un petit peu plus de mouvement, c'est de bonne augure quand même. On laisse passer quelques minutes et on se retrouve dans quelques instants pour un point trafic complet. Et puis à 19h20, l'agenda des sorties. Soyez au rendez-vous pour bien commencer ce mois de juin.

0: Très belle soirée avec Radio Vinci Autoroute. Ça y est, les choses s'arrangent progressivement, même s'il reste du monde entre Cannes et Antibes. Les détails dans 30 secondes.
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0: Encore du monde actuellement sur la Côte d'Azur surtout, mais les choses s'arrangent très très très progressivement. Alors si vous passez Cannes en direction de l'Italie, il y a beaucoup moins d'attentes maintenant entre l'échangeur de Mougins-Cannes Centre et Antibes. C'est vraiment juste avant la sortie 44 Antibes que vous êtes maintenant d'un coup à l'arrêt. Ensuite, circulation qui avance à nouveau, circulation dense jusqu'au péage d'Antibes. Pensez plutôt à préférer les voies les plus à droite au péage si vous le pouvez. Et puis après, vous aurez aussi un petit peu de temps encore d'attente au niveau de la plateforme du péage et après, là où c'est plat, et puis quand vous commencerez votre descente vers Villeneuve-Loubet-Plage, ça roulera de mieux en mieux. C'est quand même beaucoup, beaucoup moins long que tout à l'heure, mais ça reste dense. Et puis un trafic aussi dense entre Cagnes-sur-Mer et Antibes en direction d'Aix-en-Provence. Une circulation en accordéon, par moment vous êtes à l'arrêt et c'est à peu près 10 minutes qu'il vous faut pour traverser cette difficulté en direction d'Aix. Sinon, près de Saint-Laurent, ça peut encore un petit peu freiner. Rien d'autre sur la Côte d'Azur. Si vous êtes à Toulon, ça y est, ça roule mieux. Et si vous êtes en Provence, le trafic est parfaitement fluide. Voilà pour vous, pour les éléments les plus gênants à cette heure-ci. Pour ce week-end et les journées qui rallongent encore un petit peu plus, on vous emmène au festival Yé de Lourmarin, en pleine nature dans la région pour les nuits des forêts également. Et puis on n'oublie pas aussi les enfants avec la Boom Boom qui fait plusieurs escales en Provence. Restez avec nous pour en savoir plus après Calogero, Pomme C, dans votre 17-20.

0: trafic encore soutenu, mais c'est moins long que tout à l'heure, sauf si vous êtes entre donc la sortie Antibes et le péage en lui-même d'Antibes. C'est surtout sur la gauche que vous attendez le plus longtemps. Pensez à peut-être serrer sur la droite, quoi qu'il y a aussi beaucoup de poids lourds. En tout cas, laissez-vous passer les uns les autres pour éviter tout accident qui pourrait à nouveau compliquer donc l'écoulement du trafic. Donc entre la sortie Antibes et le début de la descente pour aller vers Villeneuve-Loubet-Plage, c'est là que vous attendez encore le plus longtemps. Une boum des plus drôles pour les petits, le calme retrouvé au cœur des forêts de la région et un festival entre musique et convivialité pour vos sorties du week-end. On prend la direction du Lourmarin pour parler du Yé avec Aurélie Mignonne.
1: Une bonne dose d'humour et de musique pour trois jours entre le château de Lourmarin le soir avec des concerts déjà complets et puis sous les platanes, une programmation au Boulodrome en journée. Un moment chaleureux, vivant et à taille humaine que nous présente l'organisateur du festival Yé, Nicolas Galina.
2: Le samedi et le dimanche, on a une programmation gratuite au village. Tout se passe au Boulodrome de Lourmarin. Alors le samedi, on a une grande cantine à partir de midi qui est tenue par un chef étoilé. Et ensuite, vous aurez un DJ set le samedi après-midi. Claude Framboise et Hugo Fraise, ils vont remonter les décennies des années 60 aux années 90 pendant 4 heures. Et le dimanche, rebelote au Boulodrome, tu auras le collectif de jeunes Les Fumiers qui vont mixer avec, en plein milieu de leur set, pendant 2 heures, la fameuse compétition de disco-foot qu'on a nommé le Yé Football Club. Donc le principe, c'est tu joues au foot, mais tu es obligé de danser en même temps. Et le dimanche, à la fruitière numérique de Lourmarin, pour la première fois, on lance un festival en parallèle du Yé, qui est le festival Yéti. C'est un festival conçu par les jeunes, pour les jeunes.
1: Et ici encore, concert, DJ set et animation. Pour rejoindre Lourmarin, vous pouvez quitter la 51 à Pertuis, sortie 15. Un concert à danser pour les enfants. C'est le principe de la Boum Boum. Anne-Laure Carrette a plusieurs casquettes. Elle chante, danse, joue de l'accordéon et crée de l'électro pour ambiancer les petits. Un concert participatif, pensé comme une aventure drôle et dynamique. Rendez-vous à Saint-Michel l'Observatoire, au nord de Manosque, ce week-end, puis à Marseille, Aubagne, Cavaillon et Martigues ces prochains jours. Ce week-end commence aussi les Nuits des Forêts, le festival qui invite à se mettre à l'écoute du vivant. 2 semaines, avec des centaines d'événements gratuits dans tout le pays, à vivre jusqu'au premier jour de l'été, le 21 juin. Et au programme, nocturne dans un écomusée, soirée dans la nature et bien sûr, sylvothérapie, les fameux bains de forêt, dans pas moins de 26 domaines du département. Tout le programme en détail, bien sûr, c'est sur le site de l'événement.
0: Merci Aurélie, on vous retrouve tout à l'heure dans quelques kilomètres pour parler du Comedy Fest d'Aubagne. Et on va écouter Jungle et le point trafic à 19h30 avec encore un peu d'attente au niveau de la plateforme du péage d'Antibes direction Italie.
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0: Priorité à votre sécurité, un obstacle vous gêne sur l'A8 direction Italie, 20 km après le nœud A8 à 52, avant d'arriver dans le secteur de Saint-Maximin. Restez avec moi, un point trafic complet dans même pas 30 secondes. On va reparler encore d'un petit peu d'attente entre Antibénis.
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0: Trafic encore dense, soutenu entre Antibénis et sinon ailleurs les choses se sont arrangées. On va quand même parler de nouvelles informations. Un obstacle depuis peu donc, si vous êtes entre le nœud A8 à 52 et Saint-Maximin, avant l'échangeur 34, direction donc Nice-Cannes. Vous avez aussi, ça c'est nouveau, une voiture en panne au niveau d'Olioul, la sortie 12.1 dans la région de Toulon sur l'A50, direction justement Toulon. Et puis en parlant d'obstacle, il y a aussi un obstacle qui est aperçu près de Nice sur les voies de circulation entre Nice Centre et Nice Nord. Y a-t-il encore des bouchons? Je réponds oui. Le trafic reste surtout soutenu au niveau de la plateforme du péage d'Antibes, même si ça se vide un petit peu au péage, surtout sur la droite. Ensuite, le trafic sera dense quand même une fois passé le péage d'Antibes, de la plateforme du péage, donc après le péage, jusqu'aux portes de Villeneuve-Loubet. Et en ayant passé, après avoir passé seulement le péage, en plus du temps que vous allez perdre donc avant le péage, il va falloir ensuite rajouter au moins 10-15 minutes encore de retenue jusqu'aux portes de Villeneuve-Loubet. Et puis dans l'autre sens également, ça peut aussi un petit peu freiner encore entre Villeneuve-Loubet et Antibes, direction Aix-en-Provence. Voilà pour les éléments les plus gênants. Si vous pouvez encore attendre un petit peu avant de passer entre Antibes et Nice, ce n'est que mieux. Direction Italie.
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0: À Aubagne, le Comedy Fest s'impose comme un rendez-vous incontournable de l'humour. On va en reparler tout à l'heure. Deuxième partie de l'agenda des sorties avec Aurélie Mignonne après Trim.
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0: de musique.
1: Bonsoir à vous, un petit peu moins d'attente que tout à l'heure au niveau du péage d'Antibes, mais quand même, c'est là où ça avance le moins bien entre le péage et le début de la descente pour aller ensuite vers Villeneuve-Loubet-Plage, et ensuite les vitesses vont augmenter petit à petit en vous rapprochant de Villeneuve-Loubet direction Italie. Encore un trafic soutenu sur quelques kilomètres. On reparle de tout cela, vous restez bien avec nous tout à l'heure à 19h45. Et comme promis, voici encore quelques idées de sortie supplémentaires. Aurélie Mignonne, on va rire et on en a bien besoin.
2: Gros plan sur la troisième édition du Comedy Fest à Aubagne. Rendez-vous placé sous le signe du rire et bien sûr, comme son nom l'indique, de la comédie. Avec cette année 4 spectacles et un seul en scène, la programmation avec Patrick Georges, créateur du festival.
3: On commence par Denis Maréchal qui ouvre le festival dans la section off avec son One. Ensuite, le 3 juin, c'est Payette avec des comédiens de série que tout le monde connaît. Il y a encore Denis Maréchal, Philippe Carrois, Stéphanie Pasterkamp et Shirley Bousquet. Le lendemain, c'est Chantal Latsou qui nous présente son dernier One. Pour les Français, c'est la comédienne la plus populaire parce qu'on la voit partout, à la télévision, au cinéma et au théâtre. Donc elle a vraiment une grosse actualité. Le 5 juin, c'est Philippe Lelouch qui nous présente son spectacle lui aussi en One. Et puis on finit par une pièce qui est toute nouvelle, qui vient de sortir, qui vient de se créer. Le Kangourou à bretelles avec Didier Gustin qu'on ne présente plus. Vous avez Juliette Poissonnier, vous avez Linda Hardy et Patrick Puydebas, 4 comédiens très connus qui vont clôturer ce troisième Comedy Fest de Aubagne.
2: Toutes les infos, c'est sur comedyfest.com et Aubagne, c'est par l'autoroute A52 ou l'A50. Sur la Côte d'Azur, les Déambulations fêtent leur 20e édition. Et pour cette occasion, le festival voit grand et amène les arts de la rue jusque dans les rues de Juin-les-Pins et la médiathèque d'Antibes, Albert Camus. Des spectacles libres et gratuits et surtout une belle expérience, toujours au plus près des acteurs, danseurs, circassiens et musiciens. 3 jours de fête, de vendredi à dimanche. Et puis prenons le large, aux côtés du Yacht Club de Porquerolles qui fête ses 40 ans avec une saison remarquable, 40 ans de passion pour la voile. Et pour clôturer la saison, ce week-end, la Porquerolles classique du 4 au 7 juin. Pas moins d'une 60aine de yachts sont attendus pour cette 23e édition sur l'un des plus beaux plans d'eau de Méditerranée. Bon week-end.
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1: Ça a été très très compliqué ce soir, surtout entre Cannes et Villeneuve-Loubet. C'est moins le cas maintenant, ça s'arrange évidemment. En même temps, il est 19h46, point trafic complet. Pour vous rappeler donc qu'au niveau de la barrière de péage d'Antibes, il y a moins d'attente. C'est maintenant après le péage que ça peut encore un petit peu ralentir. Vous êtes à l'arrêt, mais pas longtemps. Et ensuite, une circulation en accordéon dans la descente jusqu'aux portes de Villeneuve-Loubet. Et ça se joue maintenant à quelques minutes de retenue, tout au plus après le péage. Il peut y avoir encore une petite dizaine de minutes de trafic dense en direction de l'Italie. Sinon, dans l'autre sens, ça roule de mieux en mieux. Ça se passe bien aussi si vous êtes sur les hauteurs de Nice. Et sinon, on va quand même vous rappeler qu'il peut y avoir un obstacle sur les voies de circulation. Si vous êtes sur l'autoroute A8 en direction de l'Italie, après donc le nœud A8 à 52 avant d'arriver à Saint-Maximin, il peut y avoir aussi près d'Olioul une voiture en panne au niveau de la sortie Olioul sur l'autoroute A50 en direction de Toulon. Voilà pour l'essentiel.

Bonsoir à vous, bienvenue. Un trafic qui peut être encore un peu chargé entre le péage d'Antibes et Villeneuve-Loubet-Plage, mais c'est maintenant après, bien après le péage, que ça peut un petit peu ralentir. Les choses s'arrangent évidemment, ça a été très compliqué aujourd'hui pour l'heure de pointe du soir, mais les choses s'arrangent nettement évidemment. En même temps, on se rapproche de 20h. 20h, les infos, la météo, nouveau point trafic complet. Et d'ici là, s'il y a du nouveau, j'interviens aussitôt. On est là tout le temps pour votre sécurité. On écoute quoi maintenant? Les Blue Boys avec Remember Me dans votre 17-20 trafic. Info musique en continu.

0: Passez de très belles soirées. Dans un instant, un nouveau point de trafic complet avec un trafic encore un peu dense, bien après le péage d'Antibes avant Villeneuve-Loubet. Un autre copilote vous en reparlera, mais ça va s'arranger de toute façon. C'est Hervé Méry qui arrive pour vous ce soir. Le 107.7, Radio Vinci Autoroute, bon voyage, 20h, les infos.
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2: Bonsoir à tous. Le maire de Fleurance, dans le Gers, où habite la famille de Liana, une fille de 11 ans disparue depuis vendredi, dénonce ce soir un dysfonctionnement profond dans les investigations menées concernant Jérôme Barella, le principal suspect placé en détention. Un homme de 41 ans, père d'une amie de Liana, est visé par le passé d'un signalement et de plusieurs plaintes, dont une nouvelle pour viol sur mineur qui a été déposée aujourd'hui. C'est ce qu'a annoncé la procureure d'Auch. Donald Trump participera au prochain sommet de l'OTAN en Turquie en juillet, déclare ce soir le chef de la diplomatie américaine, Marco Rubio, soulignant que l'Alliance Atlantique devait être profondément réformée. Le secrétaire général de l'ONU, Antonio Guterres, lui, se dit inquiet après les nouveaux affrontements au Moyen-Orient où des frappes menées par l'Iran contre le Koweït ont fait un mort et 63 blessés. L'Iran ripostera de façon décisive, regrettable et proportionnée à toute attaque venant des États-Unis ou d'Israël, avertit son négociateur en chef, parlant aujourd'hui de frappes d'autodéfense sur le Koweït. La guerre et ses conséquences économiques en France, la consommation de carburant routier poursuit sa baisse, moins 12% au mois de mai, indique Bercy ce soir. Au mois d'avril, la baisse était de 11% à la même période l'an dernier. Dans le même temps, 636 500 Français ont déjà demandé l'aide de 100 euros accordée aux grands rouleurs. En tennis, ça passe pour l'Italien Flavio Cobolli, qualifié pour les demi-finales après son succès en 4-7 contre le Canadien Félix Auger-Aliassime. À suivre ce soir, un duel 100% italien entre Matteo Berrettini et Matteo Arnaldi. Notez la surprise cet après-midi chez les femmes avec l'élimination de la numéro 1 mondiale, la Biélorusse Sabalenka, battue par la joueuse russe Schneider en quart de finale en 3-7. C'est la fin de ce Flash Info. Le retour de l'infotrafic, c'est dans un instant après la météo.
3: Merci Charles. Charles Dodon de la rédaction du 107.7 et la météo, bien sûr, c'est pour demain. Demain jeudi 4 juin, des pluies régulières et soutenues s'étendront du sud-ouest au massif central, puis jusqu'en Rhône-Alpes. Les cumuls s'annonceront significatifs sur toutes ces régions, notamment sur l'ouest du massif central et en Rhône-Alpes. Les précipitations progresseront ensuite vers le golfe du Lion, puis sur la Provence-Alpes-Côte d'Azur en fin de journée, donnant même un risque orageux sur l'est des Pyrénées et le sud des Alpes. Le vent d'ouest soufflera à 60-70 km/h sous les averses. Côté thermomètre, les températures minimales varieront de 11 à 14 degrés en général jusqu'à 17 près de la Grande Bleue. Les maximales, elles plafonneront le plus souvent entre 17 et 20 degrés. Elles atteindront tout de même 25 à 30 degrés sur le sud-est.
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3: Avec dans l'ensemble un trafic qui redevient normal un peu partout et surtout sur la Côte d'Azur si vous circulez en direction de Nice de l'Italie entre un peu après le péage d'Antibes et Villeneuve-Loubet-Plage, c'est en train de rentrer totalement dans l'ordre sur ce périmètre. Pour l'instant, il y a encore quelques événements à vous rappeler. Par exemple, une voiture gênante qui perturbe quelque peu la circulation. C'est du côté de l'agglomération lyonnaise sur le secteur de Manicieux. Si vous comptez passer de l'A43 sur l'A46 en direction de Marseille-Saint-Etienne, il y a une voiture gênante parce que dans la bretelle, il n'y a quasiment pas de bande d'arrêt d'urgence. Donc, vigilance sur ce secteur. Un patrouilleur, un dépanneur va se rendre sur les lieux. Il y a également le dépannage d'un poids lourd qui a conduit à la neutralisation de la voie de droite. C'est dans la région de Noir-Étable, mais le point de repère est antérieur. Si vous circulez sur l'A89 en direction de Clermont-Ferrand, c'est environ 16 km après la sortie 32 Saint-Germain-Laval. Le semi-remorque donc est en train d'être dépanné et la voie de droite a été neutralisée sur ce périmètre. Soyez vigilants Didier et Alain, deux patrouilleurs en protection donc sur ce secteur. Il y a également, c'est confirmé, dans la région de Feur, vous circulez cette fois-ci sur l'A72 en direction de Saint-Étienne, 3 km après la sortie numéro 6. Il y a bel et bien donc une bande de roulement ou des morceaux de pneus poids lourds. La bande de roulement, ça peut être la partie centrale d'un pneu poids lourd. Il faut toujours en tenir compte parce que cela peut constituer un obstacle impressionnant si elle reste entière. Donc vigilance dans tous les cas de figure. Un patrouilleur se rend là aussi sur les lieux. Et puis, il y a deux autres informations à vous rappeler. Si vous circulez du côté d'Olioule, nous sommes à l'ouest de Toulon, dans le Var, vous circulez sur l'A50 en direction de Marseille, mais vous quittez l'autoroute à Olioule, c'est la sortie 12.1. Dans cette sortie, il y a la présence d'une voiture en panne, c'est confirmé, avec sur ce secteur peut-être de la gêne, ça n'est pas précisé, donc vigilance sur ce secteur. Je vais terminer avec une dernière information. Si vous circulez aux portes de la Camargue, sur l'A54 en direction de Marseille, 6 km après Saint-Martin-de-Crau, le péage de Saint-Martin-de-Crau, il y aurait, c'est signalé pour l'instant, des morceaux divers sur voie de droite en guise d'obstacle. Et pour l'instant, vous savez tout en ce qui concerne le trafic. Un petit coup d'œil sur les zones de travaux, alors qu'ils vont s'établir tout à l'heure à partir de 21h. Mais qui, pour certaines, vont conduire à des fermetures d'axes. Par exemple, dans la région lyonnaise, à partir de 21h, la 46, le contournement est de la ville, sera fermée en direction de Paris entre Chasse-sur-Rhône et Manicieux. Tout au sud, entre Saint-Provence et Arles, c'est la 54 qui sera fermée entre Saint-Martin-de-Crau, la sortie numéro 12, et son prolongement, donc la route nationale 113, tout cela en direction de Nîmes. Enfin, dans le Var, c'est la 8 qui sera fermée en direction de Nice de l'Italie entre Lemuy, sortie 36, et Puget-sur-Argence, échangeur 37. Tous ces travaux donc vont se mettre en place et débuter tout à l'heure à partir de 21h.
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My Moon, My Man, en souvenir, Feist sur le 107.7. Leslie de son prénom, s'il vous plaît. Bien le bonsoir, heureux de vous retrouver. Hervé Améry aux commandes, ça y est, pour assurer le relais de cette soirée de mercredi. Bien sûr, on se retrouve tous les quarts d'heure. C'est incontournable sur cette antenne pour parler de vos conditions de circulation. Et si un nouvel événement devait intervenir entre ces rendez-vous fixes, dans ce cas-là, je vous retrouverai immédiatement de manière localisée. Et puis, tout à l'heure à 21h, comme chaque soir de la semaine, du lundi au jeudi, il y a votre émission. Les routiers sont toujours aussi sympas. Et ce soir, vous êtes les DJ. 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L'émission, je le rappelle au passage, est ouverte à toutes et tous.

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1: 20h et quasiment 17 minutes, retour à vos conditions de circulation avec ce nouvel événement que je partage avec vous si vous circulez du côté de eh bien, je n'ai plus l'affiche, j'allais vous parler d'un nouvel événement, mais le nouvel événement c'est pour ainsi dire envolé. Si vous circulez sur la 46, vous circulez dans la bretelle de bifurcation à Manicieux qui vous fait passer de la 43 sur la 46, il y a une voiture en panne sur le bas-côté, donc avec de la gêne au passage, soyez vigilants. Un patrouilleur en tout cas vient d'arriver sur les lieux, donc vigilance néanmoins sur ce secteur. Nouvel événement en revanche qui me parvient à l'instant, si vous circulez actuellement entre Nîmes et Montpellier, mais la zone est plus restreinte, c'est entre Galargues et Lunel, entre les échangeurs 26 et 27, vigilance sur ce secteur. C'est une alerte piéton qui débute pour l'instant, piéton signalé. Donc, les secours partent à la recherche de cet individu. Retour sur la 46, si vous circulez en direction de Paris, il y a des morceaux divers en guise d'obstacle, mais leur position sur les voies n'est pas connue. Donc, soyez vigilants, c'est 2 km environ après Saint-Symphorien-d'Ozon, l'échangeur numéro 15. Donc, en direction de Paris sur la 46, un patrouilleur se rend sur les lieux. Et puis, dernière information également, si vous circulez à l'heure actuelle du côté de Noirétable, mais le point de repère est antérieur. Donc vous circulez sur la 89 en direction de Clermont-Ferrand, 16 km après Saint-Germain-Laval, la sortie numéro 32, il y a le dépannage d'un semi-remorque en cours, voie de droite neutralisée, deux patrouilleurs présents sur les lieux, le dépanneur également, mais il y a, comme il n'y a pas de bande d'arrêt d'urgence, il y a deux voies supplémentaires, la voie du milieu et la voie de gauche pour dépasser ce dépannage en toute sécurité. Et puis, si vous passez le péage des Martres d'Artières, c'est sur l'A89, vous circulez en direction de Clermont-Ferrand, 5 km après le péage, il y aurait, c'est signalé, une ou des pièces de véhicule sur la chaussée, là aussi un patrouilleur se rend sur les lieux. Des zones de travaux qui vont se mettre en place et débuter tout à l'heure à partir de 21h, mais je vous en parle en amont parce que ça va amener à des fermetures d'axes, par exemple dans la région lyonnaise, l'A46, le contournement Est de la ville, sera fermé en direction de Paris entre Chasse-sur-Rhône et Manicieux. Plus au sud, entre Saint-de-Provence et Arles, c'est l'A54 qui sera fermée entre Saint-Martin-de-Crau, sortie numéro 12, et son prolongement, la route nationale 113 en direction de Nîmes. Enfin, dans le Var, c'est l'A8 qui sera fermée en direction de Nice de l'Italie, entre Le Muy, sortie 36, et Puget-sur-Argens, échangeur 37. Tous ces travaux donc vont se mettre en place et débuter tout à l'heure à partir de 21h. Bonne soirée, bon voyage avec nous sur le 107.7. Prochain point complet en ce qui concerne vos conditions de circulation, ce sera dans une dizaine de minutes aux environs de 20h30.

dans ton téléphone, Lynn, sur le 107.7. Bonne soirée, bon voyage avec nous. Je rappelle très brièvement qu'il y a une alerte piéton, un piéton signalé aux abords de la 9 entre Galargues et Lunel, entre les échangeurs 26 et 27. Ou 27 et 26, les recherches sont en cours. Vigilance sur ce secteur. L'infotrafic revient après Stevie Wonder.

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1: En compagnie d'Hervé Amérique, avec un nouvel événement pour débuter. Si vous circulez à l'heure actuelle sur l'autoroute A51 dans la vallée de la Durance, du côté de Perruy, vous circulez sur l'A51 en direction du sud d'Aix-Marseille, 12 km après la sortie numéro 20. Il y aurait, c'est pour l'instant signalé, une barre de fer sans autoprécision, peut-être gênante, donc vigilance sur ce périmètre. J'apprends aussi que l'alerte piéton est levée après vérification effectuée par le patrouilleur. Donc, alerte piéton levée entre Galargues et Lunel aux abords de la 9. Retour à la normale sur ce périmètre. En revanche, entre-temps, il y a la présence confirmée d'un ou de plusieurs sangliers sur la Côte d'Azur entre Cannes et Antibes. Si vous circulez sur l'A8, vigilance dans les deux sens de circulation entre les échangeurs 42 et 44, Mougins et Antibes Ouest, vigilance. Un patrouilleur part à la recherche donc de ces animaux. Du côté de Lyon, je rappelle qu'il y a une voiture en panne gênante également, qui peut gêner votre passage puisqu'elle est arrêtée qui est sur le bas-côté dans la bretelle de bifurcation à Manicieux qui vous fait passer de la 43 sur la 46 en direction de Marseille-Saint-Étienne. On attend l'arrivée sur place d'un dépanneur. Du côté de la 89, deux informations à retenir. Tout d'abord, deux informations si vous circulez sur la 89 en direction de Clermont-Ferrand. Tout d'abord, le dépannage de ce semi-remorque qui s'effectue sur voie de droite neutralisée car il n'y a pas de bande d'arrêt d'urgence, c'est 16 km environ. Après Saint-Germain-Laval, la sortie qui est numéro 32, les patrouilleurs sont également présents sur les lieux. Et puis, un peu plus loin, beaucoup plus loin même, c'est 5 km après avoir passé le péage des Martres d'Artières, toujours en direction de Clermont-Ferrand. Il y aurait là une ou des pièces de véhicules signalées, donc, et un patrouilleur là aussi se rend sur les lieux. Le rappel de ces travaux qui vont se mettre en place tout à l'heure à 21h, mais qui vont conduire à des fermetures d'axes, par exemple dans la région lyonnaise. La 46, le contournement est de la ville, sera fermé en direction de Paris entre Chasse-sur-Rhône et Manicieux. Tout au sud, entre Salon-de-Provence et Arles, la 54 sera fermée entre Saint-Martin-de-Crau, sortie numéro 12 et son prolongement, la route nationale 113 en direction de Nîmes. Enfin, dans le Var, c'est l'A8 qui sera fermée en direction de Nice, l'Italie, entre Le Muy, sortie 36 et Puget-sur-Argence, échangeur numéro 37 des travaux. Donc, je le rappelle, qui vont débuter tout à l'heure à partir de 21h.
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1: Plus de 48% de ventes de véhicules électriques depuis le début de l'année. Le gouvernement ne compte pas s'arrêter là puisqu'il relance pour la troisième année consécutive un nouveau leasing social. Alors, quelles sont les conditions d'éligibilité et les spécificités de l'édition 2026? Eh bien, réponse dans notre Mobilimag qui arrive d'ici moins de 5 minutes.

0: La Voix en duo avec Christina Marocco. Allez, c'est l'heure de votre rendez-vous mobilité sur le 107.7, le moment de retrouver Sébastien Datt et son invité.
1: Notre Mobilimag, c'est en partenariat avec Roule Média et j'ai le plaisir de retrouver l'une des membres de la rédaction. Bonjour Marine Madelmont.
2: Bonjour Sébastien.
1: On va parler pouvoir d'achat. Les prix des carburants et des assurances pèsent toujours de plus en plus sur le budget des Français, mais vous avez des astuces pour nous permettre d'alléger la facture.
2: Oui, une facture d'ailleurs qu'on estime à 416 euros par mois en moyenne hein, quand même, selon les dernières données publiées par Roule Data. Alors forcément, de plus en plus d'automobilistes cherchent des solutions pour rentabiliser leur véhicule. La première est simple, le covoiturage. Vous proposez les places libres dans votre voiture à des personnes qui font le même trajet que vous, moyennant une participation. Par exemple, pour un Marseille-Cannes, vous pouvez récupérer une dizaine d'euros par passager. À 3 passagers, votre trajet peut quasiment être payé. Et ça fonctionne aussi pour les trajets du quotidien, comme pour aller travailler.
1: Première solution donc conviviale, mais si on préfère rester seul dans son véhicule, là aussi vous avez des solutions.
2: Oui, vous pouvez dans ce cas transporter des colis, tout simplement. Même logique que pour le covoiturage. Vous profitez de votre déplacement au drive ou en point relais par exemple pour récupérer les colis de vos voisins. Sur un trajet de 10 km, vous pouvez gagner entre 5 et 12 euros selon la taille du colis. Alors si l'idée vous intéresse, des plateformes dédiées vous permettent de vous lancer. Cocoli, colis covoiturage ou encore Way2Me. Et dans le même style, vous pouvez aussi afficher de la publicité sur votre voiture. Selon les cas, ça peut aller de 50 à 300 euros par mois quand même, mais il faut rouler régulièrement pour être sélectionné par les entreprises.
1: Marine, on peut aussi rentabiliser son véhicule en le prêtant, tout simplement.
2: Oui, sachant qu'une voiture passe la plupart de son temps garée, effectivement, vous pouvez la louer à des particuliers quand vous ne l'utilisez pas. Selon les plateformes dédiées à l'autopartage, comme GetAround ou Free2Move, quelques jours de location par mois peuvent rapporter entre 150 et 300 euros.
1: Rentabiliser son véhicule. Toutes les astuces sont à retrouver sur votre site media.roule.fr. À très bientôt, Marine Madelmont.
2: À bientôt.
0: Merci à vous deux. Et pour être tout à fait complet sur le sujet, notez que jeudi dernier, un leasing social spécifique a été annoncé par le gouvernement pour les aides à domicile. Ces professionnels de santé pourront acquérir dès le 1er octobre prochain un véhicule électrique d'occasion à partir de 50 euros par mois.
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0: Et juste avant d'aller plus loin, notez également cette alerte piéton confirmée si vous circulez à proximité de la frontière franco-italienne. Un ou des piétons confirmés aux abords de l'autoroute A8. Restez vigilants dans les deux sens de circulation entre Menton et Vintimille ou Vintimille et Menton. Les recherches ont débuté.
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1: 20h45, un nouvel aperçu en ce qui concerne vos conditions de circulation. Pour l'instant, le trafic est normal sur l'ensemble des axes autoroutiers du quart sud-est du pays. Notez quand même quelques événements d'actualité. Bonne nouvelle, d'ailleurs, si vous circulez du côté de Lyon, il y avait cette voiture gênante en panne dans la bretelle de bifurcation à Manicieux qui vous faisait passer de la 43 à la 46 en direction de Marseille-Saint-Étienne. Ça y est, je l'apprends, la voiture a été prise en charge et évacuée par le dépanneur. Donc c'est terminé sur ce secteur. Du côté de la Côte d'Azur, je le rappelle, une alerte piéton confirmée. Un ou des piétons confirmés aux abords de l'autoroute A8. Vigilance donc dans les deux sens de circulation entre Vintimille et Menton. D'autant que sur ce périmètre, il y a une succession de tunnels et de viaducs avec quasiment pas de bande d'arrêt d'urgence. Donc entre Vintimille et Menton, d'autant que sur ce périmètre, il y a une succession de tunnels et de viaduc avec quasiment pas de bande d'arrêt d'urgence, donc vigilance.

Si vous circulez sur l'A89 en direction de Clermont-Ferrand, 16 km après Saint-Germain-Laval, la sortie 32, il y avait un semi-remorque en dépannage. Le dépannage a pris fin. Le patrouilleur va débaliser la voie de droite. Donc respectez bien pour l'instant la signalisation lumineuse qui s'affiche à l'arrière du fourgon du patrouilleur. Ne lui faites courir aucun risque. Une zone de travaux qui est en train de se mettre en place. Si vous circulez aux portes de l'Auvergne, cela concerne les sorties 31 Noir et Table. Alors pour l'instant, la sortie est fermée en direction de Clermont-Ferrand. La sortie 31, donc fermée. L'autre sortie dans l'autre sens devrait suivre. Donc vigilance sur ce secteur. Sachez en tout cas que lorsque ces deux sorties seront fermées, vous pourrez quitter l'autoroute A89 à Thiers Est à la sortie numéro 30, ou alors quitter l'autoroute A72 à Feur, c'est la sortie numéro 6. Alors il y a d'autres zones de travaux également qui vont se mettre en place d'ici moins d'un quart d'heure et conduire à des fermetures d'axes. Ce sera le cas par exemple dans la région lyonnaise avec l'A46, le contournement est de la ville, qui sera fermé en direction de Paris entre Chassuron et Manicieux, comme hier d'ailleurs. Plus au sud, entre Salon-de-Provence et Arles, l'A54 sera fermée entre Saint-Martin-de-Crau, la sortie numéro 12, et son prolongement, la route nationale 113 en direction de Nîmes. Enfin, dans le Var, toujours à partir de 21h, c'est l'A8 qui sera fermée en direction de Nice, de l'Italie, entre le Muy, sortie numéro 36, et Puget-sur-Argens, l'échangeur numéro 37. Bonne soirée en tout cas et bon voyage avec nous. Puis je le rappelle, le prochain point trafic, ce sera après la météo de 21h. Et à 21h, comme chaque soir de la semaine, du lundi au jeudi, il y a votre émission. Les routiers sont toujours aussi sympas. Et ce soir, mercredi, c'est la playlist du jeudi. Oui, parce que l'émission est sortie. Demain soir, nous retrouverons Sébastien Ponchelet à l'aéroport de Nantes. Et ce soir, donc, c'est playlist. C'est vous qui allez décider de la musique diffusée durant 2 heures sur cette antenne. La façon de procéder est toute simple. Quand vous êtes en pause, en coupure à la maison, quand vous ne conduisez pas, eh bien vous connectez sur radio-vinci-autoroute.com, vous cliquez sur le lien Messenger à votre disposition et là vous envoyez la chanson, l'interprète que vous souhaitez entendre, accompagné d'une dédicace, d'un message, et le tout sera diffusé à l'antenne à partir de 21h dans votre émission. Les routiers sont toujours aussi sympas et ce soir aux commandes de l'émission, ce sera Florence Dolly.

priorité à l'infotrafic. Si vous circulez à l'heure actuelle dans le Var, vous circulez sur la 57 en direction de Toulon. Vous circulez donc dans ce sens-là 21 km après le Canet des Morts, l'échangeur numéro 13. Il y aurait

Un début d'incendie, un incendie qui serait déclaré, c'est pour l'instant signalé, aux environs du kilomètre 30. Pour ceux qui savent se repérer avec les bandes kilométriques, en tout cas, les secours se rendent sur place. 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

bruit de l'autre, c'est le nom du groupe qui nous a interprété King Kong à l'instant sur le 107.7. Bonne soirée, bon voyage avec nous. Alors, actuel, pas de changement en ce qui concerne vos conditions de circulation, trafic plutôt fluide, quelques événements en cours, des zones de travaux qui vont se mettre en place. L'infotrafic de retour sur cette antenne après la météo de 21h. Bien.

0: Eddie, c'est les Red Hot Chili Peppers, bien sûr. Danny California sur le 107.7. Bonne soirée, bon voyage avec nous. Il est 21h.
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2: Et bonsoir à tous, bienvenue dans votre émission. Les routiers sont toujours aussi sympas. Je suis ravie de vous retrouver ce soir pour la soirée playlist de la semaine. Elle a lieu mercredi au lieu de jeudi, puisque demain soir l'émission se délocalise. On va retrouver Sébastien Ponchelet et Perrine Martin en direct de l'aéroport de Nantes. Il y aura un beau programme, je vous en reparlerai en fin d'émission. Mais avant ça, un petit coucou, ça c'est traditionnel, à mes copilotes du soir, et honneur aux dames. Coucou Marielle Tillier.
3: Coucou Florence Dolly, ça fait longtemps.
2: Comment ça va Marielle? Bah oui, ça fait longtemps, ça fait plaisir.
3: Oui, ça fait plaisir. Oui, ben ça va très très bien. Bah alors d'autant plus quand je sais qu'on va passer la soirée à danser. Alors là.
2: Voilà, je super. Sens que vous avez, j'ai senti que vous aviez envie de danser ce soir, Marielle.
3: Ah
2: voilà.
3: Oui, je frétille. Mais moi j'ai toujours envie de danser.
2: Voilà, je le savais, voilà.
3: Et en particulier au travail, hein, c'est pas pour rien que je fais de la radio.
2: Marielle Tillier qui vous accompagne donc dans le sud-ouest, et Hervé Améry dans le sud-est du pays. Bonsoir Hervé.
0: Bonsoir Florence, bonsoir Marielle. Je pensais passer bonsoir. Le premier, j'avais fait un petit effort, un kilt, du rouge à lèvres, mais bon, ça marche pas.
2: Je sens que vous avez envie de danser aussi ce soir, Hervé. Je me trompe?
0: Ah là là, ce soir je m'appelle Toupie.
2: Ah là là, bon, vous êtes en forme, c'est bien. Allez, 21h01, on passe donc à la météo avant de parler de trafic. Allez, la météo, cette nuit, la perturbation pluvieuse va s'enfoncer à travers le pays en donnant quelques averses du centre-ouest aux frontières du nord. Demain, cette zone continue sa progression vers le sud-ouest et sur les régions de l'est tout en se réactivant. Les pluies deviendront plus régulières et soutenues du sud-ouest au massif central, puis jusqu'en Rhône-Alpes et jusqu'aux frontières allemandes. Les cumuls s'annoncent significatifs sur toutes ces régions, notamment sur l'ouest du massif central et en région Rhône-Alpes. Les précipitations s'étendront ensuite vers le golfe du Lion, puis sur la Provence-Alpes-Côte d'Azur en fin de journée, donnant même un risque orageux sur l'est des Pyrénées et le sud des Alpes. La Corse bénéficiera quant à elle d'un soleil généreux. Et puis sur la moitié nord-ouest de l'Hexagone, le ciel sera variable, hésitant entre éclaircies et passages nuageux accompagnés de bonnes averses. Ces dernières pourront être localement orageuses, plus particulièrement au nord de la Seine. Et puis pour les températures, demain, les maximales vont plafonner, comprises le plus souvent entre 17 et 20 degrés. Elles atteindront 25 à 30 degrés sur le sud-est du pays. Avant d'ouvrir la discothèque du Grand Ruban, place à l'infotrafic, nous sommes donc trois pour vous accompagner sur la route.
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2: Allez, on va démarrer par le Grand Est à Strasbourg sur la 355. Je ne vous oublie pas, pas de difficultés pour vous. À l'ouest et dans le centre du pays, ça continue de bien se passer. Simplement, attention à cette intervention de dépannage qui est toujours en cours au niveau d'un poids lourd arrêté. Un poids lourd qui est donc en train d'être dépanné dans le secteur d'Angers. Pour vous qui circulez sur la 11, l'axe Paris-Nantes en direction de Nantes, ça se passe au kilomètre 258 au niveau de la bifurcation avec la 87. Donc, conséquence pour l'instant, pour permettre cette intervention de dépannage, la sortie 14 de l'autoroute A11, la sortie 14 tiercée, qui est aussi la bifurcation avec la 87, est fermée momentanément pour permettre cette intervention de dépannage. Voilà pour la seule difficulté. Des travaux qui sont en place aussi ce soir et cette nuit, notamment du côté des Pays de la Loire, la sortie 1 Beaufort-en-Vallée de la 85. Est fermé jusqu'à 7h demain matin dans les deux sens de circulation pour des travaux d'entretien. Donc en provenance de Tourret de Vierzon sur la 85, vous sortez avant à Longué-Jumelles, sortie numéro 2. En provenance d'Angers ou du Mans sur la 11, vous rejoignez la rocade est d'Angers et ensuite vous empruntez la sortie 17 Saumur. Et puis autre fermeture dans le secteur d'Orléans, en région Centre-Val-de-Loire, c'est la sortie Orléans-Centre, sortie numéro 1 de la 71 qui est fermée en direction de Bourges pour des travaux de rénovation des chaussées. Donc vous pouvez sortir à Orléans-Nord, sortie 14 sur l'autoroute A10. Logique géographique, on va partir au sud de Bordeaux avec vous Marielle.
3: Oui, tout à fait, avec des zones de travaux qui me parviennent actuellement, hein, d'où ma petite hésitation, je suis en train de rechercher les messages. Un chantier qui vient de démarrer du côté de Bayonne, entre Bayonne et Pau, jusqu'à demain matin à 6h. La sortie Lescar, la sortie 9.1 de l'A64 est fermée dans les deux sens pour effectuer des travaux au-delà du réseau Vinci Autoroute. Alors vous pouvez sortir à Artix, c'est la sortie 9, ou bien Pau, à la sortie numéro 10, cette sortie l'Escar qui est fermée pour l'instant seulement en direction de Toulouse, mais qui va fermer aussi en direction de Bayonne dans les toutes prochaines minutes. Du côté maintenant du trafic, il y a un accident qui s'est produit sur le périphérique de Toulouse. Alors il est sans gravité, si je puis dire, et en tous les cas il est protégé puisque le patrouilleur est sur place. Mais attention, car il s'est produit tout au bout de la bretelle d'entrée Borde Rouge en extérieur direction Bordeaux, et juste après le virage, il y a le patrouilleur qui a positionné son fourgon pour vous indiquer de serrer le plus à gauche possible. Vous restez vigilant, la voiture accidentée est-elle présente sur la bande d'arrêt d'urgence un petit peu plus loin, donc n'arrivez pas trop vite dans cette bretelle d'entrée avec ce fameux virage. On reste du côté de Toulouse au sud-ouest maintenant, direction Bayonne. J'apprends qu'un poids lourd est tombé en panne au niveau de Francazal, porté sur Garonne. C'est la sortie 37, c'est en direction de Tarbes et de Bayonne, au kilomètre 282. Attention à de la gêne possible. Et puis, toujours ce chevreuil qui pourrait traverser les voies de l'A89. Nous sommes à 60 km à l'est de Bordeaux, entre Coutras, la sortie 11, et Montpont, la sortie 12, et c'est au kilomètre 61 de cet accès. Vous êtes toujours concerné dans les deux sens de circulation. Voilà Florence.
2: Merci Marielle. Hervé, on termine donc par le quart sud-est du pays.
0: Avec pour l'instant un incendie qui se serait déclaré, donc signalé dans le Var, aux abords de l'A57, si vous circulez en direction de Toulon. C'est environ 21 km après l'échangeur 13, le Canet des Morts. C'est aussi aux environs de l'aire de repos des Lovés. Les pompiers se rendent sur les lieux. Deux alertes piétons également sur le quart sud-est du pays. Alors, un ou des piétons à proximité de l'A8, c'est entre Menton et Vintimille. Vigilance dans les deux sens de circulation. Vigilance surtout parce que là, sur ce périmètre, il y a une succession de viaducs et de tunnels. Donc, quasiment pas de bande d'arrêt d'urgence. Vous retrouvez les piétons très très près des voies de circulation. Vigilance, les recherches sont en cours. Et puis, autre piéton confirmé du côté d'Avignon, cette fois-ci au niveau de l'échangeur 24, Avignon-Château-Renard, qui dessert l'A7. Vigilance dans tous les cas de figure. Vous quittez, vous accédez à l'autoroute A7. Vous ne faites que passer sur l'autoroute A7 dans un sens ou dans l'autre à proximité de l'échangeur. Vigilance, là aussi, les recherches sont en cours. Et puis, des travaux qui se mettent en place ou qui sont en place déjà aux portes de l'Auvergne et des sorties 30 un noir étable de la 89 sont fermés dans les deux sens. Vous pouvez sortir à Thiers Est, sortie 30 sur la 89, mais aussi à Feurs, c'est la sortie numéro 6 sur la 72. Et dans la région lyonnaise, c'est en train de se mettre en place, mais la 46 est quasiment fermée en direction de Paris entre Chassuronne et Manicieux. Je vous donne déjà la marche à suivre. Vous devez prendre ou rester sur la 7 jusqu'à Saint-Fond, puis emprunter le boulevard Laurent Bonnevie, autrement dit la route départementale 383, puis la 43. Voilà Florent.
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2: Et ce soir, donc, émission playlist. Comme d'habitude, je suis votre DJ. Hélène Valero, la programmatrice du 107.7, me laisse les platines ce soir jusqu'à 23h. Donc, je vais diffuser toutes les musiques que vous souhaitez entendre, dans la mesure, bien sûr, de ce qui est diffusable sur une radio d'autoroute. Le principe, pour m'écrire, quand vous êtes à l'arrêt uniquement, ou si vous avez un copilote à vos côtés, bien sûr, pas de téléphone au volant, vous allez sur notre site internet radio107.7.fr et vous cliquez sur la bulle bleue Messenger et sur envoyer un message. Que vous soyez en ce moment dans une voiture, dans un poids lourd, dans un taxi, un bus, je vais y arriver pendant votre prochaine pause. N'hésitez pas à m'écrire, bien sûr, puisque je vous disais pas de téléphone au volant. Je me disais qu'est-ce que j'écris, mais non, pendant votre prochaine pause, j'insiste. Si vous êtes en train de faire votre coupure, tiens, vous pouvez m'envoyer un petit message, donc, avec bien sûr une dédicace. Je lirai votre dédicace à l'antenne. Voilà. On va démarrer avec le choix de Luffy. Il veut bouger, il me dit peux-tu diffuser la chanson de Charles Trenet, Douce France, un peu de douceur dans ce monde de brut. Hashtag respectons-nous les uns les autres avec le corridor de sécurité, sans oublier 2 heures de plus.

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0: On commence avec un petit peu de douceur. Charles Trenet, 12 France, chanson sortie en 1943. Peut-être une petite anecdote, Hervé, sur cette chanson de Charles Trenet.
1: Bah, c'est surtout un interprète, un auteur-compositeur de très très grand talent.
0: C'est bien de
1: Charles Trenet, le fou chantant, c'était son surnom. Mais quel talent, vraiment, des chansons qui n'ont quasiment pas vieilli, qu'on pourrait reprendre même en les adaptant avec quelques musiques un peu revigorées. Mais non, c'est très très bien Charles Trenet. C'est excellent pour débuter.
0: Et Marielle, vous avez une petite réclamation, vous vouliez que ça bouge un petit peu plus. C'est ça.
2: Je n'avais pas compris le thème de ce soir, en fait, c'est ça.
0: On commence en douceur, mais ça ne veut pas dire qu'on ne va pas bouger sur la suite.
2: Non, mais j'adore traîner, je suis tout à fait d'accord avec ce que vient de dire Hervé, c'était un très très grand. Et bon, évidemment, c'est un petit peu vieilli, parce qu'on l'entend dans l'enregistrement, hein, c'est quelque chose d'un enregistrement d'époque, vraiment, que vous avez trouvé. Mais pour le coup, c'est un charme fou. Et c'est une très très belle chanson, de toute façon, paroles, musique, tout est bon.
0: C'est vrai, ça fait très plaisir. Merci beaucoup, Luffy, pour ce joli choix. On continue avec Sacha, n'importe quoi, pas Inès, Sacha, fidèle auditeur qui nous écoute depuis chez lui, qui m'a commandé Moby avec son titre In This World sur l'album 18 sorti en 2002, qui est aussi utilisé comme musique de pub depuis 2024 pour un célèbre parc, je n'en dirai pas plus, vous reconnaîtrez peut-être. Et il dédicace ce titre au groupe d'entraide mutuelle chez Godot.

0: jolie chanson, effectivement. Un petit peu dommage qu'elle soit associée désormais à une pub, mais bon, on va se dire que peut-être la pub a permis de redécouvrir cette belle chanson de Moby. C'était In This World. Votre soirée playlist se poursuit, mais avant ça, l'infotrafic.
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0: Allez, l'infotrafic à 21h17, on part dans le Grand Ouest et le centre du pays. Ça y est, la bifurcation entre la 11 et la 87 va rouvrir dans le secteur d'Angers. Pour vous qui circulez en ce moment sur l'autoroute A11, l'axe Paris-Nantes, l'opération de dépannage est terminée. Mais il y a quand même une zone de travaux qui se met en place en ce moment. Et donc cette bifurcation, elle est en train d'être refermée, puisque la 11 doit être fermée cette nuit en direction de Nantes, entre Pélois et Lévin, sortie 13. Et Tiercé, sortie 14, pour des travaux d'inspection sur la chaussée. Donc vous avez désormais une sortie obligatoire, la sortie 13 Pélois et Lévigne. Elle est en train de se mettre en place. Vous devez donc l'emprunter, cette sortie 13 Pélois et Lévigne. Ensuite, vous suivez la route départementale 323 pour reprendre l'autoroute à l'entrée Parc des Expositions, entrée numéro 15 de la Rocade Est d'Angers. Voilà ce que je peux vous dire pour ces travaux en place du côté de l'autoroute A11. Et puis sinon, une info qui vous concerne sur l'A83, pour vous qui quittez Nantes, vous prenez la 83 en direction de Niort et de l'A10. Il y a un convoi exceptionnel qui circule sur la voie de droite. Vous l'apercevrez désormais après la sortie 3 Aigrefeuille. Il est large, il circule à vitesse réduite, il est bien sûr escorté par des gyrophares. Vous devez anticiper son dépassement, s'il vous plaît, dès que vous passez la sortie 3 Aigrefeuille. On file à nouveau dans le sud-ouest. Marielle, comment ça se passe ?
2: Ça va mieux, Florence, il n'y a plus d'accident. Du côté du périphérique toulousain, tout est terminé et c'est très bien. Au sud-ouest de Toulouse, la 64 avec simplement ce poids lourd qui est tombé en panne. Il est immobilisé actuellement en direction Tarbes et Bayonne sur la 64. Au niveau de la sortie 37, portée sur Garonne au kilomètre 282, il est possible que cela occasionne un petit peu de gêne. Et puis deux chevreuils maintenant redoutés sur votre route et tous les deux sur la 89. Alors d'abord, à l'ouest de Brive, entre Brive et Bordeaux, ce chevreuil repéré au kilomètre 61 entre Coutras, la sortie 11 et Bonpont, la sortie à numéro 12. Le patrouilleur continue de sillonner le secteur. Pour l'instant, il n'a pas trouvé trace de cet animal. Un peu plus à l'est, entre Aigleton, la sortie 22 et Ussel Ouest, la sortie 23, un autre chevreuil. Et là, c'est au kilomètre 266 de cet axe. Et puis une zone de travaux importante qui s'est mise en place aussi pour vous qui revenez d'Espagne et qui entrez sur la 63. Eh bien, la 63 est fermée en direction de Bordeaux entre Biriatou-Andaille, c'est la première sortie de la 63, et Saint-Jean-de-Luz Sud, la sortie numéro 2. La solution, ben vous sortez de toute façon en Andaille, vous n'avez pas d'autre choix, c'est une sortie obligatoire et vous suivrez l'itinéraire fléché S1 pour récupérer la 63 à Saint-Jean-de-Luz Sud. Voilà Florence.
0: Merci Marielle. Hervé, on en est où de ces travaux dans le sud-est ?
3: Eh bien, pour l'instant, ce sont des travaux qui se mettent en place. Auparavant, il reste encore un piéton d'actualité, un piéton confirmé du côté d'Avignon. Si vous circulez sur l'A7, alors pour l'instant, le piéton a été confirmé dans la sortie 24 Avignon-Château-Renard. Pour vous qui quittez l'autoroute en direction de Marseille, mais vigilance, il s'agit d'un échangeur. Vigilance dans tous les cas de figure sur ce périmètre. Les travaux donc qui sont en place, eh bien, c'est par exemple dans la région lyonnaise, la 46 qui est fermée en direction de Paris entre Chasse-sur-Rhône et Manicieux. La solution, c'est de prendre ou de rester sur la 7 jusqu'à Saint-Fond, puis emprunter le boulevard Laurent Bonnevé, autrement dit la route départementale 383, puis la 43. Dans le Var, notez que sur la 57 en direction de Toulon, la sortie 6, la Farlède, est désormais fermée. Toujours dans le Var, mais plus au nord, sur la 8. La 8 est fermée ou en passe d'être fermé très exactement parce que tout est en train de se mettre en place et la sortie obligatoire est imminente, mais la 8 donc en passe d'être fermée en direction de Nice, de l'Italie, entre Lemuy, la sortie 36 va devenir obligatoire, et Puget-sur-Argens, l'échangeur numéro 37. La solution, eh bien, via le réseau secondaire, vous allez emprunter principalement la RDN7, la route départementale nationale 7, avant de retrouver la 8 donc du côté de Puget-sur-Argens. Voilà Florence.
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0: Ah oui, votre soirée playlist, exceptionnellement, mercredi soir au lieu de jeudi. Normalement, c'est le jeudi soir. Mais demain, on vous prépare dans votre émission une programmation un petit peu spéciale, une émission en extérieur. C'est pour ça que on fait une soirée playlist cette semaine, le mercredi soir. Alors, le principe, c'est vous qui faites la programmation musicale dans votre émission jusqu'à 23h pour m'écrire. Si vous avez un copilote à vos côtés ou si vous êtes à l'arrêt en ce moment en train de faire votre pause ou votre coupure, vous allez sur notre site internet radio177.fr et vous cliquez sur la bulle bleue Messenger, et puis j'essaierai de trouver aussi les chansons que vous me demandez. Kylian, par exemple, j'ai bien reçu votre message, mais je n'ai pas le titre que vous souhaitez. Donc, je sais que vous voulez me faire découvrir parfois des sons, mais certains sont un petit peu trop peu connus. Il y a de grandes chances qu'ils ne soient pas dans la machine. Allez, à suivre le choix d'Alberto, que j'ai eu le plaisir de recevoir dans l'émission il y a quelques mois, qui me dit « Salut Florence, salut à toutes et à tous. Pour la playlist de ce soir, je souhaiterais avoir Carole G avec le titre « Si antes te hubiera conocido », dédicace à toute l'équipe du 107.7. Prudence et bonne route à tous. Hashtag respectons les routiers, hashtag respectons les hommes et les femmes en rouge, orange, jaune et bleu.
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0: Alors là, Marielle, on commence un petit peu à danser, un petit peu de salsa, oh non, par exemple.
1: Un petit peu, vous rigolez, mais à fond.
0: Vous aimez bien la musique latino?
1: Non, c'est pas que j'aime la musique, je la refais. La musique latino, c'est que j'adore.
0: Ah, d'accord, j'en découvre encore sur vous.
1: Ah,
0: d'accord.
1: Mais moi, de toute façon, j'aime tout sauf même le bignou, pardon, parce que je sais qu'on a des auditeurs bretons.
0: Oui, il faudrait pas les vexer parce que les bretons sont têtus, hein.
1: Non, mais j'aime bien le bignou aussi. J'aime tout, même le bignou. Donc, mais le latino, j'avoue que j'ai une grosse faiblesse pour, oui.
0: Et vous avez déjà fait un petit peu de salsa, bachata?
1: Ah oui, oui, j'ai appris la bachata, non, mais salsa, oui, j'ai appris la salsa et même la samba. Il y a une brésilienne qui m'a appris.
0: Ah oui, d'accord, ouais. Il y a du niveau, on poursuit avec le choix de Charlie qui aimerait écouter La Grange de ZZ Top. On change de style, hein. D'en réveiller quelques-uns. Passez une bonne soirée, bon courage à Prudence et la bise des transports Chavez.
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0: Effectivement, ça réveille. La Grange, ZZ Top, à suivre les dédicaces de Pollux, de Damien, de Julena, également Alexia et Noé. Je vous invite tous les deux à me proposer d'autres chansons. Je n'ai pas vos demandes en stock, donc n'hésitez pas à me renvoyer un message radio177.fr pour m'envoyer un petit message. Si vous êtes en train de faire votre pause, vous cliquez sur la bulle bleue Messenger, vous me donnez le choix de chanson que vous souhaitez écouter jusqu'à 23h avec votre dédicace.
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0: En attendant, il est 21h31. Nous sommes toujours trois pour vous accompagner. Marielle Tillier dans le sud-ouest du pays, Hervé Améry dans le sud-est. Et on va commencer d'ailleurs par la moitié sud. Tiens, Hervé Améry, on file dans le quart sud-est pour l'infotrafic.
2: Merci Florence. Et dans le quart sud-est du pays, pour l'instant, il y a cette alerte piéton. Une alerte piéton qui subsiste du côté d'Avignon. Si vous circulez sur l'A7 en direction de Marseille, c'est dans la sortie 24 Avignon-Château-Renard. Le patrouilleur est également présent sur les lieux puisqu'un homme en jaune, Christophe, est présent donc sur ce secteur. Il y a également à vous annoncer, c'est une nouvelle information qui me parvient, si vous circulez à l'heure actuelle dans la vallée du Rhône, mais plutôt du côté de Bourg-les-Valences sur l'A7 en direction de Lyon, 7 km après la sortie 14, une ou des pièces de véhicule confirmées. Alors peut-être sur la chaussée, ça n'est pas précisé, soyez vigilants. C'est confirmé, en tout cas un patrouilleur se rend sur les Lyons. Ce qui concerne les zones de travaux à l'ouest de Lyon, les sorties 35 Tarare Est de la 89 sont fermés ou ont pas d'être fermés. Il manque la direction de Lyon, mais c'est imminent. Du coup, vous pouvez sortir avant ou après échangeur 34 ou 36. On s'aventure au-delà du réseau Vinci Autoroute pour signaler que la 47 est fermée en direction de Saint-Étienne à hauteur de la sortie 16 qui est obligatoire. Et puis à Lyon, toujours au-delà du réseau Vinci Autoroute, la métropolitaine 6 est fermée en direction de Paris entre le nœud de Valvert et Limonest, l'échangeur numéro 33. Retour sur le réseau Vinci Autoroute et on reste dans la région de Lyon. La 46 est fermée en direction de Paris entre Chasse-sur-Rhône et Manicieux. Ça y est, tout au sud, aux portes de la Camargue, c'est en place. Entre Salon-de-Provence et Arles, la 54 est fermée entre Saint-Martin-de-Crau, sortie 12 obligatoire et son prolongement, la route nationale 113. Vous poursuivez via le réseau secondaire pour rejoindre la route nationale 113 à Beaucaire-Tarascon, l'échangeur numéro 7. Et puis dans le Var, ça y est, la 8 est fermée en direction de Nice de l'Italie entre Lemuy, sortie 36 obligatoire, et Puget-sur-Argence, échangeur 37. Là aussi, vous poursuivez via le réseau secondaire et en empruntant principalement la RDN7. J'allais terminer, c'était sans compter sur ce nouvel événement, un accident confirmé du côté de Bourg-les-Valences, donc sur la 7 en direction de Lyon, là où ont été confirmées également une ou des pièces de véhicule. 8 km après la sortie 14 Bourg-les-Valences, il y a une voiture arrêtée sur la bande d'arrêt d'urgence. Voilà Florence.
0: Merci Hervé. Marielle, j'ai l'impression que c'est un petit peu plus calme quand même dans le sud-ouest du pays.
3: Oui, absolument. Il n'y a plus de chevreuil, par exemple, à l'est de Bordeaux. Sur la 89 entre Coutras et Montpont, la voie est libre désormais, tant mieux. En revanche, un autre chevreuil pourrait traverser les voies. C'est plus à l'est, toujours sur la 89 entre Aigleton, la sortie 22, et Usse à l'ouest, la sortie 23, au kilomètre 266. Attention, bien sûr, dans les deux sens. Toujours cet incident au sud-ouest de Toulouse. Un poids lourd en panne, il est arrêté direction Tarbes et Bayonne, au niveau de la sortie portée sur Garonne, la sortie 37, et c'est au kilomètre 281. Le patrouilleur est sur place et le dépanneur est appelé, bien sûr, pour secourir ce poids lourd en difficulté. Du monde sur la rocade bordelaise actuellement en intérieur. La raison est simple, hein, c'est une zone de travaux qui est en place et qui est même provoque la fermeture de la rocade en intérieur jusqu'à 6h demain matin. C'est donc fermé entre Bègle, la sortie 20, et Chante-l'Oiseau, la sortie numéro 17. Alors évitez ce secteur, hein, il y a quand même 3/4 d'heure de bouchon à traverser avant de pouvoir continuer votre route en intérieur sur cette rocade bordelaise. L'autoroute A63 au sud pour rejoindre Bordeaux va aussi fermer à la circulation. Dans les toutes prochaines minutes, fermeture entre Marche-Prime, la sortie 23, et Sestas, la sortie numéro 25. Et puis d'autres fermetures aussi sur A63 tout au sud en revenant d'Espagne. L'axe est fermé vers Bordeaux entre Biriatou, Andaille, la sortie 1, et Saint-Jean-de-Luz sud, la sortie 2. Vous devez sortir à Andaille et vous suivrez l'itinéraire fléché S1 pour récupérer récupérer la 63 à Saint-Jean-de-Luz-Sud. Et voilà tout pour l'instant en ce qui concerne les travaux, Florence.
0: Merci Marielle. On remonte un petit peu plus au nord, dans la moitié ouest et le centre du pays, mais au nord de Bordeaux. Globalement, ça se passe bien. Pas de difficultés sur votre trajet, simplement. Enfin, une difficulté quand même, c'est vrai que j'en ai pas parlé jusque-là, c'est la pluie hein, qui vous accompagne sur toute la façade ouest, une diagonale qui part de la Charente-Maritime et qui remonte jusqu'à l'Île-de-France. Donc, il pleut pas mal. Des chaussées qui sont bien détrempées. Hein, je le vois au niveau de la barrière de péage de Saint-Arnoult-en-Yvelines, par exemple. Il faut abaisser votre vitesse et bien augmenter les distances de sécurité avec les véhicules devant vous. Sinon, des zones de travaux, principalement dans les Pays de la Loire et en région Centre-Val de Loire, sur la 11, vous avez une sortie obligatoire en direction de Nantes, c'est la sortie 13 Péloy-Lévin, puisque la 11 est fermée entre Péloy-Lévin, sortie 13 et Tiercé, sortie 14, pour des travaux d'inspection sur la chaussée. Donc vous sortez à Péloy-Lévin, vous empruntez la route départementale 323 pour reprendre l'autoroute à l'entrée Parc des Expositions, entrée numéro 15 de la Rocade Est d'Angers. La sortie Beaufort-en-Vallée, également dans les Pays de la Loire, est fermée, sortie numéro 1 de la 85 est fermée dans les deux sens de circulation pour effectuer des travaux d'entretien. Et puis autre fermeture en région Centre-Val de Loire, c'est la sortie Orléans-Centre, sortie numéro 1 de la 71 qui est fermée en direction de Bourges pour des travaux de rénovation des chaussées. À la place, vous pouvez sortir à Orléans-Nord, sortie 14 sur l'autoroute A10.
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0: Et oui, c'est vous qui faites la programmation musicale dans votre émission jusqu'à 23h. Je reçois les messages dans le studio, vos choix de chansons et vos dédicaces. On poursuit donc avec la dédicace de Pollux. Pollux, fidèle auditeur qu'on aime beaucoup sur cette antenne. Pollux qui me dit Yola Dream Team, Flore Max, Marie Vreuil et VV Max. Ce soir, j'aimerais écouter Voilà, interprété par Emma Koch, cette jeune néerlandaise au talent immense. Je sais qu'elle est arrivée dans les tiroirs. Bah, vous êtes bien renseigné, Pollux. Effectivement, tu es bien renseigné, Pollux. Parce que tu me l'avais déjà demandé, je crois, je ne l'avais pas. Mais depuis, elle est arrivée, voilà, dans les tiroirs, dans la machine. Donc effectivement, on va pouvoir l'écouter, cette jolie voix. Les bons chiffres aux fans de l'émission, les routiers sont toujours aussi sympas. Et aux collègues des transports DSV, signé Pollux de Polluxy.

Une jolie découverte. Merci beaucoup, Pollux. C'était Emma Cox, cette jeune néerlandaise, qui reprend donc ce titre de Barbara Pravi. Voilà. On poursuit avec Damien. Damien, il aimerait écouter que je retrouve son message. Théodora et This is Mélodrama. Il souhaite un joyeux anniversaire à Damien de Terre Innovia pour ses 1 an d'entreprise.

Priorité à ce nouvel événement avec peut-être une voiture gênante, en tout cas signalée en panne. Vous circulez sur l'A50 en direction de Marseille, 3 km après le péage de Bandol. Une voiture signalée gênante, pas plus d'éléments. Soyez vigilants, un patrouilleur se rend sur place. 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

Priorité à nouveau pour une précision concernant l'information précédente. Voiture peut être gênante. Tout est signalé pour l'instant sur l'A50 en direction de Marseille. 3 km après le péage de Bandol, la voiture serait arrêtée sur la bande d'arrêt d'urgence, mais occasionnant de la gêne sur voie de droite. Un patrouilleur se rend sur les lieux. Vigilance, vous écoutez le 107.7.

0: Un très bon son, merci beaucoup Damien, signé d'ici et Théodora, qui ont d'ailleurs été sacrés respectivement artistes masculins et artistes féminines de l'année aux dernières victoires de la musique. Et ce titre n'y est pas pour rien, c'était Mélodrama, 21h46, l'infotrafic.
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0: Allez, on va commencer par le Grand Est pour vous qui circulez dans le secteur de Strasbourg sur la 355. Rassurez-vous, tout se passe bien, pas de difficultés particulières. À l'ouest et dans le centre du pays, un obstacle qui m'a été signalé il y a quelques minutes dans le secteur d'Angers pour vous qui circulez. À l'ouest et dans le centre du pays, un obstacle qui m'a été signalé il y a quelques minutes dans le secteur d'Angers pour vous qui circulez sur la 87.

0: inspection sur la chaussée. Donc vous le voyez sur les panneaux, vous le voyez, vous êtes obligé de sortir. Au niveau de la sortie 13 Péloy-les-Vignes, il y a des cônes de chantier qui vous obligent à sortir également. Et ensuite, vous empruntez la route départementale 323 pour reprendre l'autoroute à l'entrée Parc des Expositions, entrée numéro 15 de la Rocade Est d'Angers. On va dans le sud-ouest du pays. Marielle, on a un auditeur qui nous demande, c'est Sylvain qui nous demande s'il y a des fermetures du côté de la 47, la 72 ou encore la 89, sortie Noir-Étable par exemple.
1: C'est plutôt
2: alors,
1: sur
2: ce n'est
1: mon
2: pas
1: secteur.
2: Mon secteur. C'est voilà, c'est le secteur de.
0: Et ben voilà,
2: d'Herlé.
0: C'était parfait. Voilà. Je le disais. Bien.
2: Donc comme ça, il va se préparer. En revanche, moi, j'ai d'autres.
0: Vous avez d'autres zones de travaux quand même dans le sud-ouest.
2: Oui, il y a d'autres zones de travaux. Comme je vous le disais tout à l'heure, du côté de la 63, c'est un secteur, le nord de la 63, géré par la direction des routes atlantiques. Ça y est, c'est fermé maintenant vers Bordeaux, entre Marche Prime, la sortie 23 et Cestas, la sortie 25. Ça va le rester pendant une longue période. Hein, sachez-le déjà. Vous allez devoir vous y habituer. C'est le soir, hein, jusqu'à 6h du matin. Sortie obligatoire donc à Marche Prime pour récupérer l'autoroute un peu plus haut du côté de Cestas. À l'est de Bordeaux, il y a aussi eh bien, la fermeture de la Nationale 89 qui est fermée jusqu'à 6h du matin entre la Rocade et Ivrac, le poteau, la sortie numéro 2. C'est donc en direction de l'est. Et puis, je vous disais tout à l'heure qu'il y avait un gros bouchon suite à une zone de travaux. En fait, c'était le temps de la mise en place de la zone de travaux que s'est formé le bouchon. Il est terminé maintenant puisque de toute façon c'est complètement fermé entre Bègles, sortie 20 et Chante l'Oiseau, la sortie 17. C'est donc sur la rocade intérieure de Bordeaux. Un nouveau chantier qui s'est mis en place ces dernières minutes aussi, c'est à Toulouse cette fois. Et jusqu'à 6h demain matin, le périphérique intérieur, la direction Blagnac et Tarbes est fermé entre le Palais, la sortie 19 et Rangueil, la sortie numéro 23. Et il y a deux incidents toujours sur votre route. On reste à Toulouse pour évoquer ce poids lourd en panne, direction Tarbes et Bayonne sur la 64. Au niveau de l'entrée portée sur Garonne, l'entrée est 37 au kilomètre 282 et encore un chevreuil qui a été repéré sur les voies ou tout à côté des voies de la 89 à l'est de Brive. Le patrouilleur vient tout juste d'arriver sur place pour tenter de repérer l'animal. C'est entre Aigleton, la sortie 22 et Ussel-Ouest, la sortie 23. C'est aux alentours du kilomètre 266 et ça vous intéresse dans les deux sens de circulation.
0: Merci Marielle. Hervé, on va donc dans le sud-est du pays.
1: Et oui, pour une bonne nouvelle, fin de l'alerte piéton du côté d'Avignon. Les forces de l'ordre ont pris en charge donc la piétonne parce qu'il s'agissait d'une dame et tout est rentré dans l'ordre sur ce secteur. Du côté de Bourg-les-Valence, je rappelle cette double information confirmée que vous circulez sur l'A7 en direction de Lyon. Le point de repère, c'est Bourg-les-Valence, la sortie 14. Alors, 7 kilomètres après, il y a, c'est confirmé, une ou des pièces de véhicule sur la chaussée. Un patrouilleur se rend sur les lieux et ce qui est confirmé un kilomètre plus loin, c'est une voiture arrêtée sur la bande d'arrêt d'urgence. La zone n'est pas sécurisée, donc vigilance sur ce périmètre. Pour répondre aux travaux qui sont au-delà du réseau Vinci Autoroute, pour l'instant, ce qui est en ma possession, c'est la 47 qui est fermée en direction de Saint-Étienne à hauteur de la sortie 16 qui est obligatoire. Et puis du côté de Lyon, la métropolitaine 6 est fermée en direction de Paris entre le nœud de Valvert et Limonest, l'échangeur numéro 33. Sur le réseau Vinci Autoroute, et on reste à Lyon, la 46 est fermée en direction de Paris entre Chasse-sur-Rhône et Manicieux. La solution, c'est de prendre ou de rester sur la 7 jusqu'à Saint-Fond et d'emprunter le boulevard Laurent Bonnevet, autrement dit la route départementale 383, puis la 43. Tout au sud, deux informations à retenir également. Entre Saint-Provence et Arles, la 54 est fermée entre Saint-Martin-de-Crau, sortie 12 obligatoire et son prolongement, la route nationale 113. C'est fermé donc en direction de Nîmes. Là aussi, vous empruntez le réseau secondaire pour retrouver la route nationale 113 à Beaucaire-Tarascon, c'est l'échangeur numéro 7. Enfin, dans le Var, la 8 est fermée en direction de Nice, de l'Italie, entre Lemuy, sortie 36 obligatoire, et Puget-sur-Argens, l'échangeur 37. Entre ces deux points, eh bien, vous allez emprunter le réseau secondaire et principalement emprunter la route départementale nationale 7. Voilà, Florence.
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0: C'est vous qui faites la programmation musicale encore jusqu'à 23h dans votre émission. Donc il y a le temps, hein, je vais pouvoir passer vos demandes. Ne vous inquiétez pas, il y a encore un petit peu de place d'ailleurs. Donc si vous êtes en train de faire votre pause, votre coupure, c'est le moment de m'envoyer un petit message avec ce que vous souhaitez écouter. Votre dédicace, radio177.fr, vous cliquez sur la bulle bleue Messenger. Allez, comme promis, on poursuit avec le choix de Julena. Elle voudrait dédicacer une chanson à Clément, son amoureux. Elle voulait Lady Melody de Tom Frager. sujet. Malheureusement, j'ai pas ça en stock, mais je vous propose d'écouter.

0: Qu'est-ce qu'on dirait, Marielle? C'est une petite ambiance reggae avec Tom Fragé là et ce titre
1: oui,
0: Home.
1: Oui, un petit reggae à la soupe de je sais pas quoi, de coco.
0: Voilà, un petit peu soupeux.
1: Un petit peu soupeux. Bon, ça sent l'été, on va
0: mais
1: dire.
0: Mais voilà, ça nous met dans l'ambiance de l'été. Voilà, on aime bien, on aime bien. Kylian, pour la suite de la musique. Alors, Kylian, il voulait bouger. Il me demandait Rilles Brothers. J'avais pas ça en stock. Ce sera donc, il me propose les bébés brunes, coups et blessures. Dédicace à Julie, l'amour de ma vie. Bonne route et merci de votre vigilance. Les bons chiffres.

0: Les Bébés Brunes, groupe parisien qui s'est depuis séparé, c'était Coups et Blessures. Je crois extrait de leur premier album, Marielle, Hervé, il me semble.
1: Voilà, je ne crois pas, non.
0: Non.
1: Il me semble que c'est plus récent, mais je ne suis pas experte. Hein. Je vous demandais à Hervé. Hein.
0: Hervé.
1: Allô Hervé.
2: Alors là, je ne sais pas.
0: Hervé, je ne savais pas que vous pouviez caler, Hervé.
2: Ah oui, non, je peux caler.
1: Pas qu'en voiture.
2: C'est sans compter que des fois, même il y a des oublis. Carrément, j'ai beau chercher.
0: Groupe du début des années 2000, me semble, les Bébés Brunes, et je sais plus quand ils se sont séparés. Bon, on va chercher.
1: On
0: dans ma météo, vous cherchez les copilotes.
1: Oui, parce que ça la fout mal quand même.
0: Ouais, non. Bon, allez, on va chercher
1: tout ça vers vous. Peut-être que c'est le premier, c'est possible.
0: Il me semble qu'ils en ont fait qu'un.
1: Et non, seul de sortie 2012.
0: D'accord, mais c'était le premier, non?
1: Ah!
0: Bon, à vérifier.
1: Sorti le 15 décembre 2012, il s'agit du premier single de leur troisième album studio.
0: De leur troisième album. Bon,
1: voilà.
0: Et ben voilà, donc ils étaient déjà formés depuis un moment. Ok, et ben très bien. Merci beaucoup Marielle, il est 22h, on entame la deuxième heure de notre émission. Moi, j'ai des copilotes très attentifs, voilà, qui vérifient toutes les infos. Ça, c'est très
1: Absolument.
0: Bien. Merci de votre aide à tous les deux. La météo, donc, avant le retour de l'infotrafic, bien sûr. Et cette nuit, la perturbation pluvieuse va s'enfoncer à travers le pays en donnant quelques averses du centre-ouest aux frontières du nord. Demain, cette zone continue sa progression vers le sud-ouest et sur les régions de l'est, tout en se réactivant. Les averses deviendront plus régulières et soutenues du sud-ouest au massif central, puis jusqu'en Rhône-Alpes et jusqu'aux frontières allemandes. Les cumuls s'annoncent significatifs sur toutes ces régions, notamment sur l'ouest du massif central et en région Rhône-Alpes. Et puis ensuite, les précipitations vont s'étendre vers le golfe du Lion, puis sur la Provence-Alpes-Côte d'Azur en fin de journée, donnant même un risque orageux sur l'est des Pyrénées et le sud des Alpes. La Corse bénéficiera de son côté d'un soleil généreux. Et puis sur la moitié nord-ouest de l'Hexagone, le ciel sera variable, hésitant entre éclaircies et passages nuageux accompagnés de bonnes averses. Attention également aux orages, plus particulièrement au nord de la Seine. Pour les températures, les maximales vont plafonner demain. Elles seront comprises le plus souvent entre 17 et 20 degrés. Elles atteindront 25 à 30 sur le sud-est du pays.
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0: Allez, l'infotrafic d'abord dans la moitié ouest et le centre du pays. À l'est, un petit mot de Strasbourg sur la 355, pas de difficulté. À l'ouest, une nouvelle info qui vient de me parvenir, des obstacles signalés sur la 10, l'axe Paris-Bordeaux. Pour vous qui roulez en direction de Bordeaux, après la sortie 34 Saint-Jean-d'Angély, kilomètre 434, et juste avant la sortie 35 Sainte, des cônes de chantier qui seraient peut-être renversés sur la voie de droite. Sinon, pas d'autres difficultés pour vous en ce moment. Alors, si, quand même, deux autres infos à vous donner, pardon. Dans le secteur d'Angers, un obstacle toujours signalé sur les voies de la 87 pour vous qui roulez en direction de Cholet et de la Roche-sur-Yon. Au niveau de la sortie 22 points, Mur-Érigné-Centre, un obstacle signalé sur la voie de droite. Pas plus d'infos pour le moment. Et puis pour vous qui quittez Nantes, vous prenez la 83 en direction de Niort et de la 10, vous verrez un convoi exceptionnel sur les voies de cette autoroute à partir de la bifurcation avec la 87, convoi exceptionnel qui circule en direction de Niort, qui est large, qui circule à vitesse réduite. Il faut bien anticiper son dépassement, s'il vous plaît. J'en profite pour vous rappeler aussi dans ce secteur d'Angers dont je vous parlais tout à l'heure, des travaux qui sont en place. La 11 est fermée en direction de Nantes entre Pélois et Lévines, sortie 13 et Tiercé, sortie 14, pour des travaux d'inspection sur la chaussée. Donc, fermeture toute la nuit. Vous devez sortir à Pélois et Lévines, sortie 13. Vous empruntez la route départementale 323 pour reprendre l'autoroute à l'entrée parc des expositions entrée 15 de la rocade est d'Angers. On reste dans les Pays de la Loire. La sortie Beaufort en Vallée, sortie numéro 1 de la 85, est fermée dans les deux sens de circulation pour des travaux d'entretien en provenance de Tours et de Vierzon sur la 85. Vous pouvez sortir avant à Longué-Jumelles, sortie numéro 2. En provenance d'Angers ou du Mans sur la 11, vous rejoignez la rocade est d'Angers et vous empruntez la sortie Saumur, sortie 17. Et puis dernière fermeture en région Centre-Val de Loire dans le secteur d'Orléans. Fermeture de la sortie Orléans-Centre, sortie numéro 1 de la 71 qui est fermée en direction de Bourges pour des travaux de rénovation des chaussées. Vous pouvez sortir à la place à Orléans-Nord, sortie 14 sur l'autoroute A10. Allez, on part dans le sud-ouest avec vous Marielle Tillier. Dites-moi tout.
1: Alors, peu d'incidents, plus de chevreuils déjà redoutés sur la 89 à l'est de Brive. C'est déjà une première bonne chose. Il y a à peine au sud-ouest de Toulouse, ce polo en panne du côté de Portier-sur-Garonne, la sortie numéro 37, et c'est en direction de Tarbes de Bayonne, au kilomètre 282. Tout est sous contrôle, hein. Il n'y a pas de gêne du tout pour vous qui passez dans ce secteur. D'autres gênes existent cette nuit, évidemment, en raison de chantiers en place, hein. Je vous rappelle que si vous revenez d'Espagne jusqu'à 6h demain matin, eh bien, la 63 est fermée en direction de Bordeaux, entre Biriato et Andaille, la sortie 1, qui est donc une sortie obligatoire. Et Saint-Jean-de-Luz-Sud, la sortie numéro 2, vous suivrez à l'extérieur de l'autoroute l'itinéraire S1 pour récupérer l'autoroute à Saint-Jean-de-Luz-Sud. Entre Bayonne et Pau, jusqu'à 6h demain matin, fermeture de la sortie Lescar, la sortie 9.1 de l'autoroute dans les deux sens. Vous pouvez sortir à Artix, la sortie 9, ou bien à Pau, la sortie numéro 12. Je vous rappelle aussi qu'à Toulouse, le périphérique intérieur est fermé entre le Palais, la sortie 19, et Rangueil, la sortie numéro 23. Voilà pour ces quelques travaux. Il y en a d'autres, je vous en parlerai plus tard.
0: Merci Marielle. Et on termine par le quart sud-est du pays, Hervé Améry.
2: Oui, Florence, et retour à la normale dans la vallée du Rhône, du côté de Bourg-les-Valences, hein, sur l'A7 en direction de Londres, pour le double événement qui s'était produit 7 et 8 kilomètres après. Plus d'obstacles, plus de voitures arrêtées sur bande d'arrêt d'urgence. En revanche, dans la région de Nîmes, un ou des sangliers errants ont été signalés, alors sur le parking de l'aire de repos de Millau-Nord. Ça vous concerne si vous circulez donc sur l'A9 en direction de Barcelone. Mais si les sangliers viennent à rejoindre les abords de la 9, soyez vigilants tout de même dans les deux sens de circulation, entre Nîmes-Ouest et Galargues, entre les échangeurs 25 et 26, ou 26 et 25, un patrouilleur est parti à leur recherche. Les travaux dans la région lyonnaise, je rappelle que la 46, le contournement est de la ville, est fermé en direction de Paris, entre Chassuron et Manicieux. Vous devez prendre ou rester sur la 7 jusqu'à Saint-Fond et emprunter le boulevard Laurent Bonnevet, autrement dit la route départementale 383, puis la 43. Tout au sud, entre Salon de Provence et Arles, c'est la 54 qui est fermée entre Saint-Martin-de-Crau, sortie 12 obligatoire, et son prolongement, donc la route nationale 113, c'est fermé en direction de Nîmes. Vous poursuivez via le réseau secondaire et retrouvez la route nationale 113 à Beaucaire-Tarascon, l'échangeur numéro 7. Enfin, dans le Var, la 8 est également fermée en direction de Nice, Italie, entre Le Muy, sortie 36 obligatoire, et Puget-sur-Argence, échangeur 37. Là aussi, vous poursuivez via le réseau secondaire, principalement en empruntant la route départementale nationale 7. Voilà Florence.
0: Merci Hervé. Marielle, je vous redonne la parole. Vous avez un nouvel événement.
1: Et oui, c'est sur le périphérique extérieur de Toulouse en direction de Bordeaux, un accident qui s'est produit au niveau de l'entrée Bordeaux-Rouge, hein. C'est l'entrée numéro 13 au kilomètre 227, mais j'apprends que la voiture a déjà été évacuée, donc pas vraiment de gêne.
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0: Allez, le début de la deuxième heure de votre émission Les routiers sont toujours aussi sympas, soirée playlist. Alors tout à l'heure on parlait des bébés brunes, je me suis un petit peu renseignée et c'est leur deuxième album, hein, qui est assez connu, Nicotine Love. C'était le nom de ce deuxième album qui est donc sorti en 2009 effectivement. Et Coup et blessure qu'on a entendu juste avant est extrait d'ailleurs du troisième album, donc pas de cet album là. Ils se sont fait connaître notamment en apparaissant lors des primes de la Star Academy en 2008 par exemple. Et je disais qu'ils étaient séparés, les bébés brunes, apparemment non, mais c'est vrai qu'ils ont fait une pause à un moment de 2-3 ans et demi.
1: Séparer les gens,
0: oui. Je confonds un peu ça avec Thérapie Taxi aussi, qui s'était séparé, un gros parisien, rappelez-vous, voilà.
1: D'accord. Oui. Enfin, on les entend plus trop, les bébés brunes. Hein,
0: oui, donc je suis pas sûre qu'ils soient très très actifs, hein. Je crois que le dernier album c'était en 2017, bon, voilà. Ah, enquête à mener, Marielle. Enquête à mener.
1: À suivre.
0: Bon, le principe, donc, c'est une soirée playlist. C'est vous qui faites la programmation musicale encore jusqu'à 23h pour m'écrire radio177.fr. Lorsque vous êtes à l'arrêt, vous faites votre pause. Vous cliquez sur la bulle bleue Messenger sur notre site internet et vous pouvez m'envoyer un petit message, votre dédicace. N'hésitez pas. Allez, on poursuit avec le choix de Noé, qui aimerait écouter Jennifer Lopez et Pitbull on the floor. Je ne l'avais pas non plus, Noé, décidément. C'est déjà le deuxième titre que vous me proposez. Du coup, je vous propose d'écouter Jennifer Lopez, quand même, voilà, If You Had My Love. Et donc, vous dédicacez ce titre à votre meilleure amie, Maëlys Di Malou.

Et c'était Jennifer Lopez. J'espère que ça vous a plu, Noé. On poursuit avant de faire le point sur l'infotrafic par ce choix de Loïc qui aimerait écouter le magnifique titre Goodbye My Lover de James Blunt. Pas de raison particulière, je trouve juste ce titre merveilleux. Effectivement, il est très beau.

0: Bon, il n'y a pas à dire, il est quand même très doué pour les chansons d'amour, James Blunt. Hein. Excusez-moi, il y avait aussi You're Beautiful, rappelez-vous, un de ses plus gros succès. Ouais.
1: Très, très
0: quand
1: beau.
0: Même très beau. Donc, extrait de son album Back to Bedlam, qui est d'ailleurs considéré comme l'un de ses plus gros succès. Quatrième single de son album Back to Bedlam, sorti en 2005. On va rester au début des années 2000 avec le choix de Mathilde. À suivre, il y aura aussi le choix de Déborah, mais avant ça, l'infotrafic.
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0: Allez, 22h17, on n'est pas très en avance. On va partir dans le quart sud-est du pays. Hervé, on fait le point.
3: On fait le point avec des travaux. Et puis surtout, alors je vous avais annoncé que du côté de Bourg-les-Valences, un retour à la normale, c'était sans compter. Alors la voiture a été évacuée sur la 7 en direction de Lyon. Mais 8 km après la sortie 14 Bourg-les-Valences, il y a aussi depuis peu un poids lourd arrêté qui nécessite un dépannage. Ça se passe sur bande d'arrêt d'urgence. Les forces de l'ordre sont pour l'instant toujours sur place. Le patrouilleur également. Donc vigilance, c'est 8 km après Bourg-les-Valences, la sortie 14 en direction de Lyon. Il y a toujours des sangliers errants signalés aux abords de la 9, je le rappelle, entre Nîmes-Ouest et Galargue, entre les échangeurs 25 et 26. Vigilance dans les deux sens. Et puisque j'évoque la région de Nîmes, mais ça peut être le cas un petit peu partout, il y a des zones de chantier établies, des cônes de signalisation disposées, souvent percutées, qui deviennent des obstacles, le temps qu'une femme ou qu'un homme en jaune revienne les repositionner. Donc vigilance lorsque vous pénétrez dans les zones de travaux. Les travaux, justement, sans rentrer dans le détail, dans la région lyonnaise, la 46 est fermé en direction de Paris entre Chasse-sur-Rhône et Manicieux. Au sud d'Avignon, c'est récent. Les sorties 24 Avignon-Château-Renard de la 7 sont fermées dans les deux sens. Les échangeurs de proximité numéro 25 et numéro 23 dans un sens comme dans l'autre. Entre Salon-de-Provence et Arles, la 54 est fermée entre Saint-Martin-de-Crau, sortie 12 obligatoire, et son prolongement, la route nationale 113, s'est fermée en direction de Nîmes. Ce qui est récent également, au-delà du réseau Vinci Autoroute, la 7 est fermée en direction de Marseille, entre Marignane et la bifurcation avec l'A55. Vigilance donc sur ce secteur. Retour sur le réseau Vinci Autoroute à Toulon. Le tunnel de la Ville est fermé dans les deux sens de circulation. Vous suivez les déviations habituelles. Et pour terminer, dans le Var, la 8 est fermée en direction de Nice, Italie, entre Lemuy, sortie 36 obligatoire, et Puget-sur-Argence, échangeur 37.
0: Merci Hervé et Marielle. On part dans le sud-ouest.
1: Avec un accident qui s'est produit dans la Bretelle, dont Trébord de Rouge, nous sommes sur le périphérique extérieur de Toulouse en direction de Bordeaux, mais a priori, il n'y a plus du tout de gêne, hein, puisque la voiture a été évacuée au kilomètre 227. Des travaux, hein, ce soir, je vous le disais, on va s'intéresser à ce qui se passe du côté de Bordeaux. Il y a trois zones de travaux, l'une à l'est de la Rocade, c'est sur la Nationale 89. L'accès fermé jusqu'à demain matin, 6h, entre la Rocade bordelaise et Ivrac, le poteau, la sortie 2. C'est donc en direction de l'est. Fermeture aussi de la rocade à l'est également. La rocade intérieure est fermée jusqu'à demain matin entre Bègle, la sortie 20, et Chante-l'Oiseau, la sortie numéro 17. Et enfin, fermeture de la 63 au sud de la rocade, mais en direction de Bordeaux cette fois, hein, dans le sens sud-nord. Cette autoroute à 63 fermée entre Marche-Prime et Sestas. Vous devez donc quitter l'autoroute obligatoirement à Marche-Prime, la sortie numéro 23, tout au sud en revenant d'Espagne. Je vous rappelle qu'on ne roule pas sur la 63 en direction de Bordeaux entre Berriatou, Andaille, la sortie 1, et Saint-Jean-de-Luz sud, la sortie 2. Vous sortez en Andaille et vous suivez l'itinéraire S1. Il vous permettra de reprendre la 63 à partir de Saint-Jean-de-Luz sud.
0: Merci Marielle. On remonte plus au nord, dans la moitié ouest et le centre du pays, au nord de Bordeaux. Globalement, ça se passe bien. Je vous rappelle simplement ces cônes de chantier renversés dans une zone de travaux pour vous qui circuler sur la 10, l'axe Paris-Bordeaux en direction de Bordeaux. Ils sont signalés après la sortie 34 Saint-Jean-d'Angély et juste avant la sortie 35 Sainte, kilomètre 434. En tout, 4 cônes de chantier renversés qui sont d'ailleurs en train d'être ramassés par le patrouilleur David. Vous ralentissez bien dans ce secteur, il est sur place donc en intervention. Sinon, une zone de travaux toujours, hein, la plus impactante, elle vous concerne dans les Pays de la Loire. La 11 est fermée en direction de Nantes entre Pélois et Lévin, sortie 13, et Tiercé, sortie 14, pour des travaux d'inspection sur la chaussée. Donc vous avez une sortie obligatoire, c'est la sortie 13 Pélois et Lévin. Vous suivez ensuite la route départementale 323 pour reprendre l'autoroute à l'entrée Parc des Expositions, entrée 15 de la Rocade Est d'Angers.
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0: Votre soirée playlist qui se poursuit jusqu'à 23h dans votre émission. Je vous le rappelle, c'est vous qui faites la programmation musicale. Donc n'hésitez pas à m'envoyer un petit message s'il y a une chanson que vous souhaitez écouter. Vous avez une dédicace à passer, c'est le moment. Radio 177.fr, vous cliquez sur la bulle bleue Messenger. Je recevrai le message dans le studio. Bien sûr, pas de téléphone au volant. J'avais promis qu'on restera au début des années 2000. Avril Lavigne, ça vous dit quelque chose, Hervé, Marielle?
1: Oui. Voilà. D'ailleurs, on ne l'entend plus, elle, non plus.
0: Et d'ailleurs, figurez-vous, Marielle, qu'elle est revenue sur le devant de la scène. Elle a fait une longue pause, elle a eu plein de soucis. Et elle a sorti un album, il me semble, récemment. Je regarde ça, le temps d'écouter la chanson demandée donc par Mathilde. Elle voulait Girlfriend, extrait du premier album d'Avril Lavigne. J'ai pas ça en stock, mais je vous propose Complicated, qui est aussi un de ses titres les plus connus.

0: Avril Lavigne. Et figurez-vous qu'avec son premier album Let's Go, elle est entrée dans l'histoire de l'industrie musicale, Avril Lavigne, en étant la deuxième artiste dans l'histoire du mainstream top 40 à avoir placé 3 singles numéro 1 pour un premier album, Complicated, que vous venez d'entendre, Skater Boy et I'm With You. Donc elle avait bien cartonné avec cet album. Et donc effectivement, il y a eu une petite période d'absence et elle est revenue sur le devant de la scène, Avril Lavigne, avec 2 albums en 2019 et en 2022, son dernier album assez récent.
1: Beaucoup de talent en tous les cas.
0: Oui, effectivement, beaucoup de talent.
2: Mais quand même un drôle de pseudonyme, hein. Avril.
0: Oui,
2: bah,
0: Avril.
2: Oui, on est au mois de juin.
0: C'est une Canadienne, Avril Lavigne.
2: Oui, c'est vrai.
0: Voilà. Merci pour vos messages, Georges, Mika, je vais les lire, mais j'ai pas en stock ce que vous me demandez, Georges. Il me dit, prudence sur la route, n'oublions pas que l'important est d'arriver, je profite de ce voyage retour pour faire un énorme bisou à mon épouse qui conduit. S'il est possible de passer The Outfit, Your Love, ça serait top. Bon courage et prudence, signé Georges. On vous fait plein de bisous, Georges et votre épouse, mais malheureusement, je n'ai pas ça en stock. Et puis Mika aussi, un patrouilleur, qui est patrouilleur à Toulouse, qui aimerait écouter la BO du film Gladiator. J'ai pas ça non plus, malheureusement. Et il passe un coucou aux patrouilleuses et patrouilleurs autoroutiers de la DIR, mais aussi à Lolo Tella, meilleur des binômes. Je reste sur le 107.7 toute la nuit à vos côtés pour mon poste. Et il veut aussi dédicacer ce titre de Gladiator au PC de Toulouse avec ce soir Aurélie et Pierre. Le message est passé. Merci beaucoup, Mika. On poursuit avec la demande de Déborah. On change de style là. Déborah, elle aimerait écouter une chanson de Joe Dassin, Les Champs-Élysées. Alors j'avais pas ça malheureusement, même si c'est un petit classique. Signé Déborah et sa chérie Cécile. Donc je vous propose d'écouter à la place. Et si tu n'existais pas, jolie chanson aussi de Joe Dassin.

0: Bon, Jodassin ne le présente plus, bien sûr. Hervé, une petite anecdote sur ce très beau titre. Et si tu n'existais pas?
1: Bah, Jodassin, c'est la classe même, hein, toujours en costume, respectueux de son public. Jodassin, c'est aussi les émissions de Gilbert et Mariti Carpentier, les bandes de copains. Et puis une double culture américaine et française. Jodassin qui a toujours voulu percer aux États-Unis, mais qui voulait d'abord, percer sur le marché français. Alors, il est allé des fois aux États-Unis pour adapter. Par exemple, des chansons qu'il aimait bien en français. Et puis voilà, mais très très belle carrière, écourtée bien sûr, comme on le sait malheureusement, mais un très très grand talent, une très grande classe.
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0: Et sur ce, place à l'infotrafic. Hervé, tiens, je vous redonne la parole pour l'infotrafic dans le quart sud-est du pays.
1: Eh bien, pour l'instant, sur le quart sud-est du pays, il y a ce poids lourd en panne. C'est du côté de Bourg-lès-Valence. Si vous circulez sur la 7 en direction de Lyon, 8 km après la sortie 14. Alors, la présence de ce poids lourd a nécessité la neutralisation de la voie de droite, le patrouilleur, les forces de l'ordre présentes sur les lieux. Et on attend l'arrivée également d'un dépanneur, donc, pour tirer d'affaire ce poids lourd en panne. Sinon, pour le reste, c'est plutôt calme. Retour à la normale sur tous les fronts. Je rappelle quelques travaux qui ont conduit notamment à des fermetures d'axes. C'est le cas dans la région lyonnaise. La 46, le contournement est de la ville, est fermé en direction de Paris entre Chasse-sur-Rhône et Manicieux. La solution, c'est de prendre ou de rester sur la 7 jusqu'à Saint-Fons et d'emprunter le boulevard Laurent Bonnevet, c'est-à-dire la route départementale 383, puis la 43. Plus au sud, entre Saint-Mont-de-Provence et Arles, c'est la 54 qui est fermée entre Saint-Martin-de-Crau, sortie 12 obligatoire, et son prolongement, la route nationale 113, c'est fermé en direction de Nîmes. Vous empruntez bien sûr le réseau secondaire pour retrouver la nationale 113 à Beaucaire-Tarascon, c'est l'échangeur numéro 7. Enfin, dans le Var, la 8 est également fermée en direction de Nice, Italie, entre Lemuy, la sortie 36 est obligatoire, et Puget-sur-Argens, échangeur 37. Là aussi, vous poursuivez via le réseau secondaire principalement en empruntant la route départementale nationale 7.
0: Merci Hervé, on reste dans la moitié sud, on file dans le sud-ouest avec vous Marielle.
3: Oui, avec toujours cet accident qui devrait se terminer officiellement, mais tant qu'il ne l'est pas, je vous donne fidèlement cette information. Ça se passe sur le périphérique extérieur de Toulouse, dans l'entrée Bordeaux-Rouge. L'entrée numéro 13 au kilomètre 227, la voiture est évacuée, mais ça veut dire que le patrouilleur est encore sur place. Il est en train de vérifier s'il n'y a pas, par exemple, des débris sur les voies. Mais sinon, c'est tout. Il n'y a aucun autre incident gênant sur votre trajet. Je vous rappelle que sur l'A64 jusqu'à 6h demain matin, la sortie Lescar, la sortie 9.1 est fermée dans les deux sens pour effectuer des travaux. Vous pouvez sortir soit à Artix, la sortie 9, soit à Pau, la sortie numéro 10 au plus près. À Toulouse, toujours la fermeture du périphérique intérieur vers Blagnac et Tarbes, entre le Palais, la sortie 19 et Rangueil, la sortie numéro 23. Et puis du côté de la 63, en revenant d'Espagne, fermeture de cet axe. Direction Bordeaux, entre Berrieto, Andail, la sortie 1 et Saint-Jean-de-Luz Sud, la sortie 2. Vous sortez à Andail, vous suivez l'itinéraire S1 pour récupérer la 63 à Saint-Jean-de-Luz Sud.
0: Merci Marielle. Et on remonte un petit peu plus au nord, de Bordeaux, dans le grand quart nord-ouest du pays ainsi que dans le centre. Pas de difficultés pour vous, simplement des zones de travaux qui sont en place. Dans les Pays de la Loire, la sortie Beaufort en Vallée, sortie 1 de la 85 est fermée jusqu'à demain matin 7h dans les deux sens de circulation pour des travaux d'entretien. Donc en provenance de Tourret-de-Vierzon sur la 85, vous pouvez sortir avant à Longué-Jumelles, sortie numéro 2. En provenance d'Angers ou du Mans, sur l'autoroute A11, vous rejoignez la rocade est d'Angers et vous empruntez la sortie 17 Saumur. Et puis autre fermeture en région Centre-Val de Loire, la sortie Orléans-Centre, sortie 1 de l'autoroute A71 est fermée en direction de Bourges pour des travaux de rénovation des chaussées. Vous pouvez sortir à Orléans-Nord, sortie 14 sur l'autoroute A10 à la place.
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0: Dernière ligne droite de votre soirée playlist. Hein, c'est vous qui faites la programmation musicale encore jusqu'à 23h dans votre émission radio177.fr pour m'écrire. Vous cliquez sur la bulle bleue Messenger et vous m'envoyez votre souhait de chanson et votre dédicace. Voilà, bien sûr, pas de téléphone au volant. Alors, Mika, il a changé de choix et je l'ai en stock. Mika, très bon choix. On va écouter Disturbed, The Sound of Silence, remixé par Cyril. Mika, qui est donc patrouilleur à Toulouse, qui dédicace ce titre aux patrouilleuses et aux patrouilleurs autoroutiers de la DIR, mais surtout à Lolo Tella, meilleur des binômes, et également à Aurélie et Pierre du PC de Toulouse.

Voilà, c'était pas du tout le titre que je voulais que je voulais lancer. Le temps que je cherche. En fait, j'ai fait un double next, donc ça a lancé ce titre-là. Je vais essayer de remonter au titre d'avant. Jump et voilà, je lance le bon titre. Ça, c'est tant mieux. Hop, c'est parti.

0: Et oui, petite manipulation technique, parce qu'il faut savoir que je suis quand même toute seule dans le studio. Hein. Donc je cherche les musiques, je les rentre dans la console, je les lance comme je peux, et puis parfois, bah voilà, mon doigt rip et on lance la chanson suivante. Voilà.
1: Sans compter, Florence, que des fois les machines font ce qu'elles veulent aussi.
0: On va dire que c'est la machine, exactement. Oui. Elle est partie en vrille toute seule. Voilà. Donc elle, en plus, elle a révélé le titre d'après que j'avais prévu. On en profite pour saluer tous les patrouilleurs qui interviennent pour votre sécurité sur tout le réseau. Voilà, on les salue, on pense bien à eux et on vous rappelle qu'il faut toujours respecter le corridor de sécurité. Dès que vous voyez des fourgons jaunes en intervention sur le bord des voies, sur les voies, vous vous décalez le plus à gauche possible. S'ils se trouvent par exemple sur bande d'arrêt d'urgence, il faut laisser autant que possible une voie libre, voire deux voies libres si vous le pouvez, entre le fourgon du patrouilleur et votre véhicule. Voilà. Il y a aussi des gens mobilisés au PC, hein, au poste de contrôle, comme c'était Aurélie et Pierre, hein, dont vous me parliez, si je ne me trompe pas, Mika, je retrouve votre dédicace au PC de Toulouse. Voilà, Aurélie et Pierre. Et au centre infotrafic de Saint-Arnoux, en Yvelines, il y a Brahim. Et Brahim, il voulait écouter Casey and the Sunshine Band, That's the Way I Like It. Je l'ai mise un petit peu trop tôt, on l'écoute tout de suite.

0: Et on salue bien sûr Brahim au centre infotrafic de Saint-Arnoult en Yvelines et également Renaud et Rémi au centre infotrafic de Vedaine. Voilà le maillage de l'infotrafic, les centres infotrafic, les PC aussi, les postes de contrôle. Ils sont tous mobilisés, vos anges gardiens de la route, pour veiller sur l'infotrafic. Et puis bien sûr, les hommes et les femmes en jaune, on les salue tous. Allez, 22h46, le trafic justement.
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0: Et on va filer dans le Grand Est, à Strasbourg, du côté de la 355. Pas de difficultés, hein. Le trafic reste calme et c'est tant mieux. On retourne donc à l'ouest et dans le centre du pays. Pas de difficultés particulières en ce moment, simplement des zones de travaux de ruines qui vous impactent particulièrement du côté de l'autoroute A11, hein, l'axe Paris-Nantes en direction de Nantes. La 11 est fermée entre Pélois et Lévis, sortie 13 et Tiercé, sortie 14, pour des travaux d'inspection sur la chaussée. Donc vous avez une sortie obligatoire, la sortie 13, Pélois et Lévis. Vous suivez ensuite la route départementale 323 pour reprendre l'autoroute à l'entrée Parc des Expositions, entrée numéro 15 de la rocade Est d'Angers. On part dans le sud-ouest, au sud de Bordeaux, Marielle.
2: Et c'est calme sur le sud-ouest avec du côté de l'avant quand même un nouvel incident. C'est un chevreuil mort qui a été repéré sur la voie de droite. C'est en direction de Brive et de Paris, 5 km après Cossa de la sortie 59. La voie de gauche est donc la seule voie libre pour passer à ce niveau-là. Et c'est au Cossa de la sortie 59. La voie de gauche est donc la seule voie libre pour passer à ce niveau-là. Et c'est au kilomètre 340.

0: l'été, mais en intérieur. Il y a une fermeture aussi de la rocade, là aussi pour les besoins d'un chantier. C'est entre Bègle, la sortie 20, et Chante-l'Oiseau, la sortie numéro 17, jusqu'à environ 6h demain matin en intérieur. Et puis à l'est,
1: Marielle, je vous de coupe, la rocade. Il y a un contresens, oui, du côté d'Hervé, je dois lui donner la priorité, Hervé Améry.
2: Et c'est l'information essentielle.
3: 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Véhicule à contresens.
2: Effectivement, depuis deux minutes, un véhicule confirmé à contresens. Alors, vous circulez sur l'A7 en direction de Marseille. L'A7, c'est l'axe Lyon-Marseille. Eh bien, face à vous, il y a un véhicule qui roule à contresens entre Chana, l'échangeur numéro 12, et Tain-l'Hermitage, l'échangeur numéro 13. Un véhicule donc confirmé à contresens. Pour l'instant, vigilance si vous êtes engagé sur ce périmètre. Réduisez fortement votre vitesse pour voir venir le véhicule à contresens. Et si vous êtes à l'arrêt derrière des barrières qui se sont abaissées depuis peu, bien pour l'instant, il faut patienter au volant de votre véhicule. Pas d'autre solution pour l'instant. Les recherches ont débuté. C'est la principale information, bien sûr, Florence.
1: Merci Hervé. Marielle, je vous laisse finir et on retournera du côté d'Hervé pour le contresens.
0: Alors oui, du côté, je vous le disais, donc de la Nationale 89, en fait, cet axe est fermé entre la rocade de Bordeaux et Ivrac-le-Poteau, c'est la sortie numéro 2, c'est donc en direction de l'Est. Voilà pour ces travaux du côté de Bordeaux. Et puis de l'autre côté de la 63, hein, je vous rappelle qu'en revenant d'Espagne, eh bien, on ne roule pas entre Berriatou, Andaille, la sortie 1, et Saint-Jean-de-Luz 2, Saint-Jean-de-Luz Sud, la sortie numéro 2. Vous sortez à Andaille et vous suivez l'itinéraire fléché S1.
1: Merci Marielle. Hervé, on reparle tout de suite de votre contresens.
3: 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Véhicule à contresens.
2: Un véhicule confirmé à contresens, donc je le rappelle, sur l'A7 à l'axe Lyon-Marseille. Vous êtes dans le bon sens entre Chana, l'échangeur 12, et Tain-l'Hermitage, l'échangeur 13. Mais sur ce périmètre, il y a un véhicule qui roule à contresens. C'est confirmé dès le premier instant. Si vous êtes à l'arrêt derrière des barrières qui restent baissées, eh bien, il faut patienter maintenant. C'est une mesure de sécurité. Si vous êtes engagé sur ce périmètre, réduisez fortement votre vitesse pour voir venir justement le contresens. Contrevenant, les recherches sont en cours et bien sûr, je vous retrouve de manière localisée dans quelques secondes.
1: Et Hervé, vous pouvez enchaîner du coup avec le reste de l'infotrafic?
2: Oh, pour l'instant, c'est simple. Il y a juste donc ce poids lourd en panne du côté de Bourg-les-Valence sur l'A7 en direction de Lyon, 8 km après la sortie numéro 14, voie de droite neutralisée. Et puis, à l'instant, donc, une nouvelle information, un accident signalé sans plus de précision que ce que je vais vous annoncer sur l'A7 en direction de Marseille. Accident signalé 8 km après Avignon-le-Pontet, la sortie numéro 23. Soyez vigilants sur ce secteur. Un patrouilleur, bien sûr, se rend sur place. La zone n'est pas sécurisée.
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1: Et on va bien sûr revenir très vite sur cette alerte contresens. On va lancer une musique d'ailleurs, Hervé, pour que vous puissiez revenir de manière sectorisée sur ce contresens. Tradition oblige, place à vos choix les copilotes. On commence peut-être par le choix de Marielle. Marielle, vous souhaitiez écouter
0: Lady de Mojo, ben oui, pour danser, c'est parfait.
1: Ben c'est parti.

0: Et vous savez, Marielle, que j'ai un petit faible en plus pour la French Touch, début des années 2000. Parfait ce titre de Mojo, Lady Hammer Tonight. Très bon choix. Merci beaucoup. Hervé, avant votre choix, on va peut-être écouter Charlotte Cardin, Feel Good, et on vous retrouve juste après.
1: Il n'y a pas de souci.

Priorité à ce nouvel événement du côté de Bandol. Si vous circulez sur l'A50 en direction de Marseille, 3 km après le péage de Bandol, une voiture confirmée arrêtée sur bande d'arrêt d'urgence. Un patrouilleur se rend sur place. 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

0: Petite chanson Feel Good, ça tombe bien, elle s'appelle d'ailleurs Feel Good, c'était Charlotte Cardin. Hervé, on termine cette soirée playlist par votre choix. Qu'est-ce que vous souhaitez écouter ?
1: Alors c'est un titre du fin des années 70, début 80, c'est un titre interprété par Robert Palmer, Bad Case of Loving You. Alors c'est une reprise parce que la version originale, c'est celle d'un Américain, l'auteur-compositeur c'est Moon Martin. Ça me permet de mettre un petit peu la lumière sur Moon Martin qui nous a quitté il y a déjà 5-6 ans. Moon Martin avec sa coupe au bol, ses petites lunettes, son costume toujours sérieux, mais un excellent musicien. De Moon Martin, on peut citer Rollin', Dreamer, et puis aussi une autre chanson qui avait fait un succès avec une autre interprète, une chanteuse américano-britannique, I've Got a Reason, mais là, c'est Robert Palmer, 79, la reprise de Bad Case of Loving You, signée Moon Martin.

0: Et on termine comme ça cette émission playlist. Merci à tous pour vos messages. Merci à Sébastien Ponchelet de m'avoir aidé à la préparation de cette émission. Vous le retrouverez dès demain soir, 21h, avec Perrine Martin en direct de l'aéroport de Nantes. On vous fera découvrir les coulisses de cet univers où les camions sont très présents. J'aurai également le plaisir d'être avec vous en studio. Et je crois que vous serez aussi présents d'ailleurs, Marielle et Hervé.
1: Absolument.
2: Et oui, on remet ça demain.
1: On remet ça demain.
0: Et ben voilà, magnifique. Donc je vous dis à demain. Vous restez demain, bien sûr, dans la moitié sud. Marielle Tillier qui vous accompagne dans le sud-ouest du pays. Hervé Améry dans le sud-est. Et moi, je reste avec vous dans le Grand Ouest. Vous êtes bien sur le 107.7. Il est 23h01.
2: Merci Florence, Florence Zoli de la rédaction du 107.7 que nous retrouverons tout à l'heure d'ailleurs pour le Flash Info de minuit. Et juste avant la météo, un rappel.
3: Alerte. Véhicule à contresens.
2: Un véhicule confirmé à contresens dès le premier instant. Vous êtes concerné si vous roulez sur l'A7, l'axe Lyon-Marseille, entre Chanal, échangeur numéro 12, et Talermitage, échangeur numéro 13. Ce véhicule à contresens roule sur les mêmes voies que vous, mais face à vous. Si vous êtes engagé sur ce périmètre, réduisez fortement votre vitesse pour voir venir le véhicule. Si vous êtes à l'arrêt derrière des barrières qui restent baissées, encore une fois, c'est une mesure de sécurité. Vous patientez au volant de votre véhicule le temps que les recherches aboutissent. L'infotrafic de retour après la météo maintenant. La météo de demain, jeudi 4 juin, des pluies régulières et soutenues s'étendront du sud-ouest au massif central jusqu'en Rhône-Alpes. Les cumuls s'annonceront significatives sur toutes ces régions, notamment sur l'ouest du massif central et en Rhône-Alpes. Les précipitations progresseront ensuite vers le golfe du Lion, puis la Provence-Alpes-Côte d'Azur en fin de journée, donnant un risque orageux sur l'est des Pyrénées comme sur le sud des Alpes. Le vent d'ouest soufflera jusqu'à 60-70 km/h sous les averses. Enfin, côté thermomètre, les températures minimales varieront de 11 à 14 degrés en général, jusqu'à 17 près de la Grande Bleue. Les maximales plafonneront le plus souvent entre 17 et 20 degrés. Elles atteindront tout de même 25 à 30 degrés sur le sud-est.
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2: Et bien sûr, l'information prioritaire.
3: Alerte. Véhicule à contresens.
2: C'est ce véhicule confirmé à contresens dès le premier instant. Vous êtes concerné si vous roulez sur l'A7 à l'axe Lyon-Marseille, entre Chana, l'échangeur 12, et Tain-l'Hermitage, l'échangeur numéro 13. Ce véhicule à contresens roule sur les mêmes voies que vous, mais face à vous. Donc, vigilance sur ce secteur. Si vous y êtes engagé, n'hésitez pas à réduire très fortement votre vitesse afin de ne pas être surpris par ce véhicule qui roule donc à contresens. Alors, l'autre possibilité, c'est que depuis quelques minutes, vous êtes à l'arrêt derrière des barrières qui restent baissées. Et là, c'est une mesure de sécurité pour vous empêcher de rejoindre la zone en alerte. Pas d'autre alternative que de patienter donc au volant de votre véhicule sur ce périmètre. Il y a parmi les autres informations également un poids lourd qui est dans l'attente de l'arrivée d'un dépanneur. C'est dans la vallée du Rhône, encore une fois, cette fois-ci sur l'A7 en direction de Lyon. C'est 8 km après Bourg-les-Valences, la sortie numéro 14. Le patrouilleur est présent sur place. Cette situation, ce dépannage en attente a nécessité la neutralisation de la voie de droite et on attend simplement l'arrivée d'un dépanneur donc sur ce secteur. Si vous circulez dans le Var du côté de Bandol, je rappelle cette voiture en panne sur l'A50 en direction de Marseille. Elle est arrêtée sur bande d'arrêt d'urgence environ 3 km après avoir passé le péage de Bandol. Un dépanneur va se rendre sur les lieux. Les zones de travaux d'actualité, qui alors, comme il y a en cours l'alerte contresens, ça va être bref. Je rappelle que dans la région lyonnaise, la 46, le contournement est de la ville, est fermé en direction de Paris entre Chasse-sur-Rhône et Manicieux. La solution, c'est de prendre ou de rester sur la 7 jusqu'à Saint-Fons et d'emprunter le boulevard Laurent Bonnevé, autrement dit la route départementale 383, puis la 43. Entre Valence et Lyon, je vous en parle parce que c'est récent, les sorties 13 Saint-L'Hermitage de la 7 sont fermées dans les deux sens de circulation. Vous pouvez sortir à Bourg-les-Valences 14 ou à Chana numéro 12. Tout au sud, entre Saint-Laurent-de-Provence et Arles, c'est la 54 qui est fermée entre Saint-Martin-de-Crau, sortie 12 obligatoire, et son prolongement, la route nationale 113 en direction de Nîmes. Vous poursuivez via le réseau secondaire pour retrouver la route nationale 113 à Beaucaire-Tarascon. Gascon, l'échangeur numéro 7. Dans le Var, la 8 est fermée en direction de Nice, de l'Italie, entre Lemuy, sortie 36 obligatoire, et Puget-sur-Argence, échangeur 37. Là aussi, vous poursuivez via le réseau secondaire, principalement en empruntant la route départementale nationale 7. Et pour refermer ce point, bien sûr, l'alerte en cours.
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2: Un véhicule confirmé à contresens dès le premier instant. Vous êtes concerné si vous roulez à l'heure actuelle sur la 7, l'axe Lyon-Marseille. L'alerte est en cours entre Chanal, échangeur 12, et Tain-l'Hermitage, échangeur numéro 13. La consigne, si vous êtes engagé sur ce périmètre, ce véhicule roule donc à contresens face à vous. Réduisez fortement votre vitesse afin de ne pas être surpris. Les recherches sont toujours en cours. D'autres sont arrêtés derrière des barrières qui restent baissées. Encore une fois, c'est une mesure de sécurité pour vous empêcher de rejoindre la zone en alerte. Pour l'instant, il n'y a pas d'autre alternative que de patienter. Je vous tiens bien sûr au courant de la suite de cette alerte de manière localisée.
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1: Alors les intéressés le savent depuis plusieurs minutes, 23h15, mais il y a eu entre-temps l'alerte levée concernant le véhicule confirmé à contresens sur une partie de l'A7. C'était entre Chana et Tain-l'Hermitage en direction de Marseille. Alors l'alerte a été levée, je ne sais pas si un véhicule a été intercepté, mais la zone est désormais sécurisée et tout le monde a repris son voyage donc sur ce périmètre. Un gros ouf de soulagement. Pour l'instant, dehors des zones de travaux, le rappel de quelques événements. Si vous circulez par exemple du côté de Bourg-lès-Valence sur l'A7 en direction de Lyon, il y a un poids lourd en panne arrêté sur bande d'arrêt d'urgence 8 km après la sortie 14, Bourg-lès-Valence, donc voie de droite neutralisée. Entre-temps, le dépanneur est arrivé sur les lieux. L'autre information du côté de Montélimar, si vous circulez sur l'A7 en direction de Lyon, 19 km après la sortie 18, un véhicule d'autoroute intervient sur bande d'arrêt d'urgence, donc respectez bien la signalisation à l'arrière du véhicule. Et puis du côté de Bandol dans le Var, sur l'A50 en direction de Marseille, une voiture confirmée arrêtée sur bande d'arrêt d'urgence, c'est 3 km après avoir passé le péage de Bandol. Un patrouilleur bien évidemment se rend sur les lieux. Il y a quelques zones de travaux à vous rappeler. Alors, on va s'aventurer au-delà du réseau Vinci Autoroute pour vous rappeler que la 47 est fermée en direction de Saint-Étienne à hauteur de la sortie 16 qui est obligatoire. À Lyon, c'est la métropolitaine 6 qui est fermée en direction de Paris entre le nœud de Valvert et Limonest, l'échangeur numéro 33. Sur le réseau Vinci Autoroute, dans la région lyonnaise, la 46 est fermée en direction de Paris entre Chasse-sur-Rhône et Manicieux. La solution, c'est de prendre ou de rester sur l'A7 jusqu'à Saint-Fons et d'emprunter le boulevard Laurent Bonnevé, autrement dit la route départementale 383, puis la 43. Tout au sud, entre Saint-Provence et Arles, la 54 est fermée entre Saint-Martin-de-Crau, sortie 12 obligatoire, et son prolongement, la route nationale 113, s'est fermée en direction de Nîmes. Vous poursuivez via le réseau secondaire pour retrouver la route nationale 113 à Beaucaire-Tarascon. C'est l'échangeur numéro 7. Au-delà du réseau Vinci Autoroute, l'A7 est fermée en direction de Marseille entre Marignane et la bifurcation avec l'A55. Du côté de Toulon également, l'A57 direction Toulon, fermeture au niveau de la sortie 6, la Farlède. Il y a également des déviations à suivre au niveau de Pierre-Ronde, c'est-à-dire au niveau de la bifurcation entre l'A57 et l'A570. Vous suivez la signalisation en place à Toulon même. Le tunnel de la ville est fermé dans les deux sens. Là, vous suivez les déviations habituelles. Et puis, dans le Var, mais tout au nord sur l'A8. L'A8 est fermée ce soir, cette nuit, en direction de Nice, de l'Italie, entre Le Muy, sortie 36 obligatoire, et puis Puget-sur-Argence, échangeur 37. Vous poursuivez via le réseau secondaire, principalement en empruntant la route départementale nationale 7. Bonne nuit, bon voyage avec nous sur le 107.7. Le prochain point trafic, ce sera aux environs de 23h30.

Try, this is sur le 107.7. Pour l'instant, ça se passe bien. Trafic normal sur l'ensemble des axes autoroutiers du quart sud-est du pays. Des autres de travaux, bien sûr. Je vais avoir l'occasion d'en reparler dans le prochain flash qui va suivre. Pour l'instant, retour sur deux informations récurrentes le soir, la nuit. Les poids lourds qui doivent marquer la pause. Pour cette raison, vous pouvez les retrouver après des barrières de péage au niveau des aires de service, des aires de repos sur les voies de décélération ou d'accélération. Ce qu'il faut retenir, c'est que si un ou des poids lourds s'avéraient gênants dans cette position, eh bien des femmes ou des hommes en jaune, voire les forces de l'ordre, partiraient à leur rencontre. L'autre information récurrente, les cônes de signalisation. Il y a des zones de chantier, des cônes donc disposées sur certaines voies, certaines portions d'autoroute et des cônes régulièrement percutés que vous allez retrouver donc comme obstacle le temps qu'une femme ou qu'un homme en jaune revienne les repositionner. Donc vigilance également en pénétrant dans ces zones de travaux. L'infotrafic de retour dans moins de 5 minutes.

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1: 23h30 avec pour l'instant pas mal de zones de travaux et deux événements d'actualité. Si vous circulez du côté de Bourg-les-Valences sur la 7 en direction de Lyon, il y a le dépannage en cours d'un poids lourd 8 km après la sortie numéro 14 qui nécessite toujours, au moment où je vous parle, la neutralisation de la voie de droite. Le patrouilleur, l'homme en jaune, est également présent sur les lieux. L'autre information, c'est dans le Var, sur le secteur de Bandol, vous circulez sur la 50 en direction de Marseille, 3 km après avoir passé le péage de Bandol. Il y a une voiture arrêtée sur bande d'arrêt d'urgence. Riyad, l'homme en jaune, vient d'arriver sur les lieux, très certainement en protection et dans l'attente de l'arrivée d'un dépanneur. Donc vigilance sur ce périmètre. Les zones de travaux, elles sont nombreuses cette nuit, avec par exemple à l'ouest de Lyon les sorties 35 Tarare Est de la 89 qui sont fermées dans les deux sens de circulation. Les échangeurs de proximité, Tarare Centre 34 ou l'Arbrel 36. Aux portes de l'Auvergne, ce sont les sorties 31 Noir Étable de la 89 qui sont fermées dans les deux sens de circulation. Là, vous pouvez sortir à Thiers Est, c'est la sortie 30 sur la 89, mais vous pouvez aussi sortir à Feur, sortie 6 sur la 72. Dans la région lyonnaise, la 46 est fermée en direction de Paris entre Chasse-sur-Rhône et Manicieux. Entre Valence et Lyon, les sorties 13 dans l'Ermitage de la 7 sont fermées dans les deux sens. Là aussi, les échangeurs de proximité qui a Bourg-les-Valence 14 ou Chana numéro 12. Au sud d'Avignon, les sorties 24 Avignon-Château-Renard de la 7 sont fermées dans les deux sens. Là aussi, vous pouvez sortir avant, après Cavaillon numéro 25 ou Avignon-le-Pontet numéro 23. Entre Salon-de-Provence et Arles, la 54 est fermée entre Saint-Martin-de-Crau, sortie 12 obligatoire, et son prolongement, la route nationale 113. Si vous circulez du côté du Var, je rappelle que l'A8 est fermée également en direction de Nice, de l'Italie, entre Le Muy, sortie 36 obligatoire, et puis j'ai sur Argence, échangeur numéro 37.
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1: Plus de 48% de ventes de véhicules électriques depuis le début de l'année. Le gouvernement ne compte pas s'arrêter là puisqu'il relance pour la troisième année consécutive un nouveau leasing social. Alors quelles sont les conditions d'éligibilité et les spécificités de l'édition 2026? Eh bien, réponse dans notre mobilité à retrouver dans 3 minutes.

0: Cécile.
1: L'homme de la situation, c'était Amandine Bourgeois. Il est l'heure donc de notre rendez-vous Décarbonons la route sur le 107.7. C'est le moment de retrouver Sébastien Date et son invité.
2: Notre Mobilimag, c'est en partenariat avec Roule Média et j'ai le plaisir de retrouver l'une des membres de la rédaction. Bonjour Marine Madelmont.
3: Bonjour Sébastien.
2: On va parler décarbonation. Aujourd'hui, le gouvernement poursuit ses incitations pour électrifier la route et les transports pour faire face à la hausse des prix des carburants également. Le gouvernement vient de lancer un dispositif qui a cartonné.
3: Oui, c'est le fameux leasing social. D'ailleurs, les inscriptions viennent d'ouvrir. Alors, je le rappelle, le principe, permettre aux ménages les plus modestes de louer une voiture électrique neuve, sans apport, pour un loyer réduit, généralement inférieur à 200 euros par mois.
2: On est à la troisième édition. Qu'est-ce qui change dans ce dispositif par rapport aux deux éditions précédentes ?
3: Alors, cette année, le dispositif est un petit peu plus encadré. L'État insiste notamment sur des véhicules fabriqués en Europe, que ce soit les voitures, les moteurs, mais aussi les batteries. Et surtout, l'objectif est toujours aussi clair, toucher encore plus de ménages avec de nouveau 50 000 véhicules proposé.
2: Et qui peut en bénéficier très concrètement ?
3: Alors, le leasing social s'adresse aux ménages modestes, les Français qui touchent moins de 2200 euros net par mois en moyenne, soit un ménage sur deux d'après la porte-parole du gouvernement. Pour pouvoir en bénéficier, il faut aussi que la voiture soit indispensable au quotidien, notamment pour aller travailler, avec un nombre de kilomètres minimal à parcourir entre le domicile et le lieu de travail. Les bénéficiaires pourront récupérer leur véhicule à partir du mois prochain, normalement.
2: Voilà, un ménage sur deux concerné pour 50 000 véhicules à distribuer. Pour tenter de convaincre encore plus Marine de monde de franchir le pas de l'électrique, le gouvernement propose également une aide ciblée.
3: Oui, le gouvernement veut cibler les gros rouleurs, en particulier les professionnels, pour qui la voiture est aussi indispensable. Comprenez ceux qui utilisent leur voiture toute la journée pour aller travailler, les aides à domicile, les infirmières, les artisans, certains agents publics, tous ces professionnels sont éligibles à ce dispositif. Il s'agit d'une aide à l'achat et non à la location, jusqu'à 7 700 euros pour un véhicule électrique dont la batterie est fabriquée en Europe.
2: Pour tout savoir sur le leasing social, direction votre site media.roule.fr. Merci beaucoup et à bientôt Marine Madelmont.
3: Merci Sébastien.
1: Merci à vous deux et pour être tout à fait complet sur le sujet, notez que jeudi dernier, un leasing social spécifique a été annoncé par le gouvernement pour les aides à domicile. Ces professionnels de santé pourront acquérir dès le 1er octobre prochain un véhicule électrique d'occasion à partir de 50 euros par mois.
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1: 23h45, retour sur vos conditions de circulation normales du point de vue du trafic. Pour l'instant, aucune difficulté recensée. Il y a des zones de travaux sur lesquelles je vais revenir. Pour l'instant, notez que du côté de Bandol, la voiture en panne a été évacuée donc sur la 50 en direction de Marseille, 3 km après le péage de Bandol. Retour à la normale sur ce périmètre. C'est quasiment la même chose du côté de Bourg-lès-Valence, mais il y a un bémol sur la 7 en direction de Lyon, 8 km après la sortie 14. Le poids lourd a été pris en charge, évacué par le dépanneur. Pour l'instant, l'homme en jaune, Audry, reste sur les lieux pour procéder à du nettoyage. Et pour l'instant, la voie de droite est toujours neutralisée sur ce périmètre. Respectez bien la signalisation lumineuse qui s'affiche à l'arrière du fourgon jaune du patrouilleur. Ne lui faites courir aucun risque. Et toujours cette information récurrente la nuit, les cônes de signalisation percutées dans les zones de chantier. Du coup, vous les retrouver comme obstacle le temps qu'une femme ou qu'un homme en jaune revienne les repositionner. Donc vigilance sur ces secteurs. Il y a quelques zones de chantier à vous rappeler. Alors tout d'abord, au-delà du réseau Vinci Autoroute, je rappelle que la 47 est fermée en direction de Saint-Étienne à hauteur de la sortie 16 qui est obligatoire. Toujours au-delà du réseau Vinci Autoroute, à Lyon même, la métropolitaine 6 est fermée en direction de Paris entre le nœud de Valvert et Limonest. L'échangeur numéro 33. Retour sur le réseau Vinci Autoroute avec la 46 du côté de Lyon qui est fermée en direction de Paris entre Chasse-sur-Rhône et Manicieux. La solution, c'est de prendre ou de rester sur l'A7 jusqu'à Saint-Fond et d'emprunter le boulevard Laurent Bonnevet, autrement dit la route départementale 383, puis la 43. Du côté de Saint-Provence, entre Saint-Provence et Arles, pour être tout à fait exact, la 53. Du côté de Saint-Provence, entre Saint-Provence et Arles, pour être tout à fait exact, la 54 est

Du côté de Toulon également, notez la fermeture de la sortie numéro 6, la Farlède. Il y a également des déviations à suivre au niveau de Pierre-Ronde, c'est la bifurcation entre la 57 et la 570. Et à Toulon même, le tunnel de la ville est fermé dans les deux sens de circulation. Vous suivez les déviations habituelles sur ce périmètre. Enfin, dans le Var, la 8 est fermée en direction de Nice de l'Italie, entre Lemuy, sortie 36 obligatoire, et puis j'ai sur Argence échangeur 37. Là aussi, vous poursuivez via le réseau secondaire en empruntant principalement la route départementale nationale 7. Bonne nuit et bon voyage avec nous sur le 107.7. Prochain point complet en ce qui concerne vos conditions de circulation, ce sera après les infos de minuit. Si toutefois un nouvel événement devait intervenir entre-temps, je vous retrouverai immédiatement, mais de manière localisée.

All of the Time Jungle sur le 107.7. Bonne nuit, bon voyage avec nous à l'heure actuelle. Plus d'événements impactants pour l'instant. Des zones de travaux, bien sûr, sur lesquelles je vais revenir après les infos à minuit. Mais aussi un rappel, hein, si vous effectuez un long trajet, un long déplacement sur autoroute, vous ne pouvez pas vous relayer parce que vous êtes le seul conducteur. Il faut s'arrêter régulièrement. Alors la règle est toute simple, la marque est toute simple à retenir. Toutes les 2 heures ou tous les 200 kilomètres, 2 heures ou 200 kilomètres, il faut s'arrêter au minimum un quart d'heure, 20 minutes pour votre sécurité. La sécurité des gens que vous pouvez peut-être transporter ou la sécurité des gens que vous croisez, que vous côtoyez sur autoroute. Allez, bonne nuit, bon voyage avec nous. Le prochain point trafic, après les infos à minuit. À minuit, nous retrouverons dans un premier temps Florence Dolly de la rédaction du 107.7. Juste après, il y aura la météo et le trafic.

0: prière, Axel Red, dans Souvenir sur le 107.7. Bonne nuit et bon voyage avec nous. Il est justement minuit.
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2: Bonsoir à tous. Les recherches se poursuivent pour retrouver la petite Liana, une collégienne de 11 ans disparue depuis vendredi à Florence, dans le Gers. Le suspect est un homme de 41 ans qui l'a emmené en voiture. Il affirme l'avoir déposé à la piscine, mais son profil se révèle de plus en plus inquiétant. L'homme, qui a été depuis mis en examen, est visé par plusieurs plaintes pour viol sur mineur, dont une qui a été déposée ce mercredi matin. 200 lycéens ont manifesté devant la sous-préfecture de Bayonne pour réclamer le droit à passer leur baccalauréat intégralement en basque, alors que le ministre de l'Éducation nationale a accepté le principe d'une seule spécialité qu'il sera possible de passer dans 2 ans. Dans la région, près d'un tiers des élèves étudient la langue basque dans des filières bilingues ou immersives, dans le public ou dans le privé. Une nouvelle audience aura lieu demain au tribunal administratif de Paris dans l'affaire Christian Nègre, cet ancien haut fonctionnaire du ministère de la Culture, accusé de soumission chimique par de nombreuses femmes. Il s'agit du volet administratif de l'affaire dans lequel les victimes demandent à la justice de reconnaître la responsabilité du ministère de la Culture en tant qu'employeur de Christian Nègre pour l'avoir laissé agir pendant près de 10 ans. La guerre au Moyen-Orient, le président américain Donald Trump affirme ce soir que les discussions avec l'Iran pourraient aboutir dès ce week-end. Autre son de cloche venant de Téhéran qui affirme de son côté qu'il n'y a aucun progrès tangible dans les négociations. Le ministre des Affaires étrangères iranien a par ailleurs haussé le ton contre Israël qui mène une offensive d'ampleur au Liban. Il a affirmé que toute attaque contre Beyrouth entraînerait une reprise à grande échelle de la guerre. Le sport, on a suivi du tennis ce soir à Roland-Garros. Matteo Berrettini a abandonné en fin de deuxième set après 2 heures de jeu alors qu'il était mené 7-5-5-2. C'est donc son compatriote Matteo Arnaldi qui file en demi-finale. Il affrontera Flavio Cobolli qui s'est offert sa première demi-finale en Grand Chelem en battant Félix Auger-Aliassime tout à l'heure. Et puis côté femme, surprise sur le court central, la Biélorusse Arina Sabalenka a été battue par la Russe Diana Schneider en quart de finale. Il est minuit et 2 minutes, c'est la fin de ce flash. L'infotrafic revient dans un instant, juste après un point sur la météo.
0: Merci Florence. Florence Dolly de la rédaction du 107.7. La météo de ce jeudi, parce que depuis 2 minutes, nous sommes bel et bien le 4 juin. Eh bien, des pluies régulières et soutenues s'étendront du sud-ouest au massif central, puis jusqu'en Rhône-Alpes. Les cumuls s'annonceront significatives sur toutes ces régions, notamment sur l'ouest du massif central et en Rhône-Alpes. Les précipitations progresseront ensuite vers le golfe du Lion, puis sur la Provence-Alpes-Côte d'Azur en fin de journée, donnant un risque orageux sur l'est des Pyrénées comme sur le sud des Alpes. Le vent d'ouest soufflera jusqu'à 60-70 km/h sous les averses. Enfin, côté thermomètre, les températures minimales varieront de 11 à 14 degrés en général, jusqu'à 17 près de la Grande Bleue. Les maximales, elles plafonneront le plus souvent entre 17 et 20 degrés. Elles atteindront tout de même 25 à 30 degrés sur le sud-est.
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0: Allez, pour l'heure, sur le front des événements impactants, pas de nouvel événement, trafic somme toute normal. Pour l'instant, il y a une série de chantiers à vous rappeler. Par exemple, si vous circulez à l'ouest de Lyon, les sorties 35 Tarare-Est de la 89 sont fermées dans les deux sens. Vous pouvez sortir à Tarare-Centre 34 ou à l'Arbrel numéro 36 aux portes de l'Auvergne. Les sorties 31 Noir-Étable de la 89 sont fermées dans les deux sens, là encore. Cette fois-ci, il y a deux possibilités. Vous pouvez sortir à Thiers-Est, sortie 30 sur la 89, ou bien à Feur, c'est la sortie numéro 6, mais qui se trouve sur la 72. Dans la région lyonnaise, la 46, le contournement est de la ville, est fermé en direction de Paris entre Chasse-sur-Rhône et Manicieux. La solution, c'est de prendre ou de rester sur la 7 jusqu'à Saint-Fond et d'emprunter le boulevard Laurent Bonnevie, autrement dit la route départementale 383, puis la 43. Entre Valence et Lyon, les sorties 13 dans l'Ermitage de la 7 sont fermées dans les deux sens. Vous pouvez sortir à Bourg-les-Valence numéro 14 ou à Chana numéro 12. Tout au sud d'Avignon même, les sorties 24 Avignon-Château-Renard de la 7 sont fermées dans les deux sens. Vous pouvez sortir avant ou après Cavaillon numéro 25 ou Avignon-le-Ponté numéro 23. Entre Saint-Provence et Arles, La 54 est fermée entre Saint-Martin-de-Crau, sortie 12 obligatoire, et son prolongement, la route nationale 113 en direction de Nîmes. Vous poursuivez via le réseau secondaire et vous rejoignez la route nationale 113 à Beaucaire-Tarascon, l'échangeur numéro 7. Enfin, dans le Var, la 8 est fermée en direction de Nice, de l'Italie, entre le Muy, sortie 36 obligatoire, et Puget-sur-Argence, échangeur 37. Là aussi, vous poursuivez via le réseau secondaire, principalement en empruntant la route départementale nationale 7.
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Opelite, Taylor Swift sur le 107.7. Bonne nuit, bon voyage avec nous. Nouvelle information, si vous circulez dans le Var sur l'A8 en direction de Nice, au niveau du péage de Fréjus-Capitou, une voiture en panne, sa présence est confirmée. Cela peut-être condamne une voie de péage, soyez attentifs. Un dépanneur se rend sur les lieux. On va reparler de vos conditions de circulation dans le détail. Après Soprano et Cœur d'Aunier.

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2: Minuit 17, retour à vos conditions de circulation. Pour l'instant, c'est calme hein, sur le front des événements impactants. Tout juste cette dernière info que je vous délivrais précédemment, il y a quelques minutes, à savoir dans le Var, une voiture confirmée en panne si vous circulez sur l'A8 en direction de Nice. C'est au niveau du péage de Fréjus-Capitou. Cela condamne peut-être une voie de péage. D'ailleurs, soyez vigilants simplement en abordant le péage. Un patrouilleur se rend sur les lieux. Il y a en revanche des zones de travaux à vous rappeler. On va s'aventurer au-delà du réseau Vinci Autoroute pour vous rappeler par exemple que la 47 est fermée en direction de Saint-Étienne à hauteur de la sortie numéro 16 qui est obligatoire. À Lyon même, mais toujours au-delà du réseau Vinci Autoroute, c'est la métropolitaine 6 qui est fermée en direction de Paris entre le nœud de Valvert et Limonest, l'échangeur numéro 33. Toujours à Lyon, mais cette fois-ci sur le réseau Vinci Autoroute, je rappelle que la 46, le contournement est de la ville, est fermé en direction de Paris entre Chassuronne et Manicieux. La solution, c'est de prendre ou de rester sur la 7 jusqu'à Saint-Fond et d'emprunter le boulevard Laurent Bonnevé, autrement dit la route départementale 383, puis la 43. Tout au sud, entre Salon-de-Provence et Arles, c'est la 54 qui est fermée entre Saint-Martin-de-Crau, sortie 12 obligatoire et son prolongement, la route nationale de la 113, direction Nîmes. Vous poursuivez donc via le réseau secondaire pour retrouver la route nationale 113 à Beaucaire-Tarascon, l'échangeur numéro 7. Toujours au-delà du réseau Vinci Autoroute, sur les périmètres de la DIRMED, la Direction interdépartementale des routes méditerranéennes, c'est l'A7 qui est fermée en direction de Marseille entre Marignane, sortie numéro 30, et la bifurcation avec l'A55. Du côté de Toulon, retour sur le périmètre du réseau Vinci Autoroute. À Toulon, l'A57, direction Toulon, fermeture de la sortie numéro 6, la Farlède. Et un peu plus haut au niveau de l'échangeur de Pierre-Ronde, il y a des déviations à suivre au niveau de la bifurcation A57 à 570. À Toulon même, le tunnel de la ville est fermé dans les deux sens. Vous suivez les déviations habituelles. Enfin, dans le Var, mais cette fois-ci tout au nord, la 8 est fermée en direction de Nice, de l'Italie, entre le Muy, sortie 36 obligatoire, et Puget-sur-Argence, échangeur 37. Vous poursuivez là aussi via le réseau secondaire en empruntant principalement la route départementale nationale. National 7. Allez, dans un instant, nous allons retrouver un compositeur majeur du cinéma français, Éric Serra, célèbre aujourd'hui 45 ans de création du Grand Bleu à Arthur et les Minimoy, en passant par Léon, Le Dernier Combat ou encore Jeanne d'Arc. Il a façonné la musique de film. Il repart aujourd'hui sur scène avec Éric Serra live, une tournée comme un voyage à travers toute sa carrière. Nous retrouverons Éric Serra sur la route dans moins de 5 minutes.
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0: Everything About You, c'était Yogi Kijo sur le 107.7.
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0: Et oui, il est temps de la prendre, cette route, avec l'un des compositeurs français les plus doués de sa génération, le compositeur fétiche de Luc Besson. Lui doit la musique du Grand Bleu, de Nikita, Léon, Subway, Le Cinquième Élément ou encore Jeanne d'Arc. C'est Éric Serra et il répond maintenant à Virgile de Corte.
2: Bonjour Éric Serra.
3: Bonjour.
2: On est très heureux de vous recevoir puisque ça y est, vous repartez en tournée avec Éric Serra live pour vos 45 ans de carrière, rien que ça.
3: Oui, ça fait bizarre. Ouais. Je suis ravi de partir en tournée, je suis moins ravi de mes 45 ans de carrière, mais bon.
2: Qu'est-ce qui vous a donné envie de remonter sur scène ?
3: La scène, c'est vraiment ce que j'aime le plus. Simplement, cette fois-ci, ça va être un gros spectacle de rétrospectif de toute ma carrière. Donc on va jouer des morceaux un peu de tous les films pour lesquels j'ai composé la musique, plus un peu de mes albums solo aussi. Il y aura quelques images de films par moment, mais ça va pas être l'essentiel du spectacle. C'est un vrai spectacle avec une mise en scène de Jérémy Lipman, des décors, un light show, enfin bref.
2: Et ce sera quelque chose d'assez immersif, si j'ai bien compris.
3: On va essayer, oui.
2: Vos musiques, Éric Serra, elles sont liées à des images très fortes. Qu'est-ce que ça change, justement, de les proposer en concert face au public ?
3: La musique live, ça a quelque chose de magique, instantanément. C'est marrant parce que même quand on joue strictement la même chose, ce qui était le cas quand on a fait le ciné-concert Grand Bleu, tous les gens disaient qu'il y avait beaucoup plus d'émotion du fait que ça soit live, alors qu'on jouait la même chose.
2: Oui,
3: c'est la magie du live, voilà. Ce qui, moi, m'excite beaucoup sur le spectacle qu'on est en train de préparer, c'est que on va jouer de plein de films différents. Alors, cette fois-ci, par contre, je ne tiens pas absolument à ce que ce soit strictement identique. C'est là, pour certains morceaux, ça le sera, mais pour d'autres, pas du tout. On va adapter. Ça va permettre de donner une nouvelle vie à tous ces morceaux. Parce qu'il y en a certains, comme, je sais pas moi, Subway par exemple, mine de rien, ça a plus de 40 ans, Subway. Oh,
2: déjà. Et puis sur scène, pour une partie du public, eh bien on va vous découvrir bassiste, chanteur et chef d'orchestre. Rien que ça.
3: Ben oui, dans ce spectacle-là, j'ai envie de m'amuser parce que j'adore ça. Je peux pas dire ce que je préfère entre jouer de la basse, jouer de la batterie, diriger un orchestre symphonique, chanter. C'est vraiment des choses que j'adore faire, mais qui sont des plaisirs très différents.
2: C'est un panel de plaisirs
3: voilà.
2: Très
3: Donc,
2: large.
3: J'ai l'intention de m'amuser un peu avec tout ça. Parce que j'ai cru comprendre depuis quelques années que le plaisir qu'on ressent sur scène, il est très communicatif. Et du coup, j'ai envie de leur partager tout ça. Ouais.
2: Éric Serra, on reste ensemble. On se retrouve juste après le prochain point trafic pour parler de votre actualité et de cette tournée exceptionnelle. Et justement, en attendant, on va écouter l'une de vos plus célèbres musiques. S'il y avait qu'un film, tiens, ça serait quoi ?
3: Moi, si je devais élire mon préféré dans ce que j'ai fait, ce serait Léon.
2: Alors c'est parti pour Léon. On écoute, on se régale. À tout de suite.

0: Notamment la musique, bien sûr, du Grand Bleu qui reste la BO française la plus vendue dans le monde. Le compositeur et multi-instrumentiste Eric Serra nous parlait il y a un instant de sa nouvelle tournée anniversaire avec plus de 30 musiques de films en live. Alors restez avec nous. Il sera question à nouveau ainsi que de la route dans la seconde partie de cet échange. On le retrouve en effet juste après l'info trafic.
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0: Et pour l'instant, pas de changement. Trafic normal sur l'ensemble des axes autoroutiers du quart sud-est du pays. Notez, avant de reparler de zones de travaux, qu'il y a cette voiture en panne du côté de Fréjus si vous circulez sur la 8 en direction de Nice. C'est au niveau du péage de Fréjus-Capitou, une voie de péage neutralisée. Le dépanneur est présent sur les lieux pour prendre en charge cette voiture. Donc, vigilance sur ce secteur. Les zones de travaux, c'est par exemple à l'ouest de Lyon, les sorties 35 Tarare-Est de la 89, elles sont fermées dans les deux sens, vous pouvez sortir avant ou après, donc à Tarare-Centre numéro 34 ou à l'Arbrel numéro 38, aux portes de l'Auvergne. Les sorties 31 Noir-Étable de la 89 sont fermées dans les deux sens. Là, il y a plusieurs solutions, soit vous sortez à Thiers-Est, sortie 30 sur la 89, soit à Feur, c'est la sortie numéro 6, qui se trouve sur la 72. Dans la région lyonnaise, la 46, le contournement est de la ville, est fermé en direction de Paris entre Chasse-sur-Rhône et Manicieux. La solution, c'est de prendre ou de rester sur la 7 jusqu'à Saint-Fond et d'emprunter le boulevard Laurent Bonnevé, autrement dit la route départementale 383, puis la 43. Je m'interromps un instant car il y a un accident signalé qui a si vous circulez à l'heure actuelle du côté de Salon-de-Provence sur l'A7 en direction de Marseille, 7 km après Salon-Nord, la sortie 27. Accident signalé avec un ou des véhicules qui sera arrêté sur bande d'arrêt d'urgence. La zone n'est pas sécurisée, donc vigilance sur ce périmètre. Je reprends les zones de chantier en vous emmenant entre Valence et Lyon, car là, les sorties 13 Tain-l'Hermitage de l'A7 sont fermées dans les deux sens. Idem, vous pouvez sortir avant ou après Bourg-les-Valences 14 ou Chana numéro 12. Au sud d'Avignon, les sorties 24 Avignon-Château-Renard de l'A7 sont fermées dans les deux sens de circulation. Idem, vous pouvez sortir avant ou après, ce sera Cavaillon numéro 25 ou Avignon-le-Pontet numéro 23. Entre Salon-de-Provence et Arles, la 54 est fermée entre Saint-Martin-de-Crau, sortie 12 obligatoire, et son prolongement, la route nationale 113 en direction de Nîmes. Vous poursuivez principalement via le réseau secondaire pour rejoindre à nouveau la route nationale 113 à Beaucaire-Tarascon. C'est l'échangeur numéro 7. Enfin, du côté du Var, je rappelle que l'A8 est fermée en direction de Nice de l'Italie entre Le Muy, sortie 36 obligatoire, et Puget-sur-Argens, échangeur 37. Là aussi, vous poursuivez via le réseau secondaire en empruntant principalement la route départementale nationale 7. Bonne nuit et bon voyage avec nous sur le 107.7. Prochain point trafic d'ici un petit quart d'heure.
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0: Et oui, il est temps de retrouver le compositeur et multi-instrumentiste Eric Serra qui fête donc ses 45 ans de carrière et il répond toujours à Virginie Decorte.
2: Eric Serra, ses 45 ans de carrière, c'est l'occasion de regarder dans le rétroviseur. Vous avez l'impression que la route était toute tracée ou qu'il a fallu prendre des détours, des chemins de traverse parfois ?
3: Toute tracée, j'en sais rien, parce que j'avais pas du tout prévu, par exemple, la musique de film, c'était pas du tout quelque chose que j'avais prévu. J'avais même jamais pensé à ça. C'était pas un truc auquel je m'intéressais particulièrement. Moi, j'étais parti vraiment pour être musicien. C'est-à-dire instrumentiste. C'était ce dont je rêvais, c'était ce que j'adorais, et j'avais commencé ma carrière comme ça, et j'étais le plus heureux des hommes, quoi, de réussir déjà à vivre de cette passion. La musique de film, c'est arrivé complètement par hasard, parce que Luc Besson me l'a demandé quand on avait 18 ans. Il m'a demandé de faire la musique pour son tout premier court-métrage. Et en fait, ça a commencé comme ça. Et j'ai découvert, en fait, le plaisir de faire de la musique de film au fur et à mesure. Parce que j'avais aucune affinité particulière avec la musique de film, quoi. J'étais pas particulièrement cinéphile non plus. Mais en fait, j'ai découvert ce plaisir parce que c'est très particulier, là. Composer la musique d'un film, ça aussi c'est complètement magique. Parce qu'il y a un moment où, quand vous êtes en train de travailler sur une scène, il y a un moment où soudain, il y a un déclic, quoi, il y a un switch, et soudain la scène prend une autre dimension. Et ça, même pour le compositeur, c'est magique en fait. On comprend pas bien comment ça marche.
2: Sans 7-7 oblige, Eric Serra, quel rapport vous avez avec la route, la conduite aujourd'hui? Parce que je sais que vous avez une conduite assez sportive, est-ce que c'est toujours le cas aujourd'hui?
3: Oui, j'adore ça. Malheureusement, maintenant, de nos jours, c'est quand même beaucoup plus compliqué parce que les lois sont beaucoup plus strictes qu'avant. Donc, je fais très rarement de la route parce que ça me frustre trop, justement, de ne pas pouvoir conduire vite. Et donc, je voyage quasi jamais en voiture maintenant, alors qu'avant, oui.
2: Et la voiture électrique, vous vous êtes laissé tenter ou pas encore?
3: Pas encore, mais j'en ai très envie. Je pense que la prochaine voiture que j'achèterai, elle sera électrique.
2: Alors la tournée va débuter début novembre et s'achèverra le 6 décembre à l'Accor Arena. Ouais. En tout, une vingtaine de dates est prévue. Vous allez passer par Lyon, Nice, Aix-en-Provence, Bordeaux, Dijon, Poitiers ou encore Strasbourg. C'est un sacré Tour de France qui vous attend.
3: Oui, c'est une super belle tournée, c'est ce qu'on appelle tournée des zéniths en gros, sauf quand il n'y a pas de zénith, comme par exemple on sera à Nice, donc c'est au Palais Nicaïa, le 28 novembre, et ça va être, ça va être une belle tournée, ouais, on va faire toute la France.
2: Et toutes les infos sont à retrouver sur ericserra.live.
3: Yes.
2: Merci beaucoup d'avoir voyagé avec nous.
3: Merci à vous.
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Quoi qu'on dise, Benabar sur le 107.7, bonne nuit, bon voyage avec nous. Alors actuellement, pas de changement en ce qui concerne vos conditions de circulation. Le trafic demeure fluide, pas mal de zones de travaux. On revient en détail sur vos conditions de circulation d'ici moins de 5 minutes.

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2: Minute 46, retour à vos conditions de circulation avec toujours des zones de travaux, mais aussi quelques événements qui se sont déclarés depuis peu. Alors, je vais commencer par vous emmener dans la région de Chana. Vous circulez sur l'A7 en direction de Marseille, 6 km après la sortie numéro 12. Il y a l'aire de service de Saint-Rambert-Ouest sur le parking. Il y aurait, c'est pour l'instant signalé, il y aurait un véhicule en feu, un patrouilleur et des secours, bien sûr, se rendent sur l'île. Donc, vigilance sur ce secteur tout au sud maintenant, mais on reste sur l'A7 en direction de Marseille, 7 km après Salon-Nord, l'échangeur numéro 27. Il y a également donc un accident confirmé qui impacte la bande d'arrêt d'urgence. Sur cette bande d'arrêt d'urgence sont arrêtés une voiture et un poids lourd. Soyez vigilants. Donc, la zone n'est pas encore sécurisé sur ce secteur. Une femme en jaune, Nadia, se rend sur les lieux. Et puis du côté du Var, du côté de Fréjus, le dépannage en cours d'une voiture, ça se passe sur l'A8 en direction de Nice. Au niveau du péage de Fréjus, Capitou, cela condamne une voie de péage. Le dépannage est en cours, donc sur ce périmètre. Il y a également des zones de travaux, et pour débuter ces zones de travaux, je vous emmène tout d'abord au-delà du réseau Vinci Autoroute pour vous rappeler que la 47 est fermée en direction de Saint-Étienne à hauteur de la sortie 16 qui est obligatoire à Lyon.

sortie 12 obligatoire et son prolongement, la route nationale 113 en direction donc de Nîmes. Vous poursuivez via le réseau secondaire pour retrouver la route nationale 113 à Beaucaire-Tarascon, c'est l'échangeur numéro 7. Au-delà du réseau ainsi autoroute, je rappelle que l'A7 est fermée sur le périmètre de la DIRMED, la direction interdépartementale des routes méditerranéennes. C'est fermé en direction de Marseille entre Marignane, sortie 30, et la bifurcation avec l'A55. Dans le Var et du côté de Toulon, plusieurs informations à retenir. Tout d'abord sur l'A57 en direction de Toulon, fermeture de la sortie numéro 6, la Farlède. Et puis un peu plus loin, il y a des déviations à suivre au niveau de la bifurcation A57 A570, c'est le secteur de Pierre-Ronde. À Toulon même, le tunnel de la ville est fermé dans les deux sens de circulation. Vous suivez les déviations habituelles. Et puis dans le Var, mais cette fois-ci tout au nord, l'A8 est fermée en direction de Nice de l'Italie entre Lemuy, sortie 36 obligatoire, et puis j'ai sur Argence, échangeur 37. Là aussi, vous poursuivez via le réseau secondaire en empruntant principalement la route départementale nationale 7. Bonne nuit et bon voyage avec nous sur le 107.7. Le prochain point de trafic après les infos à 1h du matin avec une nouvelle copilote. Mais d'ici là, je reste à vos côtés. Si un nouvel événement devait intervenir avant 1h du matin, dans ce cas-là, je vous retrouverai immédiatement et de manière localisée.

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1: Qu'est-ce qu'il me restera? C'était Claudio Capeo sur le 107.7. Bonne nuit, bon voyage avec nous. Le prochain point trafic, je vous le disais, avec une nouvelle copilote après les infos à 1h du matin qui nous seront présentées par Florence Olive. Vous voyagerez toute cette nuit sur le car sud-est du pays en compagnie de Camille Morera.

0: Les Wishbirds en souvenir sur le 107.7 and the beat goes on. Bonne nuit et bon voyage avec nous. Il est 1h du matin.
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2: Bonsoir à tous. Une nouvelle manifestation féministe a eu lieu ce soir devant le théâtre Édouard VII à Paris, où Patrick Bruel se produit dans une pièce. Le chanteur est visé par des dizaines de plaintes de femmes qu'il accuse de viol ou d'agression sexuelle. Il a été contraint d'annuler sa tournée des festivals cet été en France. On a également appris ce soir que ses 3 représentations prévues à Montréal ont été déprogrammées. Une enquête administrative ouverte par le ministre de l'Intérieur pour déterminer s'il y a eu des dysfonctionnements. Le principal suspect dans la disparition de la petite Liane dans le Gers était visée par une plainte depuis août dernier pour viol sur mineur. L'enquête est toujours en cours, mais le suspect n'a pour l'instant jamais été entendu. Une nouvelle plainte pour viol sur mineur a été déposée contre lui ce mercredi matin. Liana, une collégienne de 11 ans, reste toujours introuvable depuis vendredi. Une nouvelle audience ce jeudi au tribunal administratif de Paris dans l'affaire Christian Nègre, cet ancien haut fonctionnaire du ministère de la Culture accusé de soumission chimique par de nombreuses femmes. Il s'agit du volet administratif de l'affaire dans lequel les victimes demandent à la justice de reconnaître la responsabilité du ministère de la Culture en tant qu'employeur de Christian Nègre pour l'avoir laissé agir pendant près de 10 ans. C'est un camouflet pour le président américain. La Chambre américaine des représentants a adopté ce soir un texte ordonnant le retrait des troupes américaines dans la guerre contre l'Iran. La résolution adoptée avec les voix de 4 députés républicains possède cependant une portée avant tout symbolique en raison du droit de veto de Donald Trump. Le sport, l'hécatombe des favoris continue à Roland-Garros. La numéro 1 mondiale, Arina Sabalenka, a sombré en quart de finale, renversée par la Russe Diana Schneider, 23e en 3-7, 3-6, 7-5, 6-0. Celle-ci affrontera en demi-finale la sensation polonaise Maja Szwalinska, 114e mondiale et issue des qualifications. Et puis côté homme, c'est Matteo Arnaldi qui affrontera son compatriote Flavio Cobolli en demi-finale. Matteo Berrettini, son adversaire en quart, a abandonné à la fin du 2e set. Il est 1h02, c'est la fin de ce flash. Dans 1 heure, vous retrouverez Corentin Nadjarlegui pour l'actualité. L'infotrafic revient dans un instant, juste après la météo.
3: Merci Florence. Ce jeudi, des imperméables et parapluies seront de sortie, même si ce matin, la pluie devrait épargner le pourtour méditerranéen. Ce ne sera pas le cas cet après-midi. Il pleuvra sur la quasi-totalité du pays, avec des cumuls qui s'annoncent significatifs et un risque orageux marqué près des Pyrénées, du Massif central et des Alpes du Sud. Le vent sera lui aussi de la partie et souffle de partout avec des rafales qui peuvent localement atteindre les 80 km/h. Côté mercure, les températures baissent légèrement. Les minimales se situent entre 10 et 14 degrés. Pour les maximales, vous pourrez compter 22 à Lyon, 24 à Nice et à Marseille, 27 à Montpellier et jusqu'à 28 degrés près de Perpignan.
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3: Il est 1 heure passée de 3 minutes. Pour l'instant, l'événement le plus impactant, c'est un accident qui vous concerne près de Salon de Provence sur l'autoroute A7. Avant d'évoquer cet événement en détail avec vous, je vous retrouve, vous qui circulez près de Lyon. D'abord, à l'ouest de Lyon, je vous rappelle 2 sorties qui sont fermées sur la 89. Information valable dans les 2 sens. Il s'agit de Tarare-Est, numéro 35, et de Noir-Étable, numéro 31. Et puis, en région lyonnaise, c'est la 46, le contournement est de la ville, qui est fermé en direction de Paris entre Chasse-sur-Rhône et Manicieux. En attendant, vous pouvez prendre ou rester sur la 7 jusqu'à Saint-Fons et emprunter le boulevard Laurent Bonnevet, puis la 43. On va descendre ensemble cette vallée du Rhône pour vous rejoindre à Salon de Provence et on va avoir 2 stops à faire. D'abord, entre Valence et Lyon, la sortie Tain-l'Hermitage 13 de la 7 est fermée dans les 2 sens. Vous pouvez sortir à Bourg-les-Valence, numéro 14, ou Chana, numéro 12. Et puis au sud d'Avignon, la sortie Avignon-Château-Renard, numéro 24 de la 7, est fermée encore une fois dans les 2 sens. Là, vous pouvez soit sortir à Cavaillon, numéro 25, ou bien à Avignon-le-Pontet, numéro 23. Comme promis, ça y est, je vous rejoins, vous qui roulez à Salon de Provence. Vous êtes sur la 7 en direction de Marseille, juste avant d'arriver au niveau de la bifurcation avec la 54. Un poids lourd et une voiture sont accidentés sur les 2 voies les plus à gauche, qui sont donc neutralisées par l'homme en jaune qui est sur place, donc près du kilomètre 234. Vous n'avez plus que la voie de droite pour circuler. Ça sera au niveau du kilomètre 235-234. C'est votre repère dans ce secteur. Réduisez votre vitesse et puis ne vous laissez pas distraire. Ne soyez pas tenté de tourner la tête pour regarder ce qu'il se passe. D'ailleurs, entre Salon de Provence et Arles, on reste dans ce secteur. C'est la 54 qui est fermée entre Saint-Martin-de-Croix, numéro 12, et son prolongement, la route nationale 113, en direction de Nîmes pour effectuer des travaux au-delà du réseau Vinci. Autoroute, vous devez donc sortir à Saint-Martin-de-Croix, suivre le réseau secondaire et rejoindre la route nationale 113 à Beaucaire-Tarascon, numéro 7. Plus au sud, vous roulez en direction de la cité phocéenne. Notez que la 7 est fermée au-delà du réseau Vinci Autoroute entre Marignane, numéro 30, et la bifurcation avec la 50. 5. Dans le Var, le tunnel de Toulon est fermé dans les deux sens de circulation. Et puis toujours dans le Var, vous notez que la 8 est fermée en direction de l'Italie entre Le Muy, numéro 36, et Puget-sur-Argent, numéro 37. Vous devez donc sortir au Muy et emprunter la DN7 pour rejoindre la 8 à Puget-sur-Argent, entrée numéro 37. J'ajoute aussi que si vous roulez sur la 57 en direction de Toulon, pour l'instant, la sortie La Farlette numéro 6 est fermé. Et puis vous avez des travaux aussi un petit peu plus loin hein, au niveau de la bifurcation avec la 570 sur place. Vous suivez les déviations qui vous sont indiquées. Vous savez désormais tout.
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Un titre tout doux signé Coldplay, c'était Trouble sur Radio Vinci Autoroute. Il est 1h09, je vous rappelle l'événement du moment, c'est cet accident qui vous concerne sur l'autoroute A7 en direction de Marseille après la sortie 27 Salon Nord. Conséquence, deux voies de gauche qui sont neutralisées. Vous ne passez donc que sur la voie de droite près du kilomètre 234. Je vous explique tout ça en détail à 1h15. D'ici là, voici Naïka et les Guns N' Roses.

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1: Il est 1h16 sur Radio Vinci Autoroute. La circulation est parfaitement fluide. J'ai d'ailleurs même une bonne nouvelle puisque l'accident qui vous concernait près de Salon de Provence sur la 7 en direction de Marseille est désormais de l'histoire ancienne et les voies de circulation qui étaient neutralisées vous ont rendues. Maintenant, je vais évoquer quand même les travaux de la nuit avec vous qui peuvent vous impacter. D'abord, je vais commencer avec vous qui roulez en Occitanie. Chez vous, tout se passe bien, pas de difficultés à prévoir sur votre trajet. Par contre, en Provence-Alpes-Côte d'Azur, quelques travaux qu'on va évoquer ensemble. Tout de suite, pour commencer, je vous rejoins dans le Var. Notez que la 8 est fermée en direction de l'Italie, entre le Muy, numéro 36, et Puget-sur-Argent, numéro 37, pour rénover la chaussée. Toujours dans le Var, vous roulez sur la 57 en direction de Toulon. Notez que la sortie Farlède, numéro 6, est fermée. Il y a aussi des travaux au niveau de la bifurcation avec la 570. Sur place, vous vous laissez guider par les déviations qui vous sont indiquées. On reste encore une fois dans le Var. Je vous rappelle que la 50 est fermée en direction de Nice entre Toulon-Ouest numéro 15 et Toulon-Centre numéro 17, ce qui inclut le tunnel. Et en direction de Marseille, l'autoroute est aussi fermée entre Toulon-Centre numéro 17 et Château-Vallon numéro 14. Une fois de plus, cela inclut le tunnel. Sur place, vous privilégiez un passage par le centre-ville. Maintenant, on va partir un petit peu plus à l'ouest. Je vous reçois, vous qui roulez près de Marseille. Vous êtes sur la 7 en direction de la cité phocéenne. Notez que cette autoroute est fermée entre Marignane numéro 30 et la bifurcation avec la 55. Ça vous concerne donc au-delà du réseau Vinci Autoroute. On revient sur le réseau Vinci Autoroute entre Salon de Provence et Arles. La 54 est fermée entre Saint-Martin-de-Crau numéro 12 et son prolongement, la route nationale 113 en direction de Nîmes pour effectuer des travaux au-delà du réseau. Je vais maintenant remonter l'autoroute A7 avec vous pour vous rejoindre dans le Rhône. Allez, premier stop, on s'arrête au sud d'Avignon. La sortie Avignon-Château-Renard 24 est fermée dans les deux sens. Un peu plus au nord, il y a aussi la sortie d'Ermitage numéro 13 qui est elle aussi fermée dans les deux sens. Ça y est, on est arrivé dans le Rhône. Notez que la 46, le contournement est de la ville, est fermé en direction de Paris entre Chasse-sur-Rhône et Manicieux pour effectuer des travaux d'entretien. D'ailleurs, à Lyon, mais au-delà du réseau Vinci Autoroute, il y a aussi la M6 qui est fermée en direction de Paris entre le nœud de Valvert et Limonès numéro 33. À l'ouest de Lyon, deux sorties qui sont fermées sur la 89 dans les deux sens. D'abord, il y a Noirétable numéro 31. L'alternative, c'est de sortir à Thiers la Monnerie numéro 30 sur la 89 ou à Feur numéro 6 sur la 70. Et puis la seconde sortie fermée, c'est Tarares numéro 35. Là, vous pouvez soit sortir à Tarares Centre numéro 34, soit à l'Arbrel numéro 36. Et maintenant, vous savez tout. Reprenons la route tout de suite en musique avec The Avenger et Kim Churchill. 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

Il est 1h22 sur Radio Vinci Autoroute. Circulation toujours aussi fluide, mais pas mal de travaux cette nuit. Évidemment, je vous expliquerai tout ça en détail, hein, tout ce qui pourrait vous gêner, à 1h30. Mais pour l'instant, on va se concentrer sur la musique. Et si vous êtes un petit peu accro aux réseaux sociaux, vous avez sûrement déjà écouté le prochain titre, puisqu'il est signé de Manon Lisa. Son nom ne vous dit peut-être rien, mais pourtant, elle écrit pour de nombreux artistes mondialement connus, comme par exemple Céline Dion. Ça vous dit quelque chose, j'espère. Bon, et bien sur les réseaux sociaux, elle buzz et elle cumule près de 40 millions de vues pour le titre que vous allez écouter tout de suite. C'est Le Petit Pêcheur.

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1: Il est 1h30 et si Radio Vinci Autoroute, eh bien on fait le point sur vos conditions de circulation. Je ne vais pas faire plus de suspense, elles sont excellentes en cette nuit du jeudi 4 juin. Toutefois, il y a quand même pas mal de zones de travaux de la nuit qui sont d'actualité. Je vais vous récapituler évidemment tout ce qui pourrait vous gêner. À commencer, eh bien en région lyonnaise, notez que la 46, le contournement est de la ville, est fermé en direction de Paris entre Chasse-sur-Rhône et Manicieux. Vous devez donc prendre ou rester sur l'A7 en direction de Saint-Fond et emprunter le boulevard Laurent Bonnevet puis la 43. Vous voilà prévenus. On va faire un petit détour au-delà du réseau Vinci Autoroute. Je vous rejoins, vous qui roulez. Eh bien, vous quittez Lyon et vous roulez en direction de Saint-Étienne sur la 47. Notez que cette A47, elle est fermée à hauteur de la sortie numéro 16. Ça va donc vous concerner avant d'arriver à Saint-Chamond. Maintenant, sur l'autoroute A7, quelques sorties fermées, on y reviendra ensemble tout à l'heure, mais pour l'instant on va s'arrêter dans les Bouches-du-Rhône, entre Salon de Provence et Arles. La 54 est fermée entre Saint-Martin-de-Crau numéro 12 et son prolongement, la route nationale 13 en direction de Nîmes. Pour effectuer des travaux au-delà du réseau Vinci Autoroute, vous devez donc sortir à Saint-Martin-de-Crau et suivre le réseau secondaire pour rejoindre la route nationale 113 à Beaucaire-Tarascon numéro 7. Je vais maintenant vous rejoindre sur la Côte d'Azur. Vous roulez dans le Var. Notez que le tunnel de Toulon est fermé dans les deux sens de circulation. D'autres fermetures vous concernent d'ailleurs dans le Var. Celle, eh bien, de la bifurcation de la 570, hein, avec la 57. Sur place, vous suivez encore une fois les déviations mises en place qui vous sont indiquées sur les panneaux. Et puis, il y a aussi la 8 qui est fermée en direction de l'Italie entre le Muy numéro 36 et Puget-sur-Argent numéro 37 pour rénover la chaussée. Vous devez donc sortir au Muy numéro 36 et emprunter la DN7 pour rejoindre la 8 à Puget-sur-Argent numéro 37. D'ailleurs, si vous roulez sur l'autoroute A8 en direction d'Aix en Provence, notez que l'aire de Mougins est fermée pour des travaux. Vous pouvez vous ravitailler avant sur l'aire de Via Julia Augusta ou après à Canevert.
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1: Notre priorité sur le 107.7, c'est de vous protéger des accidents. Et pourtant, il reste encore trop nombreux derrière chacun d'eux. Il y a des victimes et leurs proches confrontés à de nombreuses démarches après le choc. Pour les accompagner, l'association Victimes et Citoyens a publié un guide destiné à répondre à toutes leurs questions. Son président est notre invité dans quelques instants. Vous découvrirez tout ça après un titre de Matt Simons et de Lola Dubini, Open Up.

0: Il est 1h35 sur Radio Vinci Autoroute. Ça se passe toujours aussi bien, justement, sur les autoroutes dans le quart sud-est du pays. La nuit promet d'être calme, et c'est tant mieux. Vous connaissez le code de la route, mais peut-être moins le code de la sortie de route. Il vient de paraître, Perrine Martin, vous nous en dites plus.
1: Surtout mon invité, à vrai dire, le président de l'association Victimes et Citoyens qui a imaginé ce code. Julien Thibault, bonjour.
2: Bonjour.
1: Ce code de la sortie de route, c'est en fait un guide que vous auriez pu appeler « Que faire en cas d'accident », non, on peut dire ça ?
2: En fait, c'est un vrai guide qui parle à la fois des réflexes à avoir lorsqu'on a l'accident sur le moment venu, et finalement tout le déroulé, donc les démarches à effectuer, les délais légaux, que les victimes, malheureusement, sont la plupart du temps démunies parce qu'on leur a jamais parlé de toutes ces phases.
1: De ce qui se passe après donc un accident. Vous, en fait, voilà. Vous faites par là de votre expérience en tant qu'association qui répond à ces questions normalement. Vous avez tout regroupé dans ce guide.
2: On est parti en fait du constat que au quotidien, finalement, les victimes nous contactent et nous posent exactement les mêmes questions à chaque fois. Donc on a voulu réfléchir à un outil pédagogique qu'on pourrait justement insérer dans la formation avant le permis ou pendant le permis ou durant toute la vie, en fait, pour que les personnes soient non pas surprises mais soient préparées.
1: Vous avez des exemples de questions très concrètes ?
2: Oui, bien sûr, ça peut être est-ce que j'ai le droit de porter plainte ? J'ai une proposition d'indemnisation de la compagnie d'assurance, est-ce que je suis obligé de l'accepter ? Je suis convoqué à une expertise médicale, qu'est-ce que je dois préparer ? Voilà, toutes ces questions qui finalement ont des conséquences parce que les problématiques derrière, ce sont des retards de prise en charge, des pertes de droits, des difficultés à prouver des préjudices, et finalement, au bout du compte, c'est ne pas comprendre le montant d'indemnisation par rapport aux besoins de la victime.
1: Le code de la sortie de route, on peut le consulter sur Internet, on peut voir quelques campagnes télé, vous avez envie de le diffuser largement. Hein.
2: Oui, bien sûr. Alors déjà, il y a un site dédié hein, qui s'appelle lecodedelasortiederoute.com qui invite les usagers finalement à faire un test comme le code de la route. Hein, et l'objectif est de leur faire comprendre que finalement, ils n'ont pas toutes les réponses aux questions. Et donc, on les invite à télécharger le guide et ils pourront avoir ce guide sous la main.
1: Et mesurer
2: si jamais ils ont besoin. Ouais.
1: Et mesurer leur niveau de connaissance. Et pourquoi pas tiens, faire quelques entraînements aussi au code de la route. Ça peut toujours servir. Merci beaucoup. En tout cas, Julien Thibault, à bientôt.
2: Merci, à bientôt.
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Priorité au trafic, vous écoutez Radio Vinci Autoroute. Je vous rejoins, vous qui circulez sur la Côte d'Azur. Vous êtes sur la 8 en direction d'Aix-en-Provence et de Marseille, une dizaine de kilomètres après la sortie 36, le Muy. Une voiture serait arrêtée, possiblement sur les voies de circulation au niveau du kilomètre 106.

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1: Il est 1h45 sur Radio Vinci Autoroute. Circulation toujours aussi fluide, mais je vais quand même vous rejoindre dans le Var. Vous roulez sur la 8 en direction d'Aix-en-Provence et de Marseille. Notez qu'une voiture serait arrêtée une dizaine de kilomètres après la 36, la sortie 36, le Muy. Il pourrait y avoir de la gêne sur les voies de circulation près du kilomètre 106. Anthony, le Mans jaune, est chargé de se rendre sur les lieux et il est en train d'arriver pour sécuriser cette zone. D'ailleurs, on va rester dans le Var et sur la 8, mais cette fois en direction de l'Italie. Notez que entre le Muy numéro 36 et Puget sur Argent numéro 37, l'autoroute est fermée pour permettre des travaux au niveau de la chaussée. Vous devez donc sortir au Muy et emprunter la DN7 pour rejoindre la 8 à Puget sur Argent numéro 37. On va rester encore une fois dans le Var. J'ai deux informations supplémentaires à vous y transmettre. Vous roulez sur la 57 en direction de Toulon. Notez que la sortie, la Farlède numéro 6 est fermée. Et puis il y a aussi une fermeture au niveau de la bifurcation avec la 570. Vous suivez les déviations mises en place. Et toujours dans le Var, seconde information donc qui vous concerne encore, c'est la 50 qui est fermée en direction de Nice entre Toulon-Ouest numéro 15 et Toulon-Centre numéro 17, ce qui inclut le tunnel. Et en direction de Marseille, l'autoroute est aussi fermée entre Toulon-Centre numéro 17 et Château-Vallon numéro 14, ce qui inclut à nouveau le tunnel. On va maintenant partir ensemble dans les Bouches-du-Rhône. Notez que la 7 est fermée en direction de Marseille entre Marignane numéro 30 et la bifurcation avec la 55. Ça vous concerne au-delà du réseau Vinci Autoroute. Et puis entre Salon de Provence et Arles, c'est la 54 qui est fermée entre Saint-Martin-de-Crau numéro 12 et son prolongement, la route nationale 113 en direction de Nîmes. On revient maintenant en Vallée du Rhône, deux sorties qui sont fermées sur l'autoroute A7, Avignon-Château-Renard numéro 24 et Tain-l'Hermitage numéro 13. Si je n'ai pas spécifié de sens, c'est parce que cette information est valable en direction de Lyon comme de Marseille. Je vais vous rejoindre plus au nord maintenant, justement, en région lyonnaise. C'est la 46, le contournement est de la ville, qui est fermé en direction de Paris, entre le nœud de Ternay et Manicieux, pour effectuer des travaux d'entretien. Et puis, maintenant, on va partir ensemble à l'ouest de Lyon, puisqu'il y a deux informations qui vous concernent. Vous roulez sur la 89, notez que dans la Loire, la sortie Noire-Étable numéro 31 est fermée dans les deux sens. Les alternatives, c'est soit de sortir à Thiérèse-la-Monnerie, numéro 30 sur la 89, ou bien à Feur, numéro 6, ça sera sur la 72. Et puis, seconde information, il y a aussi la sortie Tarare-Est, numéro 35, qui est fermée, elle aussi dans les deux sens. Et ici, vous pouvez sortir soit à Tarare-Centre, numéro 34, ou bien à l'Arbrel, numéro 36. Vous savez tout des travaux qui pourraient vous impacter. On peut donc reprendre la route tranquillement en musique avec America, Sister Got the Hair.

Il est 1h51, ça se passe toujours bien pour vous qui roulez dans ce quart sud-est du pays. Simplement, si vous roulez depuis un petit moment, vous n'hésitez pas à marquer la pause. On dit qu'en moyenne, il faut le faire toutes les 2 heures ou tous les 200 km. Mais évidemment, si vous êtes plus fatigué, en tout cas si vous vous sentez des raideurs dans le dos, dans la nuque, que vous commencez à bâiller, vous n'hésitez pas à vous arrêter, faire une micro-sieste, boire un café ou simplement pour vous dégourdir les jambes. Sur ce bon rappel, j'ai une question à vous poser. Est-ce que vous aimez Pascal Obispo ? Bien, j'espère, parce que c'est avec lui que vous allez passer les prochains kilomètres. À qui dire qu'on est seul ?

0: Ghetto Superstar pour terminer l'heure et vous accompagner jusqu'à l'actualité de la rédaction. Il est tout juste 2h, belle route à vous.
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2: Bonsoir à toutes et à tous. Fumée blanche à Washington cette nuit, en phase de pourparlers depuis avant-hier sous l'égide des États-Unis. Israël et le Liban ont passé un nouvel accord incluant un cessez-le-feu. Le protocole qui conditionne l'arrêt complet des tirs du Hezbollah évoque la création de zones pilotes qui seraient sous contrôle de l'armée libanaise et où les forces du mouvement pro-iranien seraient bannies. De nouvelles négociations directes sont prévues la semaine du 22 juin, ont fait savoir les deux États. Nouvelle défaite en interne infligée à Donald Trump, le président américain qui essuie ces dernières semaines des critiques sur la guerre menée au Moyen-Orient a fait face à un vote de la Chambre des représentants pour adopter un texte ordonnant le retrait des troupes américaines en Iran. Un texte adopté grâce aux voix de 4 députés républicains. La résolution reste à ce stade symbolique étant donné le droit de veto que peut exercer Donald Trump. En France, l'enquête se poursuit dans le sillage de la disparition de Liana, cette collégienne de 11 ans qui n'a plus donné signe de vie depuis vendredi dernier. Le principal suspect, toujours entre les mains des autorités et soupçonné de l'avoir enlevé, fait l'objet de plusieurs procédures judiciaires depuis 2017. À chaque fois, il s'agit de plaintes pour viol sur mineur. On a appris que la dernière en date a été déposée hier à l'encontre de cet homme de 41 ans. L'actualité, c'est aussi ce drame après la découverte lundi d'une jeune femme de 25 ans poignardée dans son appartement du centre-ville de Martigues, dans les Bouches-du-Rhône. Jeune femme victime de 58 coups de couteau, d'après les autorités. Son compagnon, qui a été placé en détention provisoire pour homicide sur conjoint, nie toute implication. Côté sport du basketball, une dynamique freinée du côté de Monaco en match 2 des demi-finales de play-off de la Betclic Elite. La Rocket Team, qui avait remporté le premier match, s'est inclinée hier soir, score final 98-89 en faveur de Nanterre, le premier à 3 victoires. Et puis pas de pause cette nuit de l'autre côté de l'Atlantique pour la balle orange jour J pour les grandes finales des play-offs en NBA. Le français Victor Wembanyama et les San Antonio Spurs accueillent tout à l'heure leur coriace adversaire new-yorkais à 2h02 sur le 107.7. Retour de l'actualité dans une heure. Tout de suite, on passe à la météo.
0: Merci Corentin. Ce jeudi, les imperméables et parapluies seront de sortie, même si ce matin, la pluie épargne le pourtour méditerranéen. Ce ne sera pas le cas cet après-midi. Il pleuvra sur la quasi-totalité du pays avec des cumuls qui s'annoncent significatifs et un risque orageux marqué près des Pyrénées, du Massif central et des Alpes du Sud. Le vent sera lui aussi de la partie et souffle de partout avec des rafales qui peuvent localement atteindre les 80 km/h. Côté mercure, les températures baissent légèrement. Les minimales se situent entre 10 et 14 degrés. Pour les maximales, vous pourrez compter 22 à Lyon, 24 à Nice et à Marseille, 27 à Montpellier, jusqu'à 28 degrés près de Perpignan.
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0: À 2h passées de 3 minutes, pas de gêne à vous signaler directement sur les voies de circulation, excepté pour vous qui roulez, eh bien, dans le Var. Vous êtes donc sur l'autoroute A8 en direction d'Aix-en-Provence et de Marseille. Une voiture serait arrêtée une dizaine de kilomètres après la sortie 36, le MUI, près du kilomètre 106, ça va être votre repère dans ce secteur. Et donc, il pourrait y avoir de la gêne. Prenez-en bonne note et ralentissez quand vous abordez ce secteur. Maintenant, toujours sur la 8, mais dans l'autre sens de circulation, en direction de l'Italie, donc cette autoroute est fermée entre le MUI numéro 36 et Puget-sur-Argent numéro 37. Je vais maintenant rester dans le Var et vous rejoindre, vous qui roulez sur la 57 en direction de Toulon. Je vous rappelle que la sortie La Farlette numéro 6 est fermée et il y a aussi une fermeture de la bifurcation à 570 qui est en cours. Sur place, suivez les déviations qui sont mises en place. Toujours dans le Var, il y a aussi le tunnel de Toulon qui est fermé dans les deux sens de circulation. Le bon conseil, c'est de privilégier un passage par le centre-ville. Dans les Bouches-du-Rhône maintenant, deux informations qui vous concerne. D'abord, vous roulez sur l'A7 en direction de la cité phocéenne. Eh bien, cette A7, elle est fermée entre Marignane numéro 30 et la bifurcation.